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1: Il est 3h.
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3: Aujourd'hui, nous sommes le 24 juin, direction l'Argentine et surtout la carrière d'un très grand pilote de Formule 1 de renom.
4: En Argentine, les aficionados sportifs ont plusieurs dieux. Diego Maradona et Lionel Messi pour les mordus du ballon rond. Et puis avant eux, sont nés des vénérateurs du divin Fangio. Juan Manuel Fangio, le célèbre pilote de Formule 1 argentin, est né le 24 juin 1911 à Albalcarce, à 300 km au sud de Buenos Aires. Né quasiment dans la mécanique, il s'intéresse aux rouages et autres composants moteurs dès sa plus tendre enfance. L'automobile le passionne, bien évidemment, à tel point qu'il monte son propre garage avec son père et toute la fratrie Fangio. C'est à 28 ans qu'il va disputer sa première course officielle et 2 ans plus tard qu'il remportera sa toute première course, plus un rallye raid entre Buenos Aires et Lima, aller-retour qu'une course de Formule 1. La Formule 1, justement, il va la découvrir en même temps que celle-ci voit le jour en 1950. Pour cette première saison, Juan Manuel Fangio termine vice-champion du monde, s'imposant tout de même 3 fois sur 7 courses disputées. En 1951, il prend sa revanche et devient une première fois lauréat mondial à bord d'une Alfa Romeo. Le premier de ses 5 titres, car oui, il remportera les championnats 1954, 55, 56 et 57 ces fois-ci, soit au volant d'une Ferrari, d'une Mercedes ou encore d'une Maserati, au fruit d'une hégémonie, elle, déconcertante. En 1958, il prend une retraite bien méritée, une retraite qui lui permettra de passer son permis de conduire. Oui, Fangio est devenu quintuple champion du monde sans licence de conduite. À la suite de sa disparition en 1955, le gouvernement argentin décrétera 3 jours de deuil national.

0: La preuve que Fangio fut incontestablement un des plus grands symboles de la nation albicéleste. Demain, nous reviendrons sur la carrière et la vie d'un très grand sprinteur en athlétisme. Il s'agit de Valery Borzov. Mais ce sera demain pour d'autres histoires d'un jour avec Mémoire Sport.
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3: Ne pas faire rire les mouettes, ne pas faire rire les patates à la cave. Y aurait-il un lien direct entre les mouettes et les patates? Quoi de commun entre le volatile marin et le tubercule géniteur de la frite? Pourtant, les deux intègrent deux expressions au sens très proche, ne pas faire rire les mouettes et ne pas faire rire les patates à la cave. On connaît le penchant pour la rigolade de la Croacocephalus ridibundus, ainsi nommée la mouette rieuse dans les doctes ouvrages. Plutôt sociable et sympathique, elle passe son temps à se gondoler avec ses congénères, en balançant des étrons sur les cirés des touristes promeneurs le long des rivages. Activité hilarante s'il en est, dont le niveau d'humour ne dépasse guère le niveau de la plus primaire des histoires de Toto. La mouette se contente de peu pour alimenter son rire. Alors, pour ne pas faire rigoler la mouette, il faut encore moins que peu. Si par hasard elle venait à ne pas se gausser, ni même à ricaner, à pouffer ou à esquisser quelques rictus, c'est qu'il y a comme un malaise. Ne pas faire rire les mouettes marque l'échec de la tentative de gag. Si un jeu de moto, une blagounette ou même un contre-paix ne fait pas rire les mouettes, on est dans le bide monumental, l'instant de solitude, l'effroi, le four le plus complet. Le comique sans esprit qui vient de se vautrer au fond du trou cherchera à rattraper la situation en creusant un peu plus encore à coups de mimiques grimaçantes, mais rien n'y fera. Si ça ne fait pas rire les mouettes, ça ne déclenchera même pas l'esquisse d'un sourire sur la face d'un bénet et encore moins ne fera pisser les crevettes. De mine dépitée en sourcils froncés, ne pas faire rire les mouettes est devenu synonyme de l'échec du rigolo de service face à un parterre stoïque. Bon, si on ne déclenche pas l'hilarité des mouettes, oiseaux enjoués par nature, qu'en est-il des patates au fond de la cave? Tout le monde sait que l'on ne badine pas avec la pomme de terre, d'autant plus qu'elle est condamnée à la réclusion dans l'obscurité du sous-sol. Une patate, ça ne rigole pas, monsieur, ça germe. Même les injonctions d'Henri Salvador n'y changeront rien.

Ne pas faire rire les patates à la cave est une expression qui ne nous vient pas de Belgique ni de Montdidier, mais de Savoie. Sans que l'on sache vraiment pourquoi, les montagnards l'emploient pour signaler qu'une situation n'est pas drôle. Si l'on compare quelquefois le rire d'un quidam avec un sac de noix qui dévale les escaliers, je doute qu'un sac de patates dans la même situation évoque une quelconque hilarité. Je le répète, détendre le zygomatique d'un tubercule de base n'est pas donné au premier humoriste venu, même s'il semble avoir la patate. Voilà, j'ai bien peur que les propos de mon auriculaire n'aient fait rire que lui. Alors les mouettes et les patates, je ne vous en parle même pas.

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1: Bienvenue dans les Hauts-de-France. Voici un reportage réalisé par une radio associative de la région.
2: Je vous invite à prendre en main, on va en tester plusieurs, mais pour vous montrer peut-être le dermatoscope qui est assez spectaculaire avec la caméra. Donc c'est le numéro 6 qui est sous vos yeux à votre droite normalement.
3: C'est celui-là, oui.
2: Je vous invite à le prendre en main.
3: Oui,
4: entièrement. Voilà.
2: Donc, vous pourrez identifier sur l'appareil qu'il y a deux molettes, une molette centrale qui permet de régler la netteté de la caméra. Donc je vais allumer la caméra maintenant, vous pouvez le garder en l'air dans un premier temps. Vous allez voir la caméra apparaître à l'écran directement.
3: Oui.
5: À Denain, sur le parking du centre hospitalier, une box médicale est installée pour une téléconsultation médicale augmentée. Afin de lutter contre le désert médical, ce cabinet est autonome et connecté aux professionnels de santé, ouvert 7 jours sur 7 et désinfecté par UV. Entrons dans cette box médicale avec Sarah Deschamps, responsable territoire santé.
6: En fait, c'est tout simplement un lieu qui est dédié à la téléconsultation. Donc on a un accès 7 jours sur 7 à des médecins généralistes en téléconsultation, mais également à quelques spécialistes, dermatologues, gériatres et pneumologues, sur rendez-vous.
5: Alors ça ressemble à quoi une box médicale? Vous pouvez le décrire pour nos auditeurs?
6: Oui, tout à fait. Alors c'est un conteneur maritime tout simplement, mais bien sûr qui a été amélioré. Donc il a été isolé phoniquement et thermiquement. Et nous avons en plus à l'intérieur tout un tas de capteurs de mouvement et des logiciels qui permettent à nos ingénieurs et à notre équipe vigilance à distance de savoir ce qui s'y passe et d'assurer la sécurité des patients à distance. On a également un interphone que vous voyez ici qui permet une assistance 7 jours sur 7.
5: Est-ce que mon médecin, c'est un écran aujourd'hui?
6: Alors, dans le cas de la téléconsultation, oui, vous voyez le médecin et il vous voit par l'intermédiaire d'une caméra. Mais ce qui est tout à fait pas nouveau, parce que ça existe depuis 2018, mais ce sont tous ces dispositifs connectés que vous voyez, donc il y en a 6, qui permettent au médecin de faire un diagnostic à distance relativement précis.
5: Il vient d'où ce médecin ?
6: Alors ces médecins, ce sont des médecins qui sont sur le territoire national, hein, tout simplement, qui sont tous inscrits au Conseil de l'Ordre en France. Soit des médecins à la retraite qui poursuivent leur activité quelques heures de chez eux, quelques médecins salariés qui ont droit d'allouer 20% de leur temps médical à la téléconsultation. C'est jamais 100% du temps médical. Et la dernière catégorie, ce sont des salariés du milieu hospitalier qui ont droit également d'allouer 20% de leur temps médical à la téléconsultation.
5: Pourquoi s'implanter ici à Denain et notamment juste à côté du centre hospitalier et d'autant plus à côté des urgences?
6: Alors la première raison, déjà c'était pour une volonté de la mairie de ramener une offre de soins aux Denaisiens. D'abord. Ensuite, le choix stratégique de le poser à côté du service des urgences, c'est également pour peut-être servir à désengorger un petit peu les urgences.
7: Vous entrez, donc vous avez le dispositif pour une heure. Ce que l'on vous conseille, en fait, c'est de créer votre

0: compte patient sur le compte de Tessan. C'est un compte que vous pouvez utiliser dans la box médicale, mais aussi dans les pharmacies qui sont équipées de ces bornes-là. Ça fonctionne partout. Une fois que vous avez écrit votre compte, quand vous allez venir à votre rendez-vous, vous n'aurez plus qu'à mettre votre carte vitale et vous serez automatiquement reconnu. Donc pas besoin de refaire à chaque fois le mot de passe, etc. Non seulement vous êtes reconnu, mais comme vous voyez rarement le même médecin, eh bien, ces médecins auront l'historique de toutes vos téléconsultations, de toutes vos prescriptions et de toutes vos constantes qui ont été enregistrées. Elles ont également l'obligation, ces sociétés de téléconsultation maintenant, de mettre cet historique dans votre dossier médical partagé, ce qui fait que si vous avez la chance d'avoir un médecin traitant, il peut aussi avoir accès à cet historique. Pour l'instant, la box médicale, il y en a 18 en France, partout sur le territoire. Dans le Nord, il n'y en a qu'une pour l'instant. On en vise, on va dire, une centaine d'ici la fin de l'année, partout sur le territoire. Par contre, des bornes de téléconsultation comme celle-ci, Tessan, vous en avez depuis 2018 dans les pharmacies, dans certains hôpitaux et dans certains EHPAD. Aujourd'hui, il y a plus de 7000 pharmacies, je crois, qui sont équipées de ces bornes de téléconsultation depuis 2018. Et ce qui est important de dire, c'est que c'est 100% remboursé par la Sécurité sociale.
1: Est-ce qu'on a ce même rapport avec ce médecin, même si c'est en visioconférence ?
0: Ça reste un vrai médecin. Effectivement, ce n'est pas pareil que de voir un médecin en présentiel. Et d'ailleurs, la vocation de la téléconsultation n'est pas de remplacer un médecin en présentiel, mais bien d'être une solution complémentaire à une offre de soins pour redonner accès aux soins à des personnes qui soit auront des délais d'attente trop longs chez leur médecin, ou voire même pire, qui n'en ont plus du tout.
1: On est devant cet écran, Tessan, la santé augmentée. C'est qui Tessan ?
0: Tessan, c'est une société de téléconsultation. Donc, il y en a, on va dire, 6 aujourd'hui, je crois, en France, qui ont l'agrément du ministère de la Santé. Sans cet agrément du ministère qui est redonné chaque année, il n'y a pas de remboursement. Donc, ces sociétés de téléconsultation, Tessan et Medadom, ce sont les deux sociétés qui on va dire, ont un peu le monopole.
1: C'est bien plus qu'une téléconsultation, puisque devant le patient, il y a tout un tas d'appareils. Est-ce que vous pouvez nous expliquer à quoi ils servent ?
0: Oui, tout à fait. Alors, vous en avez 6. Vous avez donc le tensiomètre pour la tension, l'oxymètre pour le taux d'oxygène dans le sang, le thermomètre frontal, le stéthoscope, l'otoscope qui est une caméra très perfectionnée qui permet de voir le conduit auditif et la gorge avec les embouts jetables et les abaisse-langues que vous voyez à côté, et le dermatoscope qui est aussi une caméra perfectionnée qui permet de faire notamment des levées de doute sur des grains de beauté.
1: Donc, c'est obligatoirement le patient ici qui doit prendre l'appareil et qui doit lui-même s'opérer l'appareil sur son corps.
0: Mais sous la direction du médecin à distance. Ouais. Et d'ailleurs, c'est le médecin qui déclenche les dispositifs connectés et ce n'est pas le patient. Le patient le dispose, orienté par le médecin. Ensuite, le médecin déclenche la prise de mesure qui s'affiche sur l'écran ici à droite et c'est lui qui lit et enregistre les constantes. C'est pas le patient. Ce que l'on ne fait pas, c'est les renouvellements d'arrêt de travail, les accidents du travail, certificat d'aptitude à la pratique sportive, et les enfants, c'est à partir de 2 ans, téléconsultation. C'est d'ailleurs beaucoup utilisé en téléconsultation. Mais vous avez tous ces motifs de téléconsultation qui sont ici.
1: Je vais les citer.
0: Alors, mal de tête, affection ophtalmique légère, douleur ORL, otite notamment, abcès dentairage de dents, toux, asthme, bronchite, diabète, hypertension, cholestérol, troubles digestifs, infection urinaire, troubles érectiles, douleurs musculaires et osseuses, affections dermatologiques, allergies, grâce au dermatoscope que je vous ai décrit tout à l'heure.
1: Visite de la box médicale avec Sarah Deschamps, responsable territoire santé, et démonstration de ce dispositif devant des élus et habitants.
0: Ah, si l'appareil est mal placé, la constante ne s'affichera pas sur l'écran, tout simplement. D'ailleurs, un médecin de téléconsultation ne peut pas être un médecin traitant. Ça répond, je pense, à la question. Par contre, on peut utiliser la téléconsultation autant de fois qu'on le souhaite, effectivement.
1: Donc, c'est installé depuis combien de temps ici à Denain ? Et est-ce qu'on peut dire que ça a déjà fait ses preuves ?
0: Oui, alors ça a été installé en septembre dernier, donc on a 8 mois de recul. Et là, pour l'instant, on a à peu près 700 patients qui ont utilisé le dispositif. Et on pense qu'il y en aura à un an, à date anniversaire, environ 1200.
1: Est-ce que vous avez les profils de ces patients ?
0: On va dire qu'on touche un petit peu toute la population, avec effectivement un petit bémol peut-être sur les personnes au-delà de 80 ans, on va dire, parce que ce sont des personnes qui nécessitent un accompagnement, et cet accompagnement, il faut l'organiser, et même si on y travaille, on a encore des choses à mettre en place.
1: Il y a quand même une présence humaine. Là, vous êtes ici, vous venez de temps en temps ou pas du tout?
0: Non, le principe de la box médicale, c'est d'être utilisé de manière totalement autonome. Par contre, ça n'empêche pas un accompagnement. Évidemment, on peut venir accompagner d'un proche, d'un professionnel de santé également, des infirmières libérales qui peuvent accompagner à la téléconsultation. Et c'est d'ailleurs un acte qui est remboursé par la sécurité sociale.
1: Ici, on est à Denain. Il y a une journée porte ouverte. Est-ce qu'il y a des maires? Est-ce qu'il y a d'autres personnes, d'autres communes qui sont intéressées, pourquoi pas, pour implanter une boxe chez eux?
0: Oui, tout à fait. Il y a plusieurs maires qui sont intéressés, partout sur le territoire d'ailleurs. Après, comment dire, on fait ensemble d'abord une étude de territoire pour voir si l'implantation sur une commune est justifiée. Et puis ensuite, ce sont des dossiers que l'on travaille avec les collectivités.
2: Alors, attention.
3: Alors, le rouge dans le creux du bras.
2: Le rouge dans le creux du bras. Et il faut bien serrer ensuite. Voilà. Dans l'autre sens.
4: Dans l'autre sens, pardon.
2: Et il faut bien. Ouais, non, c'est
5: le
2: pas
5: médecin d'essence vous accompagnera dans ce procédé. Ils ont l'habitude de contrôler, ils sont formés à ça et à vous aider à bien les tensiomètres à distance.
1: On est intéressé pour venir ici en téléconsultation. Comment on fait?
0: Eh bien, vous avez plusieurs possibilités. Soit vous allez sur le site de la mairie, notamment de Denain, et vous avez un lien qui vous amène directement sur nos plannings de réservation. Vous avez un mois de créneau de réservation, soit vous scannez le QR code qui est sur la box, mais que vous pouvez retrouver également, soit vous avez le numéro de téléphone qui est sur la box pour les gens qui sont moins aguerris avec l'informatique.
1: Et donc là, la prochaine étape, c'est développer encore la box médicale sur le territoire du Nord, Pas-de-Calais, des Hauts-de-France.
0: Partout sur le territoire national, puisque de toute façon, aujourd'hui, on sait qu'il y a 89% des communes de France qui sont, en tout cas en 2023, qui étaient en situation de désert médical.
1: Ça répond à cela?
0: Oui, c'est une offre, je répète, mais complémentaire à une offre de soins qui est déjà mise en place sur un territoire. Mais au vu du manque de médecins, effectivement, c'est une solution maintenant qui s'inscrit parmi d'autres et sur laquelle il faudra compter, je pense, dans les années qui viennent.
6: Attendez, je crois que là, c'est...
2: Non, parce que la marque rouge n'est pas au centre.
6: C'est pas évident hein, quand on est seul.
2: Ça nécessite parfois une aide.
6: Est-ce qu'il est bien serré?
2: Ça,
6: vous allez le savoir tout de suite alors.
5: Alors, on va vite le savoir. Je vais le lancer, ça va commencer à gonfler dans quelques secondes.
7: Bruno Charlet, je suis maire d'une commune qui touche Cambrai, qui s'appelle Raillancourt-Saint-Aul et qui n'a plus de médecin depuis 3 ans.
1: Comment vous avez connu la box médicale ici, à Denain?
7: Nous avons été informés par mail de la journée de présentation.
1: Et qu'est-ce qui vous a attiré tout de suite dans ce dispositif?
7: Attiré tout de suite, ce n'est pas le terme. Disons qu'on est à la recherche d'un médecin ou de plusieurs médecins et que ça pourrait être une solution intermédiaire dans l'attente de trouver cette perle rare.
1: Qu'est-ce que vous en tirez là après cette visite?
7: La solution semble intéressante. Maintenant, il faut voir les conditions pour pouvoir mettre en place ce type de dispositif.
1: Est-ce que vous vous projetez et que vous voyez cette box médicale, vous, dans votre commune?
7: Oui, on l'imagine. Ça peut amener un service à la population.
5: Je vous envoie le stéthoscope. Donc, c'est le numéro 4. Alors, je vous invite à le placer sur votre poitrine ou sur un flanc, peut-être?
6: Sur un, j'ai pas compris.
5: Un flanc. Environ 10 cm sous l'aisselle.
6: Oui.
5: Voilà, je vais le lancer. Et donc là, je vais être en mesure.
2: Par contre, vous n'entendrez pas les battements, c'est le médecin qui...
1: La téléconsultation médicale augmentée avec la présentation de la box médicale à Denain. Ce reportage a été réalisé par Joris Nincens de Radio Club.
2: Mais mettez-le ici sur le... En général, ça fonctionne. Même sur le vêtement, ça fonctionne.
6: Même sur le vêtement.
2: Ah bah ça y est, voilà.
6: Oui. Cette émission est proposée dans le cadre des productions coopératives des radios associatives du nord de la France, une coopération qui a reçu le soutien de la région Hauts-de-France.
5: Une bonne journée à tous, une bonne fin de journée porte ouverte avec Sarah.
2: Merci Hugo.
8: Merci, au revoir.

0: Madame, monsieur, bonjour. Voici votre Crépy Info Radio de ce mercredi 24 juin 2026. Quoi de neuf à Crépy-en-Valois? Afin de garantir la sécurité de tous, la ville de Crépy-en-Valois a pris un arrêté municipal rendant obligatoire le port du casque pour tous les usagers d'engins de déplacement personnel motorisés, les EDPM. Depuis le 11 juin, la brigade motorisée mène une campagne de prévention d'un mois afin de rappeler l'obligation du port d'un casque homologué et correctement attaché ainsi que les principales règles du code de la route applicables aux EDPM. À compter du 10 juillet, notez-le, tout usager ne respectant pas cette obligation sera susceptible d'être verbalisé. Dans le cadre des travaux du pôle d'échange multimodal, la communauté de communes du Pays de Valois nous informe d'une fermeture de la circulation sur le tronçon reliant la porte de Paris jusqu'au giratoire, et ce du 15 juillet au 15 août, pour la création d'une voirie en pavé gris de réemploi, un matériau choisi pour sa qualité et son ancrage patrimonial. La communauté de communes vous invite donc à anticiper vos itinéraires en voiture, à respecter les déviations qui seront mises en place. Ces travaux constituent l'une des dernières étapes avant la livraison complète du pôle d'échange multimodal prévu cet été 2026. À Crépy-en-Valois, les idées de sortie pour toute la famille ne manquent pas. Alors découvrez ce qui vous attend cette semaine. Préparez-vous pour un voyage au temps du néolithique. Le musée de l'archerie du Valois vous donne rendez-vous jusqu'au 11 novembre pour découvrir son exposition temporaire « Archers de la préhistoire ». Entre objets originaux, facsimilés et découvertes surprenantes, plongez dans le quotidien des premiers archers, explorez une préhistoire bien loin des idées reçues, une exposition immersive à ne pas manquer au musée de l'archerie. Tous les mois, la médiathèque met à votre disposition en libre accès des jeux de société pour tous les âges. Alors venez vous amuser en famille ou entre amis. Venez cet après-midi, mercredi, à partir de 14h. Le collectif Anti-Chasse à Cour organise son premier tournoi de pétanque en doublette formée. Le rendez-vous, c'est ce samedi, le 27 juin. Rendez-vous sur le boulodrome du Cours Foch à partir de 9h30 pour vous inscrire. Le jet du but, il aura lieu à 10h30. Un concours ouvert à tous et vous avez la possibilité de réserver au 06 26 39 07 62. Dans le cadre du cycle de conférences de la Société historique de Crépy-en-Valois, Sophie Mucianèse, professeure agrégée de lettres modernes, propose une conférence « Brouillage des genres dans les années 1920, Séverine et la garçonne ». Rendez-vous ce samedi, le 27 juin, à partir de 14h30. C'est à la Maison des associations qui est située au 62 rue de Soissons. C'est juste derrière la passerelle. Entrée libre et gratuite.
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0: 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Tous ces postes sont à pourvoir avant le 11 juillet. 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Rubrique « La ville recrute ». 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
1: 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Simple et facile à faire. Le farceau aveyronnais.
2: Ah oui, ça c'est très connu.
1: Voilà. Ce sont des recettes souvent à base de légumes du potager, bio si on peut. Cuisine sans souci.
2: Bonjour Hervé.
1: Bonjour Cécile.
2: Alors qu'est-ce qu'on va faire de bon aujourd'hui Hervé ?
1: Eh bien la semaine dernière on a fait des feuilletés carottes et poireaux.
2: Ah, que tu allais chercher dans ton livre sur les légumes du potager.
1: Et donc cette semaine pour changer on va faire un feuilleté endive au jambon.
2: Alors, d'habitude je dis « Oh génial, j'adore là, les endives au jambon c'est pas trop mon truc.
1: Ouais mais là…
2: Mais je sais que t'es capable de m'en faire manger donc voilà, je demande à voir.
1: Allez. On a goûté plutôt.
2: Ouais, bah oui, ouais. Évidemment.
1: Allez, 5 endives, 2 rouleaux de pâte feuilletée, 10 centilitres de vin blanc, 15 centilitres de crème fraîche légère, 4 pommes de terre, 2 tranches de jambon blanc, 2 échalotes, 100 grammes d'olive verte dénoyautée, c'est mieux prononcé comme ça, un jaune d'œuf, du beurre, de l'huile d'olive, du sel, du poivre. Toujours simple.
2: Oui, je sais que tu as essayé de m'amadouer, tu as mis tout ce que j'aime bien, du vin blanc, des olives vertes, voilà.
1: Allez, on va commencer par laver les endives, on va enlever les feuilles qui sont abîmées, on enlève le cœur ou le trognon, là, comme on appelle ça comme on veut,
2: qui est un peu fort, qui est amer.
1: Puis qui est un peu dur aussi. Voilà. On va verser le vin blanc dans une casserole, on va ajouter les endives et on va recouvrir d'eau. On sale en poivre et on cuit 20 minutes. Voilà. Et si on ne veut pas mettre de vin blanc, on peut mettre un peu de citron. C'est assez évité aussi que ça jaunisse, quoi.
2: Ok.
1: Donc, on va après bien les égoutter. Dans une autre casserole, on va cuire des pommes de terre épluchées et coupées en rondelles d'environ 15 minutes. Pareil, comme d'habitude, hein, on regarde quand c'est cuit.
2: Avec la pointe d'un couteau.
1: Voilà, cuisson. On va éplucher et hacher les échalotes. Dans une poêle, on va faire revenir avec un peu d'huile d'olive les échalotes. On va ajouter le jambon coupé en petits dés, les pommes de terre, les olives coupées en rondelles et la crème fraîche. Voilà, jusque-là, il n'y a rien de compliqué.
2: Non.
1: Tu vas y arriver.
2: Ouais.
1: Dans un moule à manquer, beurré. On va disposer la pâte feuilletée. Alors, un moule à manquer, c'est un peu comme un moule à tarte, mais les bords sont plus hauts.
2: C'est plutôt comme un moule à gâteau. Voilà, c'est un moule à gâteau. Hein.
1: Ouais.
2: Parce que les bords sont plus hauts.
1: Voilà. Ouais. Donc, on va faire attention justement à ce que les bords soient bien relevés de la pâte feuilletée, mm-hmm. qui ne retombent pas. Bien les, voilà. On va verser les feuilles d'endive au fond et on va recouvrir avec la préparation. On recouvre le tout avec la deuxième pâte feuilletée et on soude bien les bords. Au milieu, on va faire un petit trou pour que la vapeur puisse s'échapper. Et on va badigeonner avec le jaune d'œuf. On enfourne pour environ 35 minutes. Thermostat, 6.
2: Donc 180 degrés.
1: Voilà.
2: Parfait.
1: Très simple encore.
2: Et c'est tout.
1: Ben oui, c'est tout. Tout le monde peut faire des choses comme ça. Vous avez... Des idées pour le soir, pour le matin.
2: Alors moi, idées avec des endives, à part en salade, j'en ai pas des masses, mais je vais essayer pour voir si tu me fais changer d'avis.
1: Bien sûr.
2: Donc vous pouvez retrouver cette recette en podcast sur notre site rvm93.7. N'oubliez pas, vous pouvez participer à cette émission, soit en nous envoyant vos recettes ou en venant les partager directement avec nous à l'antenne pour se faire un numéro de téléphone, le 03 44 59 30 30 et une adresse mail rvm@rvmfm.com. Alors,
1: bon appétit bien sûr. 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
1: 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C'est à la Grange, ruelle de la Fontaine de l'Orme à Auger-Saint-Vincent. Info et billetterie sur atelierdesarts.webly.com.
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7: Je suis aujourd'hui à Pierrefonds en compagnie de Philippe Toledano qui s'occupe de l'association L'Enceinte à Pierrefonds et qui organise notamment des guinguettes. Et l'Enceinte Festival, dont ce sera la seconde édition cette année, et c'est le premier week-end de juillet, donc on doit être sur les 3, 4, 5, c'est ça ?
8: Exact.
7: Voilà, et c'est organisé au stade de Pierrefonds. Philippe, bonjour. Peux-tu nous parler déjà de l'association L'Enceinte ?
8: Carrément, c'est une asso qu'on a montée en 2020 avec l'objectif dès le départ d'organiser in fine un festival une fois qu'on aurait suffisamment de trésoreries. Et donc on a commencé par l'organisation de deux guinguettes par an, traditionnellement début juillet et fin août. Donc l'organisation de ces guinguettes nous a permis d'amasser suffisamment de trésoreries pour nous lancer dans l'aventure du festival l'année dernière. Et donc cette année, deuxième édition qu'on espère encore plus belle et encore plus chaleureuse que l'année dernière.
7: Vous n'êtes pas qu'en autoproduction, j'imagine que vous avez également des subventions des partenaires publics qui vous épaulent.
8: Absolument, on est soutenu par tous les acteurs institutionnels locaux, départementaux et régionaux, donc je pense à la commune, je pense à la communauté de communes, le département, la région. Enfin, on a vraiment cartographié toutes les subventions auxquelles on pouvait prétendre en étant dans le scope de l'organisation événementielle et culturelle. Et on a également de nombreux partenaires privés, que ce soit les commerçants locaux ou des entreprises un petit peu plus installées et à dimension un peu plus nationale qui nous accompagne.
7: Et c'est une passion pour la musique qui t'a donné envie de monter cette association ?
8: La passion pour la musique, mais pas que, je pense qu'on avait aussi...
7: L'organisation d'un événement également.
8: Ouais, j'aime bien me sentir dans le jus, effectivement, dans tout ce bouillon dans lequel on sera d'ici 3 semaines, même 2 semaines, je dirais. Et non, c'est aussi l'aspect lien social qui nous a énormément poussé à organiser ce festival, parce qu'en fait, depuis la Covid, je sais pas trop comment on dit, en fait, on a remarqué qu'on était... Enfin, que la population et nous aussi, on était vachement en déficit de lien social, de lieu de rencontre, qui soit bienveillant et dans lequel on puisse savoir justement de la découverte musicale. Et donc c'est un peu l'alignement de tous ces critères qui nous a fait proposer cette solution.
7: Comment tu fais pour programmer donc tous ces groupes ? Est-ce que ce sont déjà des gens que tu connais ou enfin tu les écoutes ? J'imagine que oui, mais est-ce que c'est de bouche à oreille aussi ? Comment tu trouves tes groupes ?
8: Alors j'ai la chance déjà en premier lieu d'avoir une équipe hyper compétente, et je pense notamment à Edgar concernant la programmation, qui a été programmateur, qui a été booker, qui est aujourd'hui chargé de prod. Donc on a déjà, au sein de l'association, au sein de l'équipe, une connaissance de ce milieu. Après, j'ai envie de te répondre que c'est un savant mélange et de copains et d'artistes d'envergure nationale et internationale. Soit qu'on a voulu programmer vraiment parce qu'ils nous parlaient d'une certaine manière, soit parce qu'on les a déjà vus en live et qu'on a vraiment apprécié, soit parce que le hasard des rencontres, tout simplement. Et juste pour te donner un exemple que je trouve un peu marrant, on a Onra, donc un DJ qui fait de la trip-hop un petit peu, qu'on a programmé cette année. Il se trouve qu'il habite juste à côté de chez nous, à 5 km, et il fait des millions de streams. Il est connu internationalement, il tourne au Japon, en Thaïlande, donc c'est assez improbable, et voilà.
7: Vous l'avez rencontré comment, en fait ? Comment ça s'est passé ?
8: C'est un copain de copain. On a un copain qui adore acheter des vinyles et qui achète et revend sur des brocantes et un peu partout. Il se trouve qu'il s'approvisionne en vinyle chez lui. Donc, au hasard des discussions, on a eu le contact, on l'a appelé, puis voilà.
7: Il est OK.
8: Et il est complètement OK, et il vient jouer chez nous le samedi 4 juillet.
7: Est-ce que tu peux nous parler de la programmation de cette année ?
8: Alors, on va distinguer le in et le off. Le in, qui est la partie payante du festival, qui a donc lieu les 3 et 4 juillet en soirée au stade de foot. Là, c'est 19 concerts pour 34 euros, de 16h à 4h du matin. Et le festival off, donc, qui a lieu le dimanche 5 juillet dans le parc du château de Pierrefonds, où là, la programmation est est moins axé sur les musiques. On a quantité d'associations d'artistes peintres et d'artistes en tout genre qui seront là. On a aussi un concert de jazz, le concert du Chœur d'Hommes de la Villette et un concert de folk pour animer cette journée-là. Au-delà de ça, la programmation, elle se veut réellement éclectique. On va du pop rock au reggae, à la techno, à la funk, à la soul. Enfin, il y a vraiment pléthore d'artistes dans chaque genre. On se veut éclectique parce que, pour faire le lien avec l'ambition de ce festival, c'était d'apporter un peu de la musique pointue dans notre territoire pour valoriser justement le patrimoine et pour donner l'opportunité aux gens de découvrir des musiques qu'ils n'écouteraient pas forcément au quotidien.
7: Est-ce que le public est au rendez-vous? Parce que tu dis que c'est de la musique assez pointue, donc est-ce que les curieux et ceux qui sont connaisseurs viennent?
8: On verra.
7: Ouais. La première édition, donc ça s'est passé au stade, c'est grand quand même comme espace.
8: Ouais, on a la capacité d'accueillir, 2000 personnes sur site. Et donc la première, c'était forcément un peu plus délicat, puisque...
7: C'est une première édition.
8: Voilà, la première, elle n'atteint jamais les objectifs qu'on s'est fixés, parce que le temps de faire sa place, le temps que le bouche à oreille il fonctionne. Mais pour donner quelques chiffres, l'année dernière, on a accueilli 450 personnes le vendredi, 650 personnes le samedi et autour de 2000 personnes sur la journée gratuite dans le parc du château. Donc un total de 3100 personnes l'année dernière. On espère faire plus cette année. On espère que cette année, on atteindra les 4-5000 personnes. Ce serait vraiment chouette.
7: Oui, c'est une belle ambition. Il y a une guinguette aussi cette année, en plus du festival.
8: Yes, parce que ça nous paraissait important de conserver justement ce format un peu plus petit, un peu plus intimiste. Cette année, on va donc organiser une guinguette fin août pour rester sur nos dates traditionnelles. On n'en a pas encore communiqué, on n'a pas encore programmé, mais ça va suivre son cours dès qu'on a fini l'organisation du festival.
7: La guinguette se passe au sein de Pierrefonds, dans la ville même.
8: Exactement, en bordure de lac plus précisément, au niveau de l'ancienne gare et du terrain de pétanque. En fait, c'est un cadre qui est assez magique parce qu'il y a la vue sur le lac, vue sur le château. C'est un endroit qui n'est pas forcément exploité en dehors de cette période-là. Et donc ça nous permet un peu de nous approprier vraiment Pierrefonds, qui est notre village depuis le départ.
7: Oui, puis c'est facile pour les habitants de venir directement en fait. Hein. Donc à sortir de chez eux et hop. Est-ce qu'il y a des musiciens du coin que vous allez programmer dans le cadre de l'enceinte? Parce que je connais Palnik et Léva, donc qui sont du coin. Ils sont toujours là d'ailleurs, j'imagine, géographiquement.
8: Géographiquement, ils se sont... on s'est un peu séparés. Palnik habite désormais en région parisienne. Mm-hmm. Léva, plutôt dans l'Aisne. Et moi, je suis toujours à Compiègne.
7: Parce que tu bossais avec eux.
8: Exactement. Okay. Je suis sur scène avec eux maintenant.
7: Et donc, d'autres musiciens du coin?
8: Absolument. Comme on disait, c'était important qu'on ait un patchwork et un mélange d'artistes en tout genre. Pour les artistes du coin de cette année, je pense à Barge, groupe de rock compiénois qu'on connaît déjà depuis longtemps. ils sont littéralement Barge sur scène. Je pense aussi à Drum and Sound qui font un espèce de mélange entre rap et drum and bass. Donc eux qui vont nous clôturer le vendredi soir. Et je pense également à DJ Toon qui est notre DJ presque résident depuis le départ de l'association et qui aujourd'hui est réellement résident du festival. Quelle est la différence avec un set classique, c'est qu'aujourd'hui il travaille un DJ set qui mêle instruments live et invités. Donc ça va lui permettre, on a déjà quelques informations, mais de rejouer des morceaux qui ont pu marquer notre jeunesse à travers des groupes qui ont essaimé pendant notre époque lycée et fac. Donc ça va être super chouette parce qu'on va faire revivre des musiques et des morceaux qu'on n'a pas entendus depuis 15 ans.
7: Et l'équipe de l'enceinte, c'est une bande d'amis?
8: À l'origine, une grosse bande de copains, effectivement, quasiment tous originaires de Pierrefonds. On est toujours tous amis, hein, c'est pas ce que je dis, mais c'est qu'au fur et à mesure, on a rencontré des gens qui ont rejoint le projet. Donc on n'est plus ce noyau dur de Pétrifontain qu'on était au départ, mais on est toujours une grosse bande de copains. On est 20-25 à l'année à travailler sur le projet. Et c'est super chouette parce que c'est vraiment une aventure humaine.
7: Plus plusieurs bénévoles, j'imagine, pendant le festival.
8: Exactement. Je regardais justement ce matin, on est à 98 bénévoles inscrits pour l'enceinte festival. Il nous en manque encore une petite vingtaine.
7: C'est déjà pas mal.
8: C'est déjà pas mal. C'est pas encore suffisant pour que tout le monde fasse des shifts vraiment, reposants, histoire de pas trop les surcharger. Mais donc, si jamais vous entendez cette chronique et ce reportage, n'hésitez pas à vous inscrire sur l'enceinte.fr. On est toujours à la recherche de bonne volonté.
7: Donc, pour se procurer un billet en in, on va également sur l'enceinte.fr.
8: Alors, effectivement, notre site internet, donc on travaille avec Billets Web, mais vous pouvez vous procurer nos billets sur l'enceinte.fr/billetterie. On a aussi cette année, et c'est la nouveauté par rapport à l'année dernière, des points de vente physiques. Donc vous pouvez vous procurer des billets au même tarif à l'office de tourisme, chez Optique Choqueuse à Compiègne, chez Records Dealer, chez The Green Next Door, au Good Chill, à l'Entrepote et chez Cultura.
7: Bon, bah écoute, je crois qu'on a toutes les informations nécessaires pour venir donc à l'enceinte festival sur le stade de Pierrefonds les 3, 4 et 5 juillet. Merci beaucoup Philippe.
8: Merci beaucoup.
7: C'était Anne-Laure pour RVM. J'étais avec Philippe Toledano qui a créé l'association L'Enceinte qui organise une guinguette chaque été fin août et également le festival L'Enceinte Festival qui aura lieu les 3, 4, 5 juillet à Pierrefonds. Et c'est un festival de musique très éclectique, ouvert à tous. À bientôt sur RVM, la radio qui vous écoute.
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0: Madame, monsieur, bonjour. Voici votre Crépy Info Radio de ce mercredi 24 juin 2026. Quoi de neuf à Crépy-en-Valois? Afin de garantir la sécurité de tous, la ville de Crépy-en-Valois a pris un arrêté municipal rendant obligatoire le port du casque pour tous les usagers d'engins de déplacement personnel motorisés, les EDPM. Depuis le 11 juin, la brigade motorisée mène une campagne de prévention d'un mois afin de rappeler l'obligation du port d'un casque homologué et correctement attaché ainsi que les principales règles du code de la route applicables aux EDPM. À compter du 10 juillet, notez-le, tout usager ne respectant pas cette obligation sera susceptible d'être verbalisé. Dans le cadre des travaux du pôle d'échange multimodal, la communauté de communes du Pays de Valois nous informe d'une fermeture de la circulation sur le tronçon reliant la porte de Paris jusqu'au giratoire, et ce du 15 juillet au 15 août, pour la création d'une voirie en pavé gris de réemploi, un matériau choisi pour sa qualité et son ancrage patrimonial. La communauté de communes vous invite donc à anticiper vos itinéraires en voiture, à respecter les déviations qui seront mises en place. Ces travaux constituent l'une des dernières étapes avant la livraison complète du pôle d'échange multimodal prévu cet été 2026. À Crépy-en-Valois, les idées de sortie pour toute la famille ne manquent pas. Alors découvrez ce qui vous attend cette semaine. Préparez-vous pour un voyage au temps du néolithique. Le musée de l'archerie du Valois vous donne rendez-vous jusqu'au 11 novembre pour découvrir son exposition temporaire « Archers de la préhistoire ». Entre objets originaux, facsimilés et découvertes surprenantes, plongez dans le quotidien des premiers archers et explorez une préhistoire bien loin des idées reçues. Une exposition immersive à ne pas manquer au musée de l'archerie. Tous les mois, la médiathèque met à votre disposition en libre accès des jeux de société pour tous les âges. Alors venez vous amuser en famille ou entre amis. Venez cet après-midi, mercredi, à partir de 14h. Le collectif anti-chasse à cour organise son premier tournoi de pétanque en doublette formée. Le rendez-vous, c'est ce samedi, le 27 juin. Rendez-vous sur le boulodrome du cours Foch à partir de 9h30. Pour vous inscrire, le jet du but, il aura lieu à 10h30. Un concours ouvert à tous et vous avez la possibilité de réserver au 06 26 39 07 62. Dans le cadre du cycle de conférences de la Société historique de Crépy-en-Valois, Sophie Mucianez, professeure agrégée de lettres modernes, propose une conférence « Brouillage des genres dans les années 1920, Séverine et la garçonne ». Rendez-vous ce samedi, le 27 juin, à partir de 14h30. C'est à la Maison des associations qui est située au 62 rue de Soissons. C'est juste derrière la passerelle. Entrée libre et gratuite.
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0: 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Un contrat d'alternance de chargé de communication numérique est à pourvoir. Il y a également des postes d'ATSEM, un assistant maternel en crèche familiale, un agent administratif, un agent de restauration remplaçant et un agent polyvalent aux services scolaires et propreté des locaux. Tous ces postes sont à pourvoir avant le 11 juillet. Pour postuler, rendez-vous sur le www.crépy-en-valois.fr. Rubrique « La ville recrute ». 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Retrouvez aussi toute l'actualité et les événements de la ville de Crépy sur Facebook, X, Instagram, LinkedIn, YouTube, sur le site internet www.crépy-en-valois.fr et chaque mercredi sur RVM avec votre Crépy Info Radio. les gardes pour trouver rapidement la pharmacie de garde la plus proche de chez vous. 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

0: 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L'association Entrons dans la Ronde organise une balade le mercredi 24 juin. Il s'agit d'une marche d'une heure et demie à allure douce, accessible à tous. Rendez-vous à 9h30 sur la place de la République à Crépy, retour au point de départ. Prévoir des chaussures de marche, des vêtements adaptés et de quoi s'hydrater. Plus de renseignements au 07 81 63 99 89.
1: Avis aux amateurs de pétanque, rendez-vous le samedi 27 juin sur le boulodrome du Cours Foch à Crépy-en-Valois pour participer au tournoi de pétanque en doublette formé, ouvert à tous. Que vous soyez joueur occasionnel ou compétiteur aguerri, venez tenter votre chance et partager un moment convivial. Inscription à partir de 9h30, j'ai du but à 10h30, participation 15 euros par équipe, redistribution des mises, inscription sur place avec possibilité de réserver au 06 26 39 07 62. Pour agrémenter la journée, une buvette et une restauration sur place seront proposées. N'attendez plus pour former votre doublette et profiter d'une journée placée sous le signe de la bonne humeur et de la compétition amicale.
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3: Bienvenue dans les Hauts-de-France. Voici un reportage réalisé par une radio associative de la région.
4: Il existe un artisanat très utile aux musiciens. Comme les médecins prennent soin des hommes, certains passionnés consacrent leur vie à soigner des instruments. Réparer, ajuster, restaurer, redonner une seconde vie à des pièces parfois centenaires, c'est le quotidien des luthiers. À Compiègne, Luc et Laurent perpétuent ce savoir-faire. Dans leur atelier, chaque instrument reçoit une attention particulière. L'un est spécialisé dans les cuivres, trompettes, trombones, l'autre dans les instruments à vent en bois, comme les clarinettes, au bois ou les flûtes. Bienvenue au pavillon, rue d'Amiens, à Compiègne.
5: Alors le pavillon, c'est un atelier de réparation d'instruments à vent à Compiègne. On est deux et on a chacun nos spécialités dans les instruments à vent, la famille des bois et la famille des cuivres.
6: Ben moi, je suis Laurent Coffinière, je suis réparateur d'instruments à vent spécialisé dans les bois. Les flûtes, les bassons, les hautbois, les clarinettes et les saxophones.
4: Vous êtes deux ici, vous l'avez dit, vous êtes tombés ici dans la musique un peu par hasard ou vous étiez vous-même avant
5: Alors tous les deux, on a fait de la musique au conservatoire. Laurent, il est de Quimper. Je suis de Compiègne. On a décidé de faire des études de réparation d'instruments de musique.
6: Et ben avant, j'étais prof de trompette dans des petites écoles de musique. Et j'avais besoin de faire aussi quelque chose de mes mains. En fait, j'aimais beaucoup enseigner, mais je ne savais pas ce que les élèves pouvaient vraiment garder. Après, c'est plein de questions de pédagogie et tout ça. Mais ça me plaisait bien l'idée de savoir comment c'était construit et d'entretenir des instruments. Parce que quand on répare un instrument, soit ça ne marche pas et il faut qu'on revoit des choses, soit ça marche et ok.
5: Donc il y a une école en France qui est au Mans, et après l'école on a été pris dans un atelier à Paris, c'est là qu'on s'est rencontrés, et après on a décidé de monter un atelier à Compiègne en 2012.
4: Comment est-ce qu'il s'est monté ce projet?
5: Il n'y avait personne dans l'Oise, j'avais qu'il y avait un besoin, je connaissais un peu les harmonies, les écoles de musique locales, et après une petite étude de marché, on a vu que ça valait le coup de monter l'atelier à Compiègne.
4: Et vous l'avez dit, quand vous êtes arrivé en 2012, vous étiez les seuls dans la région. Est-ce que ça a évolué? Vos clients, du coup, c'est des personnes de la région?
5: Oui, tout à fait. Au début, on a démarché sur toutes les écoles de musique, conservatoire et harmonie, donc vraiment sur l'Oise. Donc au début, on allait de Beauvais jusqu'à Compiègne. Et tout doucement, en fait, le champ s'est élargi. Maintenant, on fait tout ce qui est territoire limitrophe, on va dire. On travaille dans l'Aisne, dans la Somme et le nord de Paris. Depuis 6-7 ans, moi j'ai une spécialisation dans les instruments du 19e siècle. Donc là, c'est vraiment des clients de toute la France et même un peu de l'international.
4: Quand un instrument arrive ici, comment est-ce qu'il parle de son histoire? C'est quoi la chose que vous regardez en premier sur l'instrument?
5: Sacrée question.
4: Est-ce qu'il y a une analyse qui est faite avant?
5: Oui,
4: comment ça se passe?
5: Il y a toujours les clients qui arrivent avec son instrument, qui nous dit lui, qui voit et ce qu'il a envie de faire sur l'instrument. Donc ça peut aller tout simplement d'une petite réparation, révision pour que l'instrument fonctionne mieux, à des réparations un peu plus importantes s'il y a eu un accident, s'il y a une chute, un truc comme ça. Donc ça, on voit ça avec le client quand il est là. Tout de suite, on fait un devis pour voir si ça rentre pas. Et après, on programme le travail. Voilà.
4: Et donc, est-ce que c'est un peu comme une enquête en amont pour trouver un peu le problème ou en général, on sait déjà ce qu'il y a?
5: On voyait l'instrument, par exemple, s'il est très sale, on sait que par exemple, il faut le nettoyer, donc c'est plus un manque d'entretien. Et après, nous, on a l'habitude de voir un peu si ça a pris des coups, si c'est tombé, ce qui va vite ne pas marcher, tout ça. Quoi. On arrive vite à faire un diagnostic directement.
6: Je pense que ce qui est important, c'est surtout de bien échanger comme un coiffeur avec son client ou un garagiste avec son client. Il a des connaissances et des notions, mais il faut qu'il échange avec le client. C'est quand même le client qui connaît le mieux son instrument. Et du coup, en tant que technicien, c'est important de pouvoir traduire dans notre langage technique là où le musicien, lui, il a des éléments qui le gênent. Ça peut être des questions de justesse, de mécanique. Principalement, on s'occupe de la mécanique dans les bois. Ça peut être des questions de bouchage. Quand il y a une sensation de fuite dans l'instrument, le son n'est pas plein, le musicien, il le sent. Et nous, il faut qu'on traduise.
4: Est-ce qu'on a forcément besoin d'avoir joué cet instrument pour être luthier ou pas?
6: À la fin, on essaye. J'essaye tous les instruments.
4: Okay.
6: Donc, je dois être au moins capable de les souffler, mais je serai jamais aussi bon que tous mes clients qui travaillent plusieurs heures

0: dans un instrument,
1: position.
0: voilà, et je peux pas être bon en flûte, en clarinette, en saxo, en basson, en bois. Donc il faut que j'ai compris le principe et que je sois capable de tester les points qui sont toujours tendus. C'est le musicien
1: Voilà.
0: lui-même qui dira c'est pas assez, voilà, et on
1: Ok.
0: réadapte.
1: C'est quoi un peu les problèmes courants sur les instruments avant pour vous?
2: Voilà, la plupart du temps, quoi, le plus gros du travail de l'activité, c'est l'entretien courant. On va dire que, en gros, c'est à force de jouer, il y a des pièces qui s'usent, il y a l'oxydation, par exemple, sur les cuivres qui s'installent. Donc tout ça, il faut les retirer pour que l'instrument travaille mieux et qu'il garde surtout ses bonnes fonctionnalités, quoi.
1: Dans ce cas-là, c'est quoi un peu les étapes à réaliser pour entretenir justement l'instrument?
2: Pour nous, la plupart du temps, c'est un démontage. Donc on prend l'instrument, on retire toutes les pièces. Et après, on nettoie tout l'instrument et après, on remonte toutes les pièces en changeant les consommables. Tout ça. Donc, autant pour les cuivres, ça peut mettre une petite journée selon si c'est une trompette, un trombone. Autant pour les bois, si c'est une clarinette ou une flûte, Laurent, ça va plus mettre 2 jours, 2 à 3 jours. Quoi. Il y a beaucoup plus de petites pièces. Voilà. Donc, il y a de la famille des cuivres, ce sont tous les instruments qui vont jouer avec une embouchure. Donc, c'est pas du tout la matière qui donne la famille de l'instrument, parce que le saxophone est en laiton comme une trompette, mais c'est un bois parce qu'on joue avec une hanche et un bec. Donc, tous les cuivres, c'est vraiment les embouchures. Et tous les bois, c'est un peu tous les systèmes de vibration du son. Donc pour les cuivres, en fait, on souffle dans l'embouchure et le son va sortir par le pavillon. Il faut que l'instrument soit complètement étanche. Après qu'un système de piston ou de palette, on arrive à dévier le son pour changer les notes, pour faire simple. Nous, il faut que tous les pistons, les barillets, tout ça, ça marche très bien pour pas que ça bloque pendant qu'on joue pour pouvoir faire varier les notes. Alors que chez les bois, en fait, c'est comme une flûte à bec, on souffle dedans et dès qu'on ouvre un trou, la note sort par le trou et ça crée une autre note. Et donc l'idée, c'est que quand toutes les clés sont fermées, il faut que tout bouge parce que dès qu'une clé fuit, dès qu'un tampon fuit, en fait, le son va sortir et du coup, on va faire la note qu'on veut pas. Donc, Laurent, son travail, ça va être vraiment de changer tous les petits tampons qui bougent complètement. Et donc, c'est un peu plus long et plus minutieux. Ouais.
1: Est-ce que votre travail il change aussi en fonction de l'année, par exemple, de fabrication d'instruments ou pas forcément?
2: Si sur les instruments anciens, on va passer plus de temps parce que faut être plus méticuleux, ça a plus joué souvent. Donc, il faut rattraper les jeux, tout ça vraiment pour rendre l'instrument comme il était à l'époque, plus optimum, quoi.
1: Et au niveau des techniques de travail que vous utilisez, est-ce que c'est vraiment des techniques traditionnelles du luthier ou est-ce que le métier se réinvente un peu?
2: Le métier se réinvente pas trop, ça reste très très manuel, très artisanal. C'est les mêmes techniques, les mêmes matériaux. En fait, c'est plus dans le son qu'on cherche dans les instruments, les fabricants qui eux vont modifier un peu les perces, tout ça pour avoir d'autres sons, d'autres sonorités en fonction du marché, quoi.
1: Donc là, du coup, les auditeurs le voient pas forcément, mais on est à l'atelier, il y a un peu de tout, hein. Il y a pas
2: Ouais.
1: mal de matériel autour. Comment est-ce qu'on pourrait décrire ce lieu?
2: Alors, quand on entre dans l'atelier, il y a la partie bois qui est à gauche, donc avec un long établi, un tourret, un néon pour regarder si les tampons bougent bien dans le saxophone et beaucoup de pinces, de tournevis. Et derrière, il y a des tiroirs avec plein de petits tampons, justement pour chaque clé, avoir le bon tampon pour pouvoir changer la bonne taille. Et côté cuivre, donc à droite, c'est un peu plus large parce qu'il faut un peu plus de place. Il y a beaucoup d'outils accrochés au mur, des outils en acier, comme j'ai dit, pour repousser les formes. Et avec un établi, avec un étau, et voilà, tout se passe pratiquement là.
1: Là, si on s'approche un peu de la table de travail, c'est quoi vraiment le matériel que vous utilisez fréquemment et à quoi ça ressemble?
2: Alors, là, en ce moment, je suis en train de faire du débosselage, donc c'est retirer les coups qu'il y a eu sur l'instrument. Pour cela, j'utilise des petits marteaux, comme cela, avec des billes ici, qui permettent vraiment de retirer les bosses dans les coudes. Et donc voilà, au niveau de débosselage, ce que j'utilise souvent, c'est les lissoirs, les olives, les marteaux, et ce qu'on appelle des mandrins. Donc c'est les formes en fait qui correspondent un peu aux instruments. Pour chaque instrument, il faut une forme qui se rapproche le plus possible. Donc j'ai des outils pour les trompettes, pour les trombones, pour les cors, vraiment tout est spécifique, quoi.
1: Ouvert du lundi au vendredi de 9h30 à 18h30 et le samedi sur rendez-vous, Luc et Laurent vous accueillent au 24 rue d'Amiens à Compiègne. L'art de réparer la musique, un reportage réalisé par Axel Corby pour Radio Graphite.
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7: Je suis aujourd'hui à Pierrefonds en compagnie de Philippe Toledano qui s'occupe de l'association L'Enceinte à Pierrefonds et qui organise notamment des guinguettes. Et l'Enceinte Festival, dont ce sera la seconde édition cette année, et c'est le premier week-end de juillet, donc on doit être sur les 3, 4, 5, c'est ça ?
8: Exact.
7: Voilà, et c'est organisé au stade de Pierrefonds. Philippe, bonjour. Peux-tu nous parler déjà de l'association L'Enceinte ?
8: Carrément, c'est une asso qu'on a montée en 2020, avec l'objectif dès le départ d'organiser in fine un festival, une fois qu'on aurait suffisamment de trésorerie. Et donc on a commencé par l'organisation de deux guinguettes par an, traditionnellement début juillet et fin août. Donc l'organisation de ces guinguettes nous a permis d'amasser suffisamment de trésorerie pour nous lancer dans l'aventure du festival l'année dernière. Et donc cette année, deuxième édition, qu'on espère encore plus belle et encore plus chaleureuse que l'année dernière.
7: Vous n'êtes pas qu'en autoproduction, j'imagine que vous avez également des subventions des partenaires publics qui vous épaulent.
8: Absolument, on est soutenu par tous les acteurs institutionnels locaux, départementaux et régionaux. Donc je pense à la commune, je pense à la communauté de communes, le département, la région. Enfin, on a vraiment cartographié toutes les subventions auxquelles on pouvait prétendre en étant dans le scope de l'organisation événementielle et culturelle. Et on a également de nombreux partenaires privés, que ce soit les commerçants locaux ou des entreprises un petit peu plus installées et à dimension un peu plus nationale qui nous accompagnent.
7: Et c'est une passion pour la musique qui t'a donné envie de monter cette association ?
8: La passion pour la musique, mais pas que, je pense qu'on avait aussi...
7: L'organisation d'un événement également.
8: Ouais, j'aime bien me sentir dans le jus, effectivement, dans tout ce bouillon dans lequel on sera d'ici 3 semaines, même 2 semaines, je dirais. Et non, c'est aussi l'aspect lien social qui nous a énormément poussé à organiser ce festival, parce qu'en fait, depuis le Covid, je sais pas trop comment on dit, en fait, on a remarqué qu'on était... Enfin, que la population et nous aussi, on était vachement en déficit de lien social, de lieu de rencontre, qui soit bienveillant et dans lequel on puisse savoir justement de la découverte musicale. Et donc c'est un peu l'alignement de tous ces critères qui nous a fait proposer cette solution.
7: Comment tu fais pour programmer tous ces groupes ? Est-ce que ce sont déjà des gens que tu connais ou tu les écoutes ? J'imagine que oui. Mais est-ce que c'est de bouche à oreille aussi ? Comment tu trouves tes groupes ?
8: Alors j'ai la chance déjà en premier lieu d'avoir une équipe hyper compétente, et je pense notamment à Edgar concernant la programmation, qui a été programmateur, qui a été booker, qui est aujourd'hui chargé de prod. Donc on a déjà au sein de l'association, au sein de l'équipe, une connaissance de ce milieu. Après, j'ai envie de te répondre que c'est un savant mélange et de copains et d'artistes d'envergure nationale et internationale, soit qu'on a voulu programmer vraiment parce qu'ils nous parlaient d'une certaine manière, soit parce qu'on les a déjà vus en live et qu'on a vraiment apprécié, soit parce que le hasard des rencontres, tout simplement. Et juste pour te donner un exemple que je trouve un peu marrant, on a Onra, donc un DJ qui fait de la trip-hop un petit peu, qu'on a programmé cette année. Il se trouve qu'il habite juste à côté de chez nous, à 5 km, et il fait des millions de streams. Il est connu internationalement, il tourne au Japon, en Thaïlande, donc c'est assez improbable, et voilà.
7: Vous l'avez rencontré comment, en fait ? Comment ça s'est passé ?
8: C'est un copain de copain. On a un copain qui adore acheter des vinyles et qui achète et revend sur des brocantes et un peu partout. Il se trouve qu'il s'approvisionne en vinyle chez lui. Donc, au hasard des discussions, on a eu le contact, on l'a appelé, et puis voilà.
7: Et il est OK.
8: Et il est complètement OK, et il vient jouer chez nous le samedi 4 juillet.
7: Est-ce que tu peux nous parler de la programmation de cette année?
8: Alors, on va distinguer le in et le off. Le in qui est la partie payante du festival qui a donc lieu les 3 et 4 juillet en soirée au stade de foot. Là, c'est 19 concerts pour 34 euros de 16h à 4h du matin. Et le festival off donc, qui a lieu le dimanche 5 juillet dans le parc du château de Pierrefonds où là, la programmation est moins axé sur les musiques. On a quantité d'associations d'artistes peintres et d'artistes en tout genre qui seront là. On a aussi un concert de jazz, le concert du chœur d'hommes de la Villette et un concert de folk pour animer cette journée-là. Au-delà de ça, la programmation, elle se veut réellement éclectique. On va du pop rock au reggae, à la techno, à la funk, à la soul. Enfin, il y a vraiment pléthore d'artistes dans chaque genre. On se veut éclectique parce que, pour faire le lien avec l'ambition de ce festival, c'était d'apporter un peu de la musique pointue dans notre territoire pour valoriser justement le patrimoine et pour donner l'opportunité aux gens de découvrir des musiques qu'ils n'écouteraient pas forcément au quotidien.
7: Est-ce que le public est au rendez-vous? Parce que tu dis que c'est de la musique assez pointue, donc est-ce que les curieux et ceux qui sont connaisseurs viennent?
8: On verra.
7: Ouais. La première édition, donc ça s'est passé au stade, c'est grand quand même comme espace.
8: Ouais, on a la capacité d'accueillir, je dirais, 2000 personnes sur site. Et donc la première, c'était forcément un peu plus délicat, puisque
7: c'est une première édition.
8: Voilà, la première, elle n'atteint jamais les objectifs qu'on s'est fixés parce que le temps de faire sa place, le temps que le bouche à oreille fonctionne. Mais pour donner quelques chiffres, l'année dernière, on a accueilli 450 personnes le vendredi, 650 personnes le samedi et autour de 2000 personnes sur la journée gratuite dans le parc du château. Donc un total de 3100 personnes l'année dernière. On espère faire plus cette année. on espère que cette année, on atteindra les 4-5000 personnes. Ce serait vraiment chouette.
7: Oui, c'est une belle ambition. Il y a une guinguette aussi cette année, en plus du festival.
8: Yes, parce que ça nous paraissait important de conserver justement ce format un peu plus petit, un peu plus intimiste. Cette année, on va donc organiser une guinguette fin août pour rester sur nos dates traditionnelles. On n'en a pas encore communiqué, on n'a pas encore programmé, mais ça va suivre son cours dès qu'on a fini l'organisation du festival.
7: La guinguette se passe au sein de Pierrefonds, dans la ville même.
8: Exactement, en bordure de lac plus précisément, au niveau de l'ancienne gare et du terrain de pétanque. En fait, c'est un cadre qui est assez magique parce qu'il y a la vue sur le lac, vue sur le château. C'est un endroit qui n'est pas forcément exploité en dehors de cette période-là. Et donc ça nous permet un peu de nous approprier vraiment Pierrefonds, qui est notre village depuis le départ.
7: Oui, et puis c'est facile pour les habitants de venir directement en fait. Hein. Donc à sortir de chez eux et hop. Est-ce qu'il y a des musiciens du coin que vous allez programmer donc, dans le cadre de l'enceinte? Parce que je connais Palnik et Leva, donc, qui sont du coin. Ils sont toujours là, d'ailleurs, j'imagine, géographiquement.
8: Géographiquement, ils se sont... on s'est un peu séparés. Palnik habite désormais en région parisienne. Leva, plutôt dans l'Aisne. Et moi, je suis toujours à Compiègne.
7: Oui, parce que tu bossais avec eux.
8: Exactement. Okay. Je suis sur scène avec eux maintenant.
7: Et donc, d'autres musiciens du coin?
8: Absolument. Comme on disait, c'était important qu'on ait un patchwork et un mélange d'artistes en tout genre. Pour les artistes du coin de cette année, je pense à Barge, groupe de rock compiénois qu'on connaît déjà depuis longtemps. Et ils sont littéralement Barge sur scène. Je pense aussi à Drum and Sound qui font un espèce de mélange entre rap et drum and bass. Donc eux qui vont nous clôturer le vendredi soir. Et je pense également à DJ Toon, qui est notre DJ presque résident depuis le départ de l'association, et qui aujourd'hui est réellement résident du festival. Quelle est la différence avec un set classique? C'est qu'aujourd'hui, il travaille un DJ set qui mêle instruments live et invités. Donc ça va lui permettre, on a déjà quelques informations, mais de rejouer des morceaux qui ont pu marquer notre jeunesse à travers des groupes qui ont essaimé pendant notre époque lycée et fac. Donc ça va être super chouette parce qu'on va faire revivre des musiques et des morceaux qu'on n'a pas entendus depuis 15 ans.
7: Et l'équipe de l'enceinte, c'est une bande d'amis?
8: À l'origine, une grosse bande de copains, effectivement, quasiment tous originaires de Pierrefonds. On est toujours tous amis, hein, c'est pas ce que je dis, mais c'est qu'au fur et à mesure, on a rencontré des gens qui ont rejoint le projet. Donc on n'est plus ce noyau dur de Pétrifontaine qu'on était au départ, mais on est toujours une grosse bande de copains. On est 20-25 à l'année à travailler sur le projet. Et c'est super chouette parce que c'est vraiment une aventure humaine.
7: Plus plusieurs bénévoles, j'imagine, pendant le festival.
8: Exactement. Je regardais justement ce matin, on est à 98 bénévoles inscrits pour l'enceinte festival. Il nous en manque encore une petite vingtaine.
7: C'est déjà pas mal. 98,
8: c'est,
7: ouais.
8: C'est déjà pas mal. Ouais, ouais. C'est pas encore suffisant pour que tout le monde fasse des shifts vraiment, on va dire, reposants, histoire de pas trop les surcharger. Mais donc, si jamais vous entendez cette chronique et ce reportage, n'hésitez pas à vous inscrire sur l'enceinte.fr. On est toujours à la recherche de bonne volonté.
7: Donc, pour se procurer un billet en in, on va également sur l'enceinte.fr.
8: Alors effectivement, notre site internet, donc on travaille avec billets web, mais vous pouvez vous procurer nos billets sur l'enceinte.fr/billetterie. On a aussi cette année, et c'est la nouveauté par rapport à l'année dernière, des points de vente physiques. Donc vous pouvez vous procurer des billets au même tarif à l'office de tourisme, chez Optique Choqueuse à Compiègne, chez Records Dealer, chez The Green Next Door, au Good Chill, à l'Entrepote et chez Cultura.
7: Bon, bah écoute, je crois qu'on a toutes les informations nécessaires pour venir donc à l'enceinte festival sur le stade de Pierrefonds les 3, 4 et 5 juillet. Merci beaucoup Philippe.
8: Merci beaucoup.
7: C'était Anne-Laure pour RVM. J'étais avec Philippe Toledano qui a créé l'association L'Enceinte qui organise une guinguette chaque été fin août et également le festival L'Enceinte Festival qui aura lieu les 3, 4, 5 juillet à Pierrefonds. Et c'est un festival de musique très éclectique ouvert à tous. À bientôt sur RVM, la radio qui vous écoute.
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6: Ne pas faire rire les mouettes, ne pas faire rire les patates à la cave. Y aurait-il un lien direct entre les mouettes et les patates? Quoi de commun entre le volatile marin et le tubercule géniteur de la frite? Pourtant, les deux intègrent deux expressions au sens très proche, ne pas faire rire les mouettes et ne pas faire rire les patates à la cave. On connaît le penchant pour la rigolade de la Croacocephalus ridibundus, ainsi nommée la mouette rieuse dans les doctes ouvrages. Plutôt sociable et sympathique, elle passe son temps à se gondoler avec ses congénères, en balançant des étrons sur les cirés des touristes promeneurs le long des rivages. Activité hilarante s'il en est, dont le niveau d'humour ne dépasse guère le niveau de la plus primaire des histoires de Toto. La mouette se contente de peu pour alimenter son rire. Alors pour ne pas faire rigoler la mouette, il faut encore moins que peu. Si par hasard elle venait à ne pas se gausser, ni même à ricaner, à pouffer ou à esquisser quelques rictus, c'est qu'il y a comme un malaise. Ne pas faire rire les mouettes marque l'échec de la tentative de gag. Si un jeu de moto, une blagounette ou même un contrepaix ne fait pas rire les mouettes, on est dans le bide monumental, l'instant de solitude, l'effroi, le four le plus complet. Le comique sans esprit qui vient de se vautrer au fond du trou cherchera à rattraper la situation en creusant un peu plus encore à coups de mimiques grimaçantes, mais rien n'y fera. Si ça ne fait pas rire les mouettes, ça ne déclenchera même pas l'esquisse d'un sourire sur la face d'un bénet et encore moins ne fera pisser les crevettes. De mine dépitée en sourcils froncés, ne pas faire rire les mouettes est devenu synonyme de l'échec du rigolo de service face à un parterre stoïque. Bon, si on ne déclenche pas l'hilarité des mouettes, oiseaux enjoués par nature, qu'en est-il des patates au fond de la cave? Tout le monde sait que l'on ne badine pas avec la pomme de terre, d'autant plus qu'elle est condamnée à la réclusion dans l'obscurité du sous-sol. Une patate, ça ne rigole pas, monsieur, ça germe. Même les injonctions d'Henri Salvador n'y changeront rien.

Ne pas faire rire les patates à la cave est une expression qui ne nous vient pas de Belgique ni de Montdidier, mais de Savoie. Sans que l'on sache vraiment pourquoi, les montagnards l'emploient pour signaler qu'une situation n'est pas drôle. Si l'on compare quelquefois le rire d'un quidam avec un sac de noix qui dévale les escaliers, je doute qu'un sac de patates dans la même situation évoque une quelconque hilarité. Je le répète, détendre le zygomatique d'un tubercule de base n'est pas donné au premier humoriste venu, même s'il semble avoir la patate. Voilà, j'ai bien peur que les propos de mon auriculaire n'aient fait rire que lui, alors les mouettes et les patates, je ne vous en parle même pas.

0: Madame, monsieur, bonjour. Voici votre Crépy Info Radio de ce mercredi 24 juin 2026. Quoi de neuf à Crépy-en-Valois? Afin de garantir la sécurité de tous, la ville de Crépy-en-Valois a pris un arrêté municipal rendant obligatoire le port du casque pour tous les usagers d'engins de déplacement personnel motorisés, les EDPM. Depuis le 11 juin, la brigade motorisée mène une campagne de prévention d'un mois afin de rappeler l'obligation du port d'un casque homologué et correctement attaché ainsi que les principales règles du code de la route applicables aux EDPM. À compter du 10 juillet, notez-le, tout usager ne respectant pas cette obligation sera susceptible d'être verbalisé. Dans le cadre des travaux du pôle d'échange multimodal, la communauté de communes du Pays de Valois nous informe d'une fermeture de la circulation sur le tronçon reliant la porte de Paris jusqu'au giratoire, et ce du 15 juillet au 15 août, pour la création d'une voirie en pavé gris de réemploi, un matériau choisi pour sa qualité et son ancrage patrimonial. La communauté de communes vous invite donc à anticiper vos itinéraires en voiture, à respecter les déviations qui seront mises en place. Ces travaux constituent l'une des dernières étapes avant la livraison complète du pôle d'échange multimodal prévu cet été 2026. À Crépy-en-Valois, les idées de sortie pour toute la famille ne manquent pas. Alors découvrez ce qui vous attend cette semaine. Préparez-vous pour un voyage au temps du néolithique. Le musée de l'archerie du Valois vous donne rendez-vous jusqu'au 11 novembre pour découvrir son exposition temporaire « Archers de la préhistoire ». Entre objets originaux, facsimilés et découvertes surprenantes, plongez dans le quotidien des premiers archers et explorez une préhistoire bien loin des idées reçues, une exposition immersive à ne pas manquer au musée de l'archerie. Tous les mois, la médiathèque met à votre disposition en libre accès des jeux de société pour tous les âges. Alors venez vous amuser en famille ou entre amis. Venez cet après-midi, mercredi, à partir de 14h. Le collectif anti-chasse à cour organise son premier tournoi de pétanque en doublette formée. Le rendez-vous, c'est ce samedi, le 27 juin. Rendez-vous sur le boulodrome du cours Foch à partir de 9h30. Pour vous inscrire, le jet du but, il aura lieu à 10h30. Un concours ouvert à tous et vous avez la possibilité de réserver au 06 26 39 07 62. Dans le cadre du cycle de conférences de la Société historique de Crépy-en-Valois, Sophie Mucianèse, professeure agrégée de lettres modernes, propose une conférence « Brouillage des genres dans les années 1920, Séverine et la garçonne ». Rendez-vous ce samedi, le 27 juin, à partir de 14h30. C'est à la Maison des associations qui est située au 62 rue de Soissons. C'est juste derrière la passerelle. Entrée libre et gratuite.
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0: 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Un contrat d'alternance de chargé de communication numérique est à pourvoir. Il y a également des postes d'ATSEM, un assistant maternel en crèche familiale, un agent administratif, un agent de restauration remplaçant et un agent polyvalent aux services scolaires et propreté des locaux. Tous ces postes sont à pourvoir avant le 11 juillet. Pour postuler, rendez-vous sur le www.crépy-en-valois.fr. Rubrique « La ville recrute ». 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
1: La Société d'Histoire et d'Archéologie du Valois vous propose une conférence « Brouillage des genres dans les années 1920, Séverine et la Garçonne ». Rendez-vous le samedi 27 juin à partir de 14h30 à la Maison des Associations rue de Soissons à Crépy. Cette conférence sera animée par Sophie Mussianez, professeure agrégée de lettres modernes. L'entrée sera libre et gratuite.
2: Au Plessis-Belleville, le parc de la mairie va se transformer le temps d'un week-end en véritable terrain de jeu géant pour petits et grands. Les structures gonflables font leur grand retour pour deux jours placés sous le signe de la bonne humeur. Rendez-vous les samedis 27 et dimanche 28 juin de 10h30 à 17h30. Le tarif du billet d'entrée est fixé à 3 euros par personne, enfant, parent ou accompagnant. Venez nombreux participer à ce rendez-vous estival incontournable. La ville de Nanteuil-le-Haudouin vous invite à la traditionnelle fête de la Saint-Jean pour célébrer le début de l'été autour d'un grand feu convivial. Rendez-vous le samedi 27 juin à partir de 19h à l'espace des fêtes. Restauration et buvette vous seront proposées sur place pour passer un agréable moment. À 22h30, le feu de la Saint-Jean viendra illuminer et réchauffer l'atmosphère avant de laisser place à une grande soirée dansante animée par Dob Evans. Venez nombreux partager ce moment festif et convivial. L'entrée sera gratuite. 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

0: traditionnel Feu de Saint-Jean le samedi 27 juin sur le terrain des sports. Début des festivités à 18h30 au programme animation et concert du groupe Nanou and Band avec buvette et restauration sur place. Aux alentours de 23h, l'embrasement du feu de joie viendra illuminer la soirée. C'est gratuit et ouvert à tous. Les associations Oukpik Union et Foyer Rural du Valois-Mulcien vous attendent nombreux le dimanche 28 juin pour célébrer la musique, la convivialité, l'été et les amis. Rendez-vous au Foyer Rural, 8 rue du Valois à Baie, à partir de midi. Au programme, musique vivante, découverte d'instruments, concerts et jardins sonores. L'entrée sera libre, vous trouverez buvette et restauration sur place à prix modéré. Le Twirling Club de Crépy-en-Valois organise son gala annuel le dimanche 28 juin de 10h à midi à la salle Marcel Quentin, rue Marie-Rodzen à Crépy. Venez découvrir un spectacle mêlant grâce, élégance et performance. Entrée 2 euros, elle sera gratuite pour les moins de 10 ans. N'hésitez pas à venir nombreux, encourager les athlètes et partager ce moment convivial.
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1: Aujourd'hui, nous sommes le 24 juin, direction l'Argentine et surtout la carrière d'un très grand pilote de Formule 1 de renom.
2: En Argentine, les aficionados sportifs ont plusieurs dieux. Diego Maradona et Lionel Messi pour les mordus du ballon rond. Et puis avant eux, sont nés des vénérateurs du divin Fangio. Juan Manuel Fangio, le célèbre pilote de Formule 1 argentin, est né le 24 juin 1911 à Balcarce, à 300 km au sud de Buenos Aires. Né quasiment dans la mécanique, il s'intéresse aux rouages et autres composants moteurs dès sa plus tendre enfance. L'automobile le passionne, bien évidemment, à tel point qu'il monte son propre garage avec son père et toute la fratrie Fangio. C'est à 28 ans qu'il va disputer sa première course officielle et 2 ans plus tard qu'il remportera sa toute première course, plus un rallye raid entre Buenos Aires et Lima, aller-retour qu'une course de Formule 1. La Formule 1, justement, il va la découvrir en même temps que celle-ci voit le jour en 1950. Pour cette première saison, Juan Manuel Fangio termine vice-champion du monde, s'imposant tout de même 3 fois sur cette course disputée. En 1951, il prend sa revanche et devient une première fois lauréat mondial à bord d'une Alfa Romeo. Le premier de ses 5 titres, car oui, il remportera les championnats 1954, 55, 56 et 57 ces fois-ci, soit au volant d'une Ferrari, d'une Mercedes ou encore d'une Maserati, au fruit d'une hégémonie, elle, déconcertante. En 1958, il prend une retraite bien méritée, une retraite qui lui permettra de passer son permis de conduire. Oui, Fangio est devenu quintuple champion du monde sans licence de conduite. À la suite de sa disparition en 1955, le gouvernement argentin décrétera 3 jours de deuil national, la preuve que Fangio fut incontestablement un des plus grands symboles de la nation albicéleste.
1: Demain, nous reviendrons sur la carrière et la vie d'un très grand sprinteur en athlétisme. Il s'agit de Valérie Borzov. Mais ce sera demain pour d'autres histoires d'un jour avec Mémoire Sport.

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1: Bienvenue dans les Hauts-de-France. Voici un reportage réalisé par une radio associative de la région.
2: Je vous invite à prendre en main le... On va en tester plusieurs, mais pour vous montrer peut-être oui. Le dermatoscope qui est assez spectaculaire avec la caméra. Donc c'est le numéro 6 qui est sous vos yeux à votre droite, normalement.
3: C'est celui-là.
2: Oui. Je vous invite à le prendre en main.
3: Oui,
4: entièrement.
2: Donc, vous pourrez identifier sur l'appareil qu'il y a deux molettes. Une molette centrale qui permet de régler la netteté de la caméra. Donc je vais allumer la caméra maintenant. Vous pouvez le garder en l'air dans un premier temps. Vous allez voir la caméra apparaître à l'écran directement.
3: Oui.
5: À Denain, sur le parking du centre hospitalier, une box médicale est installée pour une téléconsultation médicale augmentée. Afin de lutter contre le désert médical, ce cabinet est autonome et connecté aux professionnels de santé, ouvert 7 jours sur 7 et désinfecté par UV. Entrons dans cette box médicale avec Sarah Deschamps, responsable territoire santé.
6: En fait, c'est tout simplement un lieu qui est dédié à la téléconsultation. Donc on a un accès 7 jours sur 7 à des médecins généralistes en téléconsultation, mais également à quelques spécialistes, dermatologues, gériatres et pneumologues sur rendez-vous.
5: Alors ça ressemble à quoi une box médicale? Vous pouvez le décrire pour nos auditeurs?
6: Oui, tout à fait. Alors c'est un conteneur maritime tout simplement, mais bien sûr qui a été amélioré. Donc il a été isolé phoniquement et thermiquement. Et nous avons en plus à l'intérieur tout un tas de capteurs de mouvement et des logiciels qui permettent à nos ingénieurs et à notre équipe vigilance à distance de savoir ce qui s'y passe hein, et d'assurer la sécurité des patients à distance. On a également un interphone que vous voyez ici qui permet une assistance 7 jours sur 7.
5: Est-ce que mon médecin, c'est un écran aujourd'hui?
6: Alors, dans le cas de la téléconsultation, oui, vous voyez le médecin et il vous voit par l'intermédiaire d'une caméra. Mais ce qui est tout à fait pas nouveau, parce que ça existe depuis 2018, mais ce sont tous ces dispositifs connectés que vous voyez. Donc, il y en a 6 qui permettent au médecin de faire un diagnostic à distance relativement précis.
5: Il vient d'où, ce médecin ?
6: Alors, ces médecins, ce sont des médecins qui sont sur le territoire national, hein, tout simplement, qui sont tous inscrits au Conseil de l'Ordre en France. Soit des médecins à la retraite, qui poursuivent leur activité quelques heures de chez eux. Quelques médecins salariés qui ont droit d'allouer 20% de leur temps médical à la téléconsultation. C'est jamais 100% du temps médical. Et la dernière catégorie, ce sont des salariés du milieu hospitalier qui ont droit également d'allouer 20% de leur temps médical à la téléconsultation.
5: Pourquoi s'implanter ici à Denain et notamment juste à côté du centre hospitalier et d'autant plus à côté des urgences?
6: Alors la première raison, déjà c'était pour une volonté de la mairie de ramener une offre de soins aux Denaisiens. D'abord. Ensuite, le choix stratégique de le poser à côté du service des urgences, c'est également pour peut-être servir à désengorger un petit peu les urgences. Vous entrez, donc vous avez le dispositif pour une heure. Ce que l'on vous conseille, en fait, c'est de créer votre compte patient sur le compte de Tessan. C'est un compte que vous pouvez utiliser dans la box médicale, mais aussi dans les pharmacies qui sont équipées de ces bornes-là. Ça fonctionne partout. Une fois que vous avez créé votre compte, quand vous allez venir à votre rendez-vous, vous n'aurez plus qu'à mettre votre carte vitale et vous serez automatiquement reconnu. Donc pas besoin de refaire à chaque fois le mot de passe, etc. Non seulement vous êtes reconnu, mais comme vous voyez rarement le même médecin, eh bien, ces médecins auront l'historique de toutes vos téléconsultations, de toutes vos prescriptions et de toutes vos constantes qui ont été enregistrées. Elles ont également l'obligation, ces sociétés de téléconsultation, maintenant, de mettre cet historique dans votre dossier médical partagé. Ce qui fait que si vous avez la chance d'avoir un médecin traitant, il peut aussi avoir accès à cet historique. Pour l'instant, la box médicale, il y en a 18 en France, partout sur le territoire. Dans le Nord, il n'y en a qu'une pour l'instant. On en vise, on va dire, une centaine d'ici la fin de l'année, partout sur le territoire. Par contre, des bornes de téléconsultation comme celle-ci, Tessan, vous en avez depuis 2018 dans les pharmacies, dans certains hôpitaux et dans certains EHPAD. Aujourd'hui, il y a plus de 7000 pharmacies, je crois, qui sont équipées de ces bornes de téléconsultation depuis 2018. Et ce qui était important de dire, c'est que c'est 100% remboursé par la Sécurité sociale.
5: Est-ce qu'on a ce même rapport avec ce médecin, même si c'est en visioconférence ?
6: Ça reste un vrai médecin. Effectivement, ce n'est pas pareil que de voir un médecin en présentiel. Et d'ailleurs, la vocation de la téléconsultation n'est pas de remplacer un médecin en présentiel, mais bien d'être une solution complémentaire à une offre de soins pour redonner accès aux soins à des personnes qui soit auront des délais d'attente trop longs chez leur médecin ou voire même pire, qui n'en ont plus du tout.
5: On est devant cet écran, Tessane, la santé augmentée. C'est qui Tessane ?
6: Tessane, c'est une société de téléconsultation. Donc, il y en a, on va dire, 6 aujourd'hui, je crois, en France, qui ont l'agrément du ministère de la Santé. Sans cet agrément du ministère qui est redonné chaque année, il n'y a pas de remboursement. Donc, ces sociétés de téléconsultation, Tessane et Medadom, ce sont les deux sociétés qui on va dire, ont un peu le monopole.
5: C'est bien plus qu'une téléconsultation, puisque devant le patient, il y a tout un tas d'appareils. Est-ce que vous pouvez nous expliquer à quoi ils servent ?
6: Oui, tout à fait. Alors, vous en avez 6. Vous avez donc le tensiomètre pour la tension, l'oxymètre pour le taux d'oxygène dans le sang, le thermomètre frontal, le stéthoscope, l'otoscope qui est une caméra très perfectionnée qui permet de voir le conduit auditif et la gorge avec les embouts jetables et les abaisse-langues que vous voyez à côté, et le dermatoscope qui est aussi une caméra perfectionnée qui permet de faire notamment des levées de doute sur des grains de beauté.
5: Donc, c'est obligatoirement le patient ici qui doit prendre l'appareil et qui doit lui-même s'opérer l'appareil sur son corps.
6: Mais sous la direction du médecin à distance. Ouais. Et d'ailleurs, c'est le médecin qui déclenche les dispositifs connectés et ce n'est pas le patient. Mmh. Le patient le dispose, orienté par le médecin. Ensuite, le médecin déclenche la prise de mesure qui s'affiche sur l'écran ici à droite et c'est lui qui lit et enregistre les constantes. Ce n'est pas le patient. Ce que l'on ne fait pas, c'est des renouvellements d'arrêt de travail, les accidents du travail, certificat d'aptitude à la pratique sportive, et les enfants, c'est à partir de 2 ans, téléconsultation. C'est d'ailleurs beaucoup utilisé en téléconsultation. Mais vous avez tous ces motifs de téléconsultation qui sont ici.
5: Vous pouvez les citer.
6: Alors, mal de tête, affection ophtalmique légère, douleur ORL, otite notamment, abcès dentaire, de dents, toux, asthme, bronchite, diabète, hypertension, cholestérol, troubles digestifs, infection urinaire, troubles érectiles, douleurs musculaires et osseuses, affections dermatologiques, allergies, grâce au dermatoscope que je vous ai décrit tout à l'heure.
5: Visite de la box médicale avec Sarah Deschamps, responsable territoire santé, et démonstration de ce dispositif devant des élus et habitants.
6: Ah, si l'appareil est mal placé, la constante ne s'affichera pas sur l'écran, tout simplement. D'ailleurs, un médecin de téléconsultation ne peut pas être un médecin traitant. Ça répond, je pense, à la question. Par contre, on peut utiliser la téléconsultation autant de fois qu'on le souhaite, effectivement.
5: Donc, c'est installé depuis combien de temps ici à Denain ? Et est-ce qu'on peut dire que ça a déjà fait ses preuves ?
6: Oui, alors ça a été installé en septembre dernier. Donc on a 8 mois de recul. Et là, pour l'instant, on a à peu près 700 patients qui ont utilisé le dispositif. Et on pense qu'il y en aura à un an, à date anniversaire, environ 1200.
5: Est-ce que vous avez les profils de ces patients ?
6: On va dire qu'on touche un petit peu toute la population, avec effectivement un petit bémol peut-être sur les personnes au-delà de 80 ans, on va dire, parce que ce sont des personnes qui nécessitent un accompagnement, et cet accompagnement, il faut l'organiser, et même si on y travaille, eh bien, on a encore des choses à mettre en place.
5: Il y a quand même une présence humaine. Là, vous êtes ici, vous venez de temps en temps ou pas du tout ?
6: Non, le principe de la box médicale, c'est d'être utilisé de manière totalement autonome. Par contre, ça n'empêche pas un accompagnement. Évidemment, on peut venir accompagner d'un proche, d'un professionnel de santé également. On a des infirmières libérales qui peuvent accompagner à la téléconsultation. Et c'est d'ailleurs un acte qui est remboursé par la Sécurité sociale.
5: Ici, on est à Denain. Il y a une journée porte ouverte. Est-ce qu'il y a des maires ? Est-ce qu'il y a d'autres personnes, d'autres communes qui sont intéressées, pourquoi pas, pour implanter une box chez eux ?
6: Oui, oui, tout à fait. Il y a plusieurs maires qui sont intéressés, partout sur le territoire d'ailleurs. Après, on fait ensemble d'abord une étude de territoire pour voir si l'implantation sur une commune est justifiée. Et puis ensuite, ce sont des dossiers que l'on travaille avec les collectivités.
2: Alors, attention, le rouge
6: dans le creux du bras, et il faut bien serrer ensuite. Voilà, dans l'autre sens.
3: Dans l'autre sens, pardon.
6: Et il faut bien. Ouais, non, c'est
2: le médecin à distance vous accompagnera dans ce procédé. Hein. Ils ont l'habitude de contrôler, ils sont formés à ça et à vous aider à bien les tensiomètres à distance.
5: On est intéressé pour venir ici en téléconsultation. Comment on fait ?
6: Eh bien, vous avez plusieurs possibilités. Soit vous allez sur le site de la mairie, notamment de Denain, et vous avez un lien qui vous amène directement sur nos plannings de réservation. Vous avez un mois de créneau de réservation, soit vous scannez le QR code qui est sur la box mais que vous pouvez retrouver également, soit vous avez le numéro de téléphone qui est sur la box pour les gens qui sont moins aguerris avec l'informatique.
5: Et donc là, la prochaine étape, c'est développer encore la box médicale sur le territoire du Nord, Pas-de-Calais, des Hauts-de-France ?
6: Partout sur le territoire national, puisque de toute façon, aujourd'hui, on sait qu'il y a 89% des communes de France qui sont, en tout cas en 2023, qui étaient en situation de désert médical.
5: Ça répond à cela ?
6: Oui, c'est une offre, je répète, mais complémentaire à une offre de soins qui est déjà mise en place sur un territoire. Mais au vu du manque de médecins, effectivement, c'est une solution maintenant qui s'inscrit parmi d'autres et sur laquelle il faudra compter, je pense, dans les années qui viennent.
3: Attendez, je crois que là, c'est...
6: Non, parce que vous n'avez, la marque rouge n'est pas...
3: C'est pas évident hein, quand on est seul.
6: Ça nécessite parfois une aide.
3: Est-ce qu'il est bien serré ?
6: Ça,
3: vous allez le savoir tout de suite, alors.
2: Alors, on va vite le savoir. Je vais le lancer, ça va commencer à gonfler dans quelques secondes.
4: Bruno Charlet, je suis maire d'une commune qui touche Cambrai, qui s'appelle Raillancourt-Saint-Aul et qui n'a plus de médecin depuis 3 ans.
5: Comment vous avez connu la box médicale ici, à Denain ?
4: Nous avons été informés par mail de la journée de présentation.
5: Et qu'est-ce qui vous a attiré tout de suite dans ce dispositif ?
4: Attirer tout de suite, c'est pas le terme. Disons qu'on est à la recherche d'un médecin ou de plusieurs médecins et que ça pourrait être une solution intermédiaire dans l'attente de trouver cette perle rare.
5: Qu'est-ce que vous en tirez là après cette visite ?
4: La solution semble intéressante. Maintenant, il faut voir les conditions pour pouvoir mettre en place ce type de dispositif.
5: Est-ce que vous vous projetez et que vous voyez cette box médicale, vous, dans votre commune ?
4: Oui, on l'imagine. Ça peut amener un service à la population.
2: Je vous envoie le stéthoscope. Donc, c'est le numéro 4. Alors, je vous invite à le placer sur votre poitrine ou sur un flanc, peut-être ?
3: Sur un, j'ai pas compris.
2: Environ 10 cm sous l'aisselle.
3: Oui.
2: Voilà, je vais le lancer. Et donc là, je vais être en mesure.
6: Vous n'entendrez pas les battements, c'est le médecin qui...
5: La téléconsultation médicale augmentée avec la présentation de la box médicale à Denain. Ce reportage a été réalisé par Joris Nincens de Radio Club.
6: Mais mettez-le ici sur le... En général, ça fonctionne. Même sur le vêtement, ça fonctionne.
3: Même sur le vêtement.
6: Ah bah ça y est, voilà.
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2: Une bonne journée à tous, une bonne fin de journée porte ouverte avec Sarah.
6: Merci Hugo.
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0: Madame, monsieur, bonjour. Voici votre Crépy Info Radio de ce mercredi 24 juin 2026. Quoi de neuf à Crépy-en-Valois? Afin de garantir la sécurité de tous, la ville de Crépy-en-Valois a pris un arrêté municipal rendant obligatoire le port du casque pour tous les usagers d'engins de déplacement personnel motorisés, les EDPM. Depuis le 11 juin, la brigade motorisée mène une campagne de prévention d'un mois afin de rappeler l'obligation du port d'un casque homologué et correctement attaché ainsi que les principales règles du code de la route applicables aux EDPM. À compter du 10 juillet, notez-le, tout usager ne respectant pas cette obligation sera susceptible d'être verbalisé. Dans le cadre des travaux du pôle d'échange multimodal, la communauté de communes du Pays de Valois nous informe d'une fermeture de la circulation sur le tronçon reliant la porte de Paris jusqu'au giratoire, et ce du 15 juillet au 15 août, pour la création d'une voirie en pavé gris de réemploi, un matériau choisi pour sa qualité et son ancrage patrimonial. La communauté de communes vous invite donc à anticiper vos itinéraires en voiture, à respecter les déviations qui seront mises en place. Ces travaux constituent l'une des dernières étapes avant la livraison complète du pôle d'échange multimodal prévu cet été 2026. À Crépy-en-Valois, les idées de sortie pour toute la famille ne manquent pas. Alors découvrez ce qui vous attend cette semaine. Préparez-vous pour un voyage au temps du néolithique. Le musée de l'archerie du Valois vous donne rendez-vous jusqu'au 11 novembre pour découvrir son exposition temporaire « Archers de la préhistoire ». Entre objets originaux facsimilés et découvertes surprenantes, plongez dans le quotidien des premiers archers et explorez une préhistoire bien loin des idées reçues. Une exposition immersive à ne pas manquer au musée de l'archerie. Tous les mois, la médiathèque met à votre disposition en libre accès des jeux de société pour tous les âges. Alors venez vous amuser en famille ou entre amis. Venez cet après-midi, mercredi, à partir de 14h. Le collectif anti-chasse à courre organise son premier tournoi de pétanque en doublette formée. Le rendez-vous, c'est ce samedi, le 27 juin. Rendez-vous sur le boulodrome du cours Foch à partir de 9h30. Pour vous inscrire, le jet du but, il aura lieu à 10h30. Un concours ouvert à tous et vous avez la possibilité de réserver au 06 26 39 07 62. Dans le cadre du cycle de conférences de la Société historique de Crépy-en-Valois, Sophie Mucianèse, professeure agrégée de lettres modernes, propose une conférence « Brouillage des genres dans les années 1920, Séverine et la garçonne ». Rendez-vous ce samedi, le 27 juin, à partir de 14h30. C'est à la Maison des associations qui est située au 62 rue de Soissons. C'est juste derrière la passerelle. Entrée libre et gratuite.
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0: 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Il y a également des postes d'ATSEM, un assistant maternel en crèche familiale, un agent administratif, un agent de restauration remplaçant et un agent polyvalent aux services scolaires et propreté des locaux. Tous ces postes sont à pourvoir avant le 11 juillet. Pour postuler, rendez-vous sur le www.crépy-en-valois.fr. Rubrique « La ville recrute ». 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
7: Je suis aujourd'hui à Pierrefonds en compagnie de Philippe Toledano qui s'occupe de l'association L'Enceinte à Pierrefonds et qui organise notamment des guinguettes. Et l'Enceinte Festival, dont ce sera la seconde édition cette année, et c'est le premier week-end de juillet, donc on doit être sur les 3, 4, 5, c'est ça ?
8: Exact.
7: Voilà, et c'est organisé au stade de Pierrefonds. Philippe, bonjour. Peux-tu nous parler déjà de l'association L'Enceinte ?
8: Carrément, c'est une asso qu'on a montée en 2020, avec l'objectif dès le départ d'organiser in fine un festival, une fois qu'on aurait suffisamment de trésorerie. Et donc on a commencé par l'organisation de deux guinguettes par an, traditionnellement début juillet et fin août. Donc l'organisation de ces guinguettes nous a permis d'amasser suffisamment de trésorerie pour nous lancer dans l'aventure du festival l'année dernière. Et donc cette année, deuxième édition, qu'on espère encore plus belle et encore plus chaleureuse que l'année dernière.
7: Vous n'êtes pas qu'en autoproduction, j'imagine que vous avez également des subventions des partenaires publics qui vous épaulent.
8: Absolument, on est soutenu par tous les acteurs institutionnels locaux, départementaux et régionaux. Donc je pense à la commune, je pense à la communauté de communes, le département, la région. Enfin, on a vraiment cartographié toutes les subventions auxquelles on pouvait prétendre en étant dans le scope de l'organisation événementielle et culturelle. Et on a également de nombreux partenaires privés, que ce soit les commerçants locaux ou des entreprises un petit peu plus installées et à dimension un peu plus nationale qui nous accompagnent.
7: Et c'est une passion pour la musique qui t'a donné envie de monter cette association ?
8: La passion pour la musique, mais pas que, je pense qu'on avait aussi...
7: L'organisation d'un événement également.
8: Ouais, j'aime bien me sentir dans le jus, effectivement, dans tout ce bouillon dans lequel on sera d'ici 3 semaines, même 2 semaines, je dirais. Et non, c'est aussi l'aspect lien social qui nous a énormément poussé à organiser ce festival, parce qu'en fait, depuis le Covid, la Covid, je sais pas trop comment on dit, en fait, on a remarqué qu'on était... Enfin, que la population et nous aussi, on était vachement en déficit de lien social, de lieu de rencontre, qui soit bienveillant et dans lequel on puisse savoir justement de la découverte musicale. Et donc c'est un peu l'alignement de tous ces critères qui nous a fait proposer cette solution.
7: Comment tu fais pour programmer donc tous ces groupes ? Est-ce que ce sont déjà des gens que tu connais ou enfin tu les écoutes ? J'imagine que oui, mais est-ce que c'est de bouche à oreille aussi ? Comment tu trouves tes groupes ?
8: Alors, j'ai la chance déjà en premier lieu d'avoir une équipe hyper compétente, et je pense notamment à Edgar concernant la programmation, qui a été programmateur, qui a été booker, qui est aujourd'hui chargé de prod. Donc on a déjà au sein de l'association, au sein de l'équipe, une connaissance de ce milieu. Après, j'ai envie de te répondre que c'est un savant mélange et de copains et d'artistes d'envergure nationale et internationale. Soit qu'on a voulu programmer vraiment parce qu'ils nous parlaient d'une certaine manière, soit parce qu'on les a déjà vus en live et qu'on a vraiment apprécié, soit parce que le hasard des rencontres, tout simplement. Et juste pour te donner un exemple que je trouve un peu marrant, on a Onra. Donc un DJ qui fait de la trip-hop un petit peu, qu'on a programmé cette année. Il se trouve qu'il habite juste à côté de chez nous, à 5 km, et il fait des millions de streams. Il est connu internationalement, il tourne au Japon, en Thaïlande, donc c'est assez improbable, et voilà.
7: Vous l'avez rencontré comment, en fait ? Comment ça s'est passé ?
8: C'est un copain de copain. On a un copain qui adore acheter des vinyles et qui achète et revend sur des brocantes et un peu partout. Il se trouve qu'il s'approvisionne en vinyle chez lui. Donc, au hasard des discussions, on a eu le contact, on l'a appelé. Puis, voilà.
7: Et il est OK.
8: Et il est complètement OK. Et il vient jouer chez nous le samedi 4 juillet.
7: Est-ce que tu peux nous parler de la programmation de cette année ?
8: Alors, on va distinguer le in et le off. Le in, qui est la partie payante du festival, qui a donc lieu les 3 et 4 juillet en soirée au stade de foot. Là, c'est 19 concerts pour 34 euros, de 16h à 4h du matin. Et le festival off, donc, qui a lieu le dimanche 5 juillet dans le parc du château de Pierrefonds, où là, la programmation est moins axée sur les musiques. On a quantité d'associations, d'artistes, peintres et d'artistes en tout genre qui seront là. On a aussi un concert de jazz, le concert du chœur d'hommes de la Villette et un concert de folk pour animer cette journée-là. Au-delà de ça, la programmation, elle se veut réellement éclectique. On va du pop rock au reggae, à la techno, à la funk, à la soul. Enfin, il y a vraiment pléthore d'artistes dans chaque genre. On se veut éclectique parce que, pour faire le lien avec l'ambition de ce festival, c'était d'apporter un peu de la musique pointue dans notre territoire pour valoriser justement le patrimoine et pour donner l'opportunité aux gens de découvrir des musiques qu'ils n'écouteraient pas forcément au quotidien.
7: Est-ce que le public est au rendez-vous? Parce que tu dis que c'est de la musique assez pointue. Donc est-ce que les curieux et ceux qui sont connaisseurs viennent?
8: On verra.
7: Ouais. La première édition, donc ça s'est passé au stade, c'est grand quand même comme espace.
8: Ouais. On a la capacité d'accueillir, 2000 personnes sur site. Et donc la première, c'était forcément un peu plus délicat. Puisque
7: c'est une première édition.
8: Voilà, la première, elle n'atteint jamais les objectifs qu'on s'est fixés parce que le temps de faire sa place, le temps que le bouche à oreille fonctionne. Mais pour donner quelques chiffres, l'année dernière, on a accueilli 450 personnes le vendredi, 650 personnes le samedi et autour de 2000 personnes sur la journée gratuite dans le parc du château. Donc un total de 3100 personnes l'année dernière. On espère faire plus cette année. on espère que cette année, on atteindra les 4000-5000 personnes. Ce serait vraiment chouette.
7: Oui, c'est une belle ambition. Il y a une guinguette aussi cette année, en plus du festival.
8: Yes, parce que ça nous paraissait important de conserver justement ce format un peu plus petit, un peu plus intimiste. Cette année, on va donc organiser une guinguette fin août pour rester sur nos dates traditionnelles. On n'en a pas encore communiqué, on n'a pas encore programmé, mais ça va suivre son cours dès qu'on a fini l'organisation du festival.
7: La guinguette se passe au sein de Pierrefonds, dans la ville même.
8: Exactement, en bordure de lac plus précisément, au niveau de l'ancienne gare et du terrain de pétanque. En fait, c'est un cadre qui est assez magique parce qu'il y a la vue sur le lac, vue sur le château. C'est un endroit qui n'est pas forcément exploité en dehors de cette période-là. Et donc, ça nous permet un peu de nous approprier vraiment Pierrefonds, qui est notre village depuis le départ.
7: Oui, et puis c'est facile pour les habitants de venir directement, en fait. Ils n'ont qu'à sortir de chez eux et hop. Est-ce qu'il y a des musiciens du coin que vous allez programmer donc, dans le cadre de l'enceinte? Parce que je connais Panik et Léva, donc, qui sont du coin. Ils sont toujours là, d'ailleurs, j'imagine, géographiquement.
8: Géographiquement, ils se sont... on s'est un peu séparés. Panik habite désormais en région parisienne. Léva, plutôt dans l'Aisne. Et moi, je suis toujours à Compiègne.
7: Parce que tu bossais avec eux.
8: Exactement. Okay. Je suis sur scène avec eux maintenant.
7: Et donc, d'autres musiciens du coin?
8: Absolument. Comme on disait, c'était important qu'on ait un patchwork et un mélange d'artistes en tout genre. Pour les artistes du coin de cette année, je pense à Barge, groupe de rock compiénois qu'on connaît déjà depuis longtemps. ils sont littéralement Barge sur scène. Je pense aussi à Drum and Sound qui font un espèce de mélange entre rap et drum and bass. Donc eux qui vont nous clôturer le vendredi soir. Et je pense également à DJ Toon qui est notre DJ presque résident depuis le départ de l'association et qui aujourd'hui est réellement résident du festival. Quelle est la différence avec un set classique, c'est qu'aujourd'hui il travaille un DJ set qui mêle instruments live et invités. Donc ça va lui permettre, on a déjà quelques informations, mais de rejouer des morceaux qui ont pu marquer notre jeunesse à travers des groupes qui ont essaimé pendant notre époque lycée et fac. Donc ça va être super chouette parce qu'on va faire revivre des musiques et des morceaux qu'on n'a pas entendus depuis 15 ans.
7: Et l'équipe de l'enceinte, c'est une bande d'amis?
8: À l'origine, une grosse bande de copains, effectivement, quasiment tous originaires de Pierrefonds. On est toujours tous amis, hein, c'est pas ce que je dis, mais c'est qu'au fur et à mesure, on a rencontré des gens qui ont rejoint le projet. Donc on n'est plus ce noyau dur de Pétrifontain qu'on était au départ, mais on est toujours une grosse bande de copains. On est 20-25 à l'année à travailler sur le projet. Et c'est super chouette parce que c'est vraiment une aventure humaine.
7: Plus plusieurs bénévoles, j'imagine, pendant le festival.
8: Exactement. Je regardais justement ce matin, on est à 98 bénévoles inscrits pour l'enceinte festival. Il nous en manque encore une petite vingtaine.
7: C'est déjà pas mal.
8: C'est déjà pas mal. C'est pas encore suffisant pour que tout le monde fasse des shifts vraiment, reposants, histoire de pas trop les surcharger. Mais donc si jamais vous entendez cette chronique et ce reportage, n'hésitez pas à vous inscrire sur l'enceinte.fr. On est toujours à la recherche de bonne volonté.
7: Donc pour se procurer un billet en in, on va également sur l'enceinte.fr.
8: Alors effectivement, notre site internet, donc on travaille avec billets web, mais vous pouvez vous procurer nos billets sur l'enceinte.fr/billetterie. On a aussi cette année, et c'est la nouveauté par rapport à l'année dernière, des points de vente physiques. Donc vous pouvez vous procurer des billets au même tarif à l'office de tourisme, chez Optique Choqueuse à Compiègne, chez Records Dealer, chez The Green Next Door, au Good Chill, à l'Entrepote et chez Cultura.
7: Bon, écoute, je crois qu'on a toutes les informations nécessaires pour venir donc à l'enceinte festival sur le stade de Pierrefonds les 3, 4 et 5 juillet. Merci beaucoup Philippe.
8: Merci beaucoup.
7: C'était C'était Anne-Laure pour RVM. J'étais avec Philippe Toledano qui a créé l'association L'Enceinte qui organise une guinguette chaque été fin août et également le festival L'Enceinte Festival qui aura lieu les 3, 4, 5 juillet à Pierrefonds. Et c'est un festival de musique très éclectique, ouvert à tous. À bientôt sur RVM, la radio qui vous écoute.
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3: Ne pas faire rire les mouettes, ne pas faire rire les patates à la cave.

pour alimenter son rire. Alors, pour ne pas faire rigoler la mouette, il faut encore moins que peu. Si par hasard, elle venait à ne pas se gausser, ni même à ricaner, à pouffer ou à esquisser quelques rictus, c'est qu'il y a comme un malaise. Ne pas faire rire les mouettes marque l'échec de la tentative de gag. Si un jeu de moto, une blagounette ou même un contre-paix ne fait pas rire les mouettes, on est dans le bide monumental, l'instant de solitude, l'effroi, le four le plus complet. Le comique sans esprit qui vient de se vautrer au fond du trou cherchera à rattraper la situation en creusant un peu plus encore à coups de mimiques grimaçantes, mais rien n'y fera. Si ça ne fait pas rire les mouettes, ça ne déclenchera même pas l'esquisse d'un sourire sur la face d'un bénet et encore moins ne fera pisser les crevettes. De mine dépitée en sourcils froncés, ne pas faire rire les mouettes est devenu synonyme de l'échec du rigolo de service face à un parterre stoïque. Bon, si on ne déclenche pas l'hilarité des mouettes, oiseaux enjoués par nature, qu'en est-il des patates au fond de la cave ? Tout le monde sait que l'on ne badine pas avec la pomme de terre, d'autant plus qu'elle est condamnée à la réclusion dans l'obscurité du sous-sol. Une patate, ça ne rigole pas, monsieur, ça germe. Même les injonctions d'Henri Salvador n'y changeront rien.

0: Ne pas faire rire les patates à la cave est une expression qui ne nous vient pas de Belgique ni de Montdidier, mais de Savoie. Sans que l'on sache vraiment pourquoi, les montagnards l'emploient pour signaler qu'une situation n'est pas drôle. Si l'on compare quelquefois le rire d'un quidam avec un sac de noix qui dévale les escaliers, je doute qu'un sac de patates dans la même situation évoque une quelconque hilarité. Je le répète, détendre le zygomatique d'un tubercule de base n'est pas donné au premier humoriste venu, même s'il semble avoir la patate. Voilà, j'ai bien peur que les propos de mon auriculaire n'aient fait rire que lui, alors les mouettes et les patates, je ne vous en parle même pas.
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1: C'est l'heure de votre chronique lecture. On rencontre un auteur du Valois cette semaine. Ceci est une rediffusion.
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1: Bonjour à tous, bienvenue dans Des livres à volonté. Aujourd'hui, on reçoit un auteur, Jean-Michel Palacio. Bonjour Jean-Michel.
4: Bonjour Thomas.
1: Alors, vous venez nous présenter votre tout premier recueil, Mes poésies de vie, un livre qui est paru aux éditions du Lys Bleu. Du coup, poète depuis l'enfance, c'est bien ça Jean-Michel?
4: Oui, tout à fait. C'est quelque chose qui m'a habité dès l'adolescence, on va dire. À l'époque, quand on se rend compte qu'on a ses premiers émois, on a envie d'écrire des petites poésies pour plaire à une copine, etc., pour se rapprocher. En plus, je me suis mis à jouer de la guitare aussi. Donc, en fait, j'ai écrit des chansons. Donc, l'écriture déjà tout jeune.
1: Alors, parlez-nous un peu de ce recueil. Ça parle vraiment des poésies de la vie et de toute la vie. Il y a plusieurs thèmes. La vie, l'identité, les arbres, les compagnons de vie et les héros. Il y a du voyage, il y a des mots et des mots. M-A-U-X. Vous parlez vraiment de la vie en général ?
4: J'ai suivi cette ligne directrice d'un parcours de vie personnel en me disant que ce que j'avais rencontré dans ma vie, certainement d'autres personnes l'avaient aussi rencontré. Et donc j'ai pris plusieurs facettes au cours de ce cheminement. Et ces différentes facettes m'ont servi de porte d'entrée. Donc il y a 14 portes d'entrée dans l'ouvrage. La vie, l'identité, les arbres, les choses qui nous entourent et auxquelles... On fait dire bien des souvenirs parce que l'objet ne parle pas, mais il a une âme finalement. Et donc, c'est vraiment plaisant d'imaginer qu'il pourrait avoir un discours ou avoir des sentiments ou des émotions. Et puis, il y a d'autres aspects autour de la famille, donc des enfants. J'ai un texte dédié à ma fille. J'ai aussi un texte dédié à mes parents, mais... Beaucoup de papas sont amoureux de leur fille, et donc c'est un texte qui pourrait les toucher également. Et donc bien d'autres sujets comme le voyage, on retrouve un peu l'idée de l'alchimiste, quelqu'un qui part et qui va chercher de quoi habiter ses rêves, et au final son trésor se trouvait juste devant sa porte, mais il a fallu qu'il fasse un long cheminement. Donc c'est pour ça que ce recueil de poésie, c'est vraiment un parcours de vie.
1: Peut-être avant de rentrer dans les détails, pouvoir justement illustrer vos propos avec quelques exemples, quelques extraits. Comment on écrit de la poésie ? Parce que voilà, écrire, faire une rédaction en classe, une dissertation, on l'a tous déjà fait. Mais être poète, jouer avec les mots, les rimes, c'est un tout autre travail. Comment on apprend ça ?
4: En fait, je ne sais pas si ça s'apprend. Déjà, il faut avoir lu un peu de poésie. Je dirais que la poésie, c'est le regard que vous avez, vous, sur les choses. Ce qui est plaisant, c'est le fait d'accepter que ces émotions prennent le pas et que d'un seul coup, ce que vous avez envie d'écrire, comme une sorte de fulgurance, vous passez au-delà d'une certaine réalité et vous mettez vos mots à vous par-dessus. Alors, des poésies, il y en a de toutes sortes. Il y a des poésies de type sonnet, des petits haïkus à trois vers, des poésies qui sont beaucoup plus longues, des vers libres, des phrases longues, des phrases courtes, etc. Il n'y a pas vraiment de recette. Je crois qu'il faut écrire avec ses émotions, avec le cœur, et je crois que c'est là qu'on est certainement le plus vrai dans ce qu'on écrit. La poésie, c'est certainement ça en fait. C'est un peu la part de bonheur que vous avez, de bonheur et de mélancolie que vous avez au fond de vous-même.
1: Très beau. Dans ce recueil, donc, comment vous avez agencé vos textes ?
4: J'avais un capital de textes de poésie que j'écris depuis longtemps. En fait, je cherchais une porte d'entrée, un peu comme une quête. J'ai essayé déjà de déterminer quels pouvaient être les thèmes et ensuite, derrière, j'ai cherché tous les petits textes ou grands textes que j'avais réalisés. Et des fois, certains poèmes font un peu plus d'une page, deux pages. Il y a un poème qui fait 5 pages. J'ai imaginé que les accessoires qu'on trouve dans une cuisine puissent aider à évacuer la peine que l'on pourrait avoir ou la mélancolie que l'on pourrait avoir. Donc j'ai joué sur la métaphore tout du long, mais c'est une des rares poésies qui est aussi longue. Donc finalement, je pense que chaque lecteur trouvera non seulement les portes d'entrée, mais si jamais il ne voulait pas choisir les portes, il voulait lire d'une manière séquentielle, il pourra aussi le faire. Et s'il laissait faire le hasard, c'est-à-dire il ouvre, il regarde, peut-être qu'il sera agréablement surpris.
1: Alors, quelques titres de poèmes qu'on vous invite à découvrir, évidemment. Donc, dans cet ouvrage que je tiens entre les mains, à l'encre de sa vie, mes maudits, le temps des cerises, je n'ai pas eu le temps. Peut-être un extrait, justement, d'un des poèmes que vous avez sélectionné, que vous pourriez nous lire.
4: Vous l'avez cité, alors je vais le reprendre. « Mes maudits, j'ai trop gardé pour moi ces douleurs enfouies. Alors aujourd'hui, je les écris. Ces mots sont des baumes, en syllabes, médicaments, maudits sur le velin blanc. Mais quand la voix les porte vers tous ceux que j'aime, comme habités par le cœur, alors ils entendent, alors ils comprennent ce que je suis vraiment. »
1: C'est très beau. Comment est venu ce poème-là ? Est-ce que c'est un poème que vous avez écrit il y a longtemps ? Est-ce qu'il y avait un contexte particulier ?
4: On est tous peut-être dans un monde où tout le monde se fait du selfie ou s'observe via des réseaux pour essayer d'exister aux yeux des autres. Je me suis dit, mais comment poser les mots qui traduisent des mots intérieurs ? Et est-ce qu'il y a là quelque chose que l'on pourrait mettre en forme, en musique ? Et est-ce qu'il n'y a pas une envie presque de crier ou de hurler, de dire qui je suis, vraiment ? Souvent, on est dans l'indicible, c'est-à-dire qu'il se passe des situations où on ne dit pas, on n'exprime pas les choses. Et là, j'ai voulu mettre des mots, justement, sur tout ce que j'ai prouvé et dire au monde, enfin, mon monde, mon petit monde à moi, voilà ce que je ressens.
1: Très bien, vous avez choisi un titre, une musique justement qui fait du bien, qui est très douce, qui donne aussi cette impression de ralentir, de rester hors du temps, une musique de Francis Cabrel.
4: Oui, j'avais envie de parler de cet auteur que j'aime beaucoup. C'est un poète depuis l'origine, accompagné à la guitare. Dans un de ses albums qui est sorti en 2020, il s'appelait « À l'aube revenant », il a évoqué une des chansons qui s'appelle « Les bougies fondues ». Ce regard qu'il a sur le monde qui l'entoure est vraiment superbe, parce qu'en fait, il voit de la poésie partout. Et ça fait du bien, surtout dans un vécu, dans un environnement qui est le nôtre actuellement, où les tensions nationales ou internationales sont fortes. Un peu de poésie, c'est pas du luxe, honnêtement.
1: Et justement, Francis Cabrel, Les bougies fondues, on l'écoute tout de suite et on se retrouve juste après sur RVM.

0: Francis Cabrel, la poésie, c'est très beau, un très beau texte, Les bougies fondues, ça s'appelle. Nous sommes toujours avec Jean-Michel Palacio pour son recueil de poèmes et poésie de vie aux éditions du Lys Bleu. Un autre extrait, Jean-Michel, justement, que vous avez choisi.
1: Je vous propose de faire parler des objets qui nous entourent, et certains d'entre eux nous accompagnent des fois toute la vie. Une chaise pour la vie. Longtemps sur toi, je m'étais reposé, écoutant chacune de tes faiblesses. Je poussais avec force ton dossier pour étaler mes cuisses et mes fesses. Dès lors, un doux voyage s'amorçait qui me secouait en grande liesse. Je respirais et toi, tu me berçais, dos à dos, dans l'échange de tendresse. Bien des fois, j'ai voulu te remplacer. Aucun fauteuil ne tenait ta promesse. Nous partageons une complicité de celle qui unit dans la sagesse. Qu'importe le moment, jour, nuitée, tu savais m'accueillir tout en souplesse. Et bien qu'aujourd'hui, je vive allongé, tu restes au chevet de ma vieillesse.
0: Très belle histoire, très beau poème. C'est vrai, ici, on s'imagine vraiment la chaise, du coup. C'est assez fort. Et on n'a pas trop l'habitude d'être une chaise dans le monde dans lequel on est. Non,
1: c'est vrai, mais je pense qu'on peut faire parler tous les objets. Parce qu'en les faisant parler, on montre tout l'attachement vis-à-vis d'eux. Dans un de mes textes que j'ai écrit, je parle d'une agrafeuse que j'avais quand j'étais enfant. Et c'était une agrafeuse qui était articulée. Et la nuit, je me relevais. Et dans mon petit monde, dans ma chambre, j'imaginais que j'étais un pilote de Star Trek et que mon agrafeuse était un communicateur et un pistolet laser. Et j'ai écrit un texte plus tard qui fait parler l'agrafeuse et donc elle a des choses à dire. Voilà, c'est bien de faire parler les objets.
0: Très bien. Du coup, on le rappelle, vous êtes auteur dans le Valois et le Mucien, du côté d'Aramon, hein, c'est ça.
1: Oui.
0: Vous êtes diplômé notamment en histoire de vie.
1: Oui.
0: Quel est votre parcours?
1: En fait, pendant 45 ans, j'ai travaillé dans la fonction publique. D'abord 25 ans au ministère de la Défense et puis 20 ans au Conseil d'État. Et à l'issue de cette période très laborieuse, si je puis dire, je me suis dit que peut-être que je pourrais commencer à m'intéresser à un versant plus personnel, en laissant la porte ouverte à mon côté artistique. Et donc, je me suis lancé à suivre différentes formations en atelier d'écriture, chez Elisabeth Bing ou Corinne Mazuire notamment. J'ai suivi aussi une formation en écriture. Et enfin, je me suis dit que pour être un peu plus complet sur un domaine auquel je suis très attaché, notamment le récit de soi, le récit de vie. J'ai suivi une formation à l'université de Tours, qui est un diplôme universitaire en histoire de vie, recherche et formation. Et dans ce parcours universitaire, il y a deux versants. Il y a un versant récit de soi et puis un récit des autres. Et dans la partie récit des autres, j'ai contacté pour la rédaction de mon mémoire l'EHPAD du Grand Bosquet à Villers-Cotterêts et avec qui j'ai mené 5 interviews avec des personnes âgées entre 78 et 96 ans. J'ai interviewé aussi l'animatrice et ça m'a permis d'avoir une matière très importante car le thème de mon mémoire portait sur la résilience, sur l'identité et donc sur le fait que toutes les choses qui entourent ces personnes a une grande importance et ça rejoint l'idée d'une chaise qui nous accompagne pour la vie. Ces gens sont très attachés au monde qui l'entoure, mais leur monde finalement vieillit et les gens disparaissent. Et après, il ne reste plus qu'une vieille carte postale, un bijou, une bague auquel ils sont très attachés parce que quand ils la regardent, ils pensent à leur passé.
0: Alors, on rappelle le titre de votre livre, Mes poésies de vie. Si vous avez besoin de légèreté, de vous évader, voilà, lire aussi des poèmes, peut-être des ouvrages que vous n'avez pas l'habitude de lire, ou alors vous êtes un adepte justement de poésie, on vous conseille évidemment ce livre, Mes poésies de vie, c'est aux éditions Le Lys Bleu. Je le recommande, ça fait vraiment du bien, surtout en effet, on l'a dit, par les temps qui courent. Des projets pour la suite, Jean-Michel ?
1: Plusieurs projets qui sont en cours d'élaboration. Déjà, côté auteur, bien, j'ai un certain nombre d'ouvrages qui sont en phase de mise au point, d'écriture pour constituer différents recueils. Des recueils qui seront tournés autour de récits de contes et légendes pour viser un public d'adolescents, de jeunes enfants. Ça, je suis très attaché à ce versant-là parce que on a tous gardé une âme d'enfant au fond de nous-mêmes et donc ce lien serait formidable si je pouvais arriver à l'établir en publiant un ouvrage. Autre versant, j'envisage d'animer des ateliers d'écriture autour du récit de vie ou dans d'autres thématiques de façon ludique et créative. Et je souhaite aussi mener un partenariat avec des EHPAD, comme l'EHPAD de François Ier, avec qui j'ai pris des contacts, donc à Villers-Cotterêts, et nous envisageons de réaliser quelque chose autour du récit des résidents sous forme d'un ouvrage, vraisemblablement, qui permettrait de les mettre un peu plus dans la lumière.
0: Très bien, de beaux projets en tout cas. On espère vous revoir peut-être dans cette chronique des livres à volonté ou peut-être aussi en reportage sur RVM. Merci de vous être déplacé jusqu'à nos studios.
1: Merci beaucoup Thomas, merci infiniment.
0: Et puis nous, on se retrouve pour un autre rendez-vous littérature la semaine prochaine. D'ici là, portez-vous bien.
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6: En février 2023, deux séismes d'une violence exceptionnelle frappaient la Turquie et la Syrie, faisant des dizaines de milliers de victimes. Très rapidement, des équipes de secours venues du monde entier se sont mobilisées. Parmi elles, les bénévoles des pompiers de l'urgence internationale basée à Limoges ont déployé une équipe de 36 intervenants accompagnés de 3 chiens de recherche. Philippe Besson, président et fondateur de l'association, revient sur cette mission marquante.
7: Ça s'est produit en pleine nuit, donc on a reçu une alerte immédiate sur nos téléphones et on a un tissu maintenant de relations internationales qui est extrêmement développé. J'ai reçu par WhatsApp un message d'un Turc que je connais très bien d'une équipe de secours qui m'a dit « Venez, on a besoin de vous ». Donc pour que des Turcs disent ça, on s'est dit « Oulala, c'est du lourd, c'est du sérieux ». Et effectivement, donc on a tout de suite lancé l'alerte comme on fait d'habitude. On a préparé l'équipe ici à Limoges, on a chargé le matériel, on est parti avec une partie du matériel avec nous. Et on a une autre partie du matériel qui est partie avec un organisme avec lequel on travaille qui nous a fait le transport du matériel parce qu'on a des équipements un peu particuliers, des groupes électrogènes, des batteries. Donc ça peut partir qu'en avion cargo, qu'en fret. Et arrivé sur place, on a pris contact avec les autorités locales. Donc là, c'était un peu particulier et on a été tous un peu surpris. D'habitude, on rencontre l'autorité locale chargée de l'urgence qui coordonne les secours. Il est censé nous faire un état des lieux, un bilan, nous dire où est-ce qu'il a besoin de nous, etc. Donc il m'a dit, je te mets une escorte de police. Bon, il m'a dit ça en anglais. Tu pars avec ton équipe, vous allez au centre-ville de Caraman-de-Marache, il y a des vies à sauver. Donc on est parti avec toute l'équipe au centre-ville avec une escorte de police, parce qu'il y avait un trafic pas possible, c'était vraiment une catastrophe majeure, hein, tout était par terre. On est arrivé au centre-ville, on a déchargé notre matériel, on a installé notre petite base opérationnelle, et là on a commencé à travailler. Et on avait une sollicitation considérable de la population. Ah, j'ai mon frère au téléphone, il est sous les décombres de cet immeuble-là. Ah ben, moi, j'entends un bébé qui crie de l'autre côté. Il faut qu'on ait de la méthode parce que sinon, on va jamais y arriver. Et donc, on a pris d'abord la décision de travailler sur un immeuble qui était un immeuble de 10, 12 étages qui en faisait plus que 4, qui était complètement incliné à 45 degrés. Et là, quand on a passé les chiens, le chien a marqué. Si le chien marque, c'est qu'il y a une victime vivante. Donc, on s'est dit, banco. On fonce, on est monté dans l'immeuble qui était incliné, avec les risques de réplique, donc c'était extrêmement dangereux. Et là, on a trouvé une première scène un peu difficile pour les équipes, mais bon, on n'a pas le temps d'y réfléchir. C'est qu'il y avait une dame qui était décédée, et juste à côté, qui la protégeait en quelque sorte, il y avait une jeune fille de 16 ans, vivante. On a su après que c'était sa tante qui lui a sauvé la vie. On l'a dégagée, et puis bon, on a pris des méthodes plus orthodoxes, on a pris une grue, un filin, on a mis notre barquette de sauvetage, on a conditionné la victime dedans, et puis on l'a évacuée comme ça, on l'a confiée au secours turc, qui se sont fait un plaisir, il était très heureux de la récupérer et de l'emmener vers l'hôpital. Et donc après, on a continué de travailler dans plusieurs immeubles, il y avait beaucoup d'effondrements qu'on appelle en millefeuille, c'est-à-dire que l'immeuble s'est effondré sur lui-même, ça fait comme le gâteau, le millefeuille, donc ça fait une multicouche comme ça, où les chances de survie sont quand même assez réduites dans ces cas-là. Et on a travaillé comme ça, sur plusieurs immeubles, on a fait travailler les chiens, on était jusqu'à l'épuisement de tout le monde pendant des jours et des jours. Et on a travaillé sur un deuxième immeuble où une équipe turque nous a dit il nous semble qu'il y a une victime, mais on n'est pas sûr. Bon, donc là, on a pareil, repassé les chiens. Et effectivement, le chien a marqué. Donc il y avait une victime vivante qu'on a localisée, alors sous une dalle complètement inclinée, dans une espèce de boutique, pareil, avec un immeuble au-dessus qui était effondré. Et on voyait que le bras pendre de la dame, une dame d'une soixantaine d'années. Donc on a mis en place toute la sécurité, on a fait un étaiement, c'est-à-dire on a soutenu en fait la dalle de manière provisoire, on va dire, parce qu'il n'y avait pas de bois pour faire des étaiements, on s'est débrouillé, on a médicalisé la victime, puis on a commencé à la dégager. Pour chaque victime, on a mis entre 8 et 10 heures pour les dégager. Mais on était super heureux parce qu'on a sauvé deux vies là en moins de 24 heures. Et on a continué ça pendant des jours, dans d'autres quartiers de Karamanmarache. Et après, on s'est éloigné à la demande des autorités locales pour aller porter secours à des blessés qui étaient à l'extérieur de la ville. Mais c'était surtout le centre-ville de Karamanmarache. On a vu des mosquées effondrées, des immeubles complètement effondrés. Et curieusement, des immeubles intacts, quasiment. Et à côté, un immeuble complètement effondré. Les conditions étaient quand même extrêmes avec la météo. C'était très, très dur. Le matériel gelé à l'intérieur comme à l'extérieur. On faisait un briefing tous les jours. On essayait de faire un débriefing tous les soirs entre nous à chaque rotation d'équipe pour voir si le moral était bon. Parce qu'il y a eu des scènes assez difficiles.
6: Les pompiers de l'urgence internationale, ce sont des femmes et des hommes capables d'intervenir en quelques heures au cœur des catastrophes partout dans le monde sur la simple base du bénévolat.
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0: Madame, monsieur, bonjour, voici votre Crépy Info Radio de ce mercredi 24 juin 2026. Quoi de neuf à Crépy-en-Valois? Afin de garantir la sécurité de tous, la ville de Crépy-en-Valois a pris un arrêté municipal rendant obligatoire le port du casque pour tous les usagers d'engins de déplacement personnel motorisés, les EDPM. Depuis le 11 juin, la brigade motorisée mène une campagne de prévention d'un mois afin de rappeler l'obligation du port d'un casque homologué et correctement attaché ainsi que les principales règles du code de la route applicables aux EDPM. À compter du 10 juillet, notez-le, tout usager ne respectant pas cette obligation sera susceptible d'être verbalisé. Dans le cadre des travaux du pôle d'échange multimodal, la communauté de communes du Pays de Valois nous informe d'une fermeture de la circulation sur le tronçon reliant la porte de Paris jusqu'au giratoire, et ce du 15 juillet au 15 août, pour la création d'une voirie en pavé gris de réemploi, un matériau choisi pour sa qualité et son ancrage patrimonial. La communauté de communes vous invite donc à anticiper vos itinéraires en voiture, à respecter les déviations qui seront mises en place. Ces travaux constituent l'une des dernières étapes avant la livraison complète du pôle d'échange multimodal prévu cet été 2026. À Crépy-en-Valois, les idées de sortie pour toute la famille ne manquent pas. Alors découvrez ce qui vous attend cette semaine. Préparez-vous pour un voyage au temps du néolithique. Le musée de l'archerie du Valois vous donne rendez-vous jusqu'au 11 novembre pour découvrir son exposition temporaire « Archers de la préhistoire ». Entre objets originaux, facsimilés et découvertes surprenantes, plongez dans le quotidien des premiers archers et explorez une préhistoire bien loin des idées reçues, une exposition immersive à ne pas manquer au musée de l'archerie. Tous les mois, la médiathèque met à votre disposition en libre accès des jeux de société pour tous les âges. Alors venez vous amuser en famille ou entre amis. Venez cet après-midi, mercredi, à partir de 14h. Le collectif anti-chasse à courre organise son premier tournoi de pétanque en doublette formée. Le rendez-vous, c'est ce samedi, le 27 juin. Rendez-vous sur le boulodrome du cours Foch à partir de 9h30. Pour vous inscrire, le jet du but, il aura lieu à 10h30. Un concours ouvert à tous et vous avez la possibilité de réserver au 06 26 39 07 62. Dans le cadre du cycle de conférences de la Société historique de Crépy-en-Valois, Sophie Mucianèse, professeure agrégée de lettres modernes, propose une conférence « Brouillage des genres dans les années 1920, Séverine et la garçonne ». Rendez-vous ce samedi, le 27 juin, à partir de 14h30. C'est à la Maison des associations qui est située au 62 rue de Soissons. C'est juste derrière la passerelle. Entrée libre et gratuite.
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1: 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Nous nous appelons Rose, Anatole, Martin, Ézéchiel, Léana,
2: Senam,
3: Moussa
4: et Zaki.
5: Notre émission s'appelle Les Stars de la Radio.
1: Nous avons cette année réalisé des interviews au collège d'Aramon de Verberie. Le vendredi 5 juin, nous avons fait celle de 5 collégiens.
6: 2 délégués élus au conseil d'administration et au conseil de discipline. Zeyna d'Avril, scolarisée en 5e E. Fermin Adolphe, de la classe de 4e D. Ainsi que 3 ambassadeurs du programme phare. Méliane Gobert, scolarisée en 4e E. Hugo Veillon, de la classe de 3e B, et Léane Legrand, élève en

0: C'est lors de ces réunions que l'on décide du fonctionnement de l'établissement.
1: Zeina et Firmin, vous représentez tous les élèves du collège au conseil d'administration. Zeina, peux-tu nous expliquer ce qu'est un conseil d'administration et combien il y en a par an ?
2: Le conseil d'administration, c'est les représentants du collège. Donc il y a les représentants d'élèves, les représentants des parents d'élèves, il y a la principale adjointe. Et c'est tout.
3: Il y en a à peu près une vingtaine par an, sans compter les commissions menus et les conseils de discipline.
4: En tant que délégué, je m'engage aussi, et croyez-moi, j'y tiens, à ce que nos frais de scolarité que nous payons chaque année soient réservés cette fois à l'installation d'une structure dite d'auto-tamponneuse, pour que vous et moi, nous puissions nous divertir pendant les pauses.
1: Pourquoi avez-vous décidé de devenir délégué ?
3: Premièrement, pour représenter ma classe et pouvoir avoir accès au CVC, au conseil d'administration.
2: Je rejoins Firmin sur ce qu'il a dit en premier, donc pour représenter ma classe, pour défendre les gens de ma classe au conseil de classe.
1: Firmin, vous participez au vote de certaines décisions concernant le collège. Peux-tu nous donner des exemples ?
3: Alors, par exemple, il y a le budget. On peut être d'accord ou non avec certaines dépenses pour certaines activités scolaires. Ensuite, comme décision, il y a les conseils de discipline qui peuvent mettre en jeu la scolarité d'un élève qui est mis en tort pour un acte.
5: Méliane, Hugo et Léane, vous êtes les ambassadeurs du programme phare. Méliane, tu peux nous expliquer ce qu'est le programme phare ?
2: Alors, le programme phare, c'est... chercher avec les professeurs des solutions pour éviter l'harcèlement dans notre collège, faire tout pour qu'il n'y ait plus d'harcèlement dans notre établissement.
6: Contre le harcèlement à l'école, on fait quoi ? À la rentrée 2021, toutes les écoles et tous les collèges pourront être encore plus mobilisés contre le harcèlement avec le programme phare.
1: Pourquoi avez-vous décidé de devenir ambassadeur phare ?
7: Pour lutter justement contre le harcèlement, pour aider... et les soutenir s'ils ont besoin de parler vers nous et qu'après nous on en parle aux adultes, tout ça.
2: Pareil que Léane a dit, c'est une cause qui nous tient vraiment à cœur car ça touche beaucoup, beaucoup d'établissements et beaucoup d'élèves. Donc c'est vraiment quelque chose qu'il faut prendre au sérieux.
8: Personnellement, c'est quelque chose que j'avais vécu qui m'avait beaucoup marqué et je voulais vraiment le limiter le plus possible dans l'établissement pour vraiment qu'il y ait très peu de gens, de limiter le nombre de gens à qui ça arrive parce que ça touche énormément.
1: Un exemple ?
8: Donc moi, c'était par exemple de la violence plus physique, mais un peu parfois aussi verbale. Et donc, quand c'est comme ça, quelquefois, ça peut aller. Mais quand c'est souvent, presque tous les jours, c'est répété, c'est vraiment... ça nuit à la santé mentale des jeunes. Et même pas que des jeunes, de tout le monde. C'est pour ça que je voulais vraiment lutter contre ça quand je me suis inscrit.
9: Ça recommence.
1: Hugo, qui as-tu contacté pour devenir ambassadeur ?
8: Donc pour devenir ambassadeur, j'ai été voir la CPE qui avait mis une affiche en fait dans le collège et j'ai demandé pour m'inscrire. Et après, j'ai été inscrit.
10: L'élève harcelé est en grande souffrance. On le reconnaît parce qu'il change de comportement. Il n'a plus d'amis, ses notes chutent, il perd l'appétit. Ces signes, les éducateurs et les enseignants apprennent désormais à les repérer.
1: Léane, vous êtes formée pour repérer les situations de harcèlement. Comment se passe cette formation ?
7: Par exemple, il y a un élève qui se fait harceler, il peut venir nous en parler. Et après, nous, on se charge d'aller voir quelqu'un de l'équipe qui en fait partie, un adulte. Et après, il faut lui en parler. Et après, on fait tout pour que ça s'arrange.
1: Zeina et Firmin, vous participez aussi au conseil de discipline. Firmin, peux-tu nous expliquer ce qu'est un conseil de discipline ?
3: Un conseil de discipline, c'est quand un élève est mis en cause pour une action plus ou moins grave. Par exemple, ramener des armes blanches ou par exemple un manque de respect envers un personnel de l'établissement. Et donc du coup, on doit trancher pour savoir si on décide de l'exclure, de lui mettre un sursis ou de rien faire.
1: Zeina, as-tu déjà assisté à un conseil de discipline ? Peux-tu nous le raconter ?
2: Oui, j'ai déjà participé à un conseil de discipline. Donc déjà, on fait rentrer les parents et l'élève. On explique comment ça va se dérouler, le conseil de discipline. Après, on fait parler l'élève et la mère, si elle a quelque chose à dire, enfin les parents. Après,

0: On fait rentrer les professeurs qui ont été témoins ou le professeur principal, les délégués, après on les fait sortir et on fait sortir l'élève et les parents. On vote et après on les fait rentrer pour lui annoncer la nouvelle s'il a été viré avec sursis ou on n'a rien fait.
1: Léon, comment fais-tu pour sensibiliser les élèves du collège d'Aramon au harcèlement?
2: On avait fait un film où il y avait une victime et plusieurs harceleurs, tout ça. On a présenté le jour, enfin le matin, l'après-midi et le soir. Et ça racontait tout ça, une élève qui se faisait harceler en cours, tout ça, pour après en faire un film. Voilà.
3: C'est vous qui avez fait le film, qui avez réalisé le film?
4: Alors oui, c'est nous. Il a été diffusé lors du Safer Internet Day, donc c'est le jour de la lutte contre le cyberharcèlement.
5: On a passé plusieurs jours sur ce film, parce que trouver des idées, c'est quand même difficile à trouver. Et mettre vraiment en valeur l'état que la personne peut avoir après s'être fait harceler.
1: Vous avez fait quel genre de film? Comment il pourrait s'appeler?
4: Alors, le genre du film, c'était bien axé sur le cyberharcèlement, mais qui débute à l'école. Donc, c'était un professeur, on avait mis en scène un professeur, qui rendait des notes à des élèves, et une élève qui avait des notes particulièrement faibles, et le professeur qui s'en moquait un peu. Donc, ça provoquait la moquerie de toute la classe, et ça continuait même sur les groupes classe, et donc sur Internet, et la victime était vraiment mal. Alors, si on pouvait donner un titre, je vais laisser Méliane répondre.
5: Alors, franchement, donner un titre, ça serait compliqué.
6: Petite pause musicale. On va écouter Indila avec le titre « Dernière danse ».

0: Vous écoutez actuellement l'interview de deux délégués élus au conseil d'administration et au conseil de discipline du collège d'Aramon de Verberie.
1: Zaina Davri, scolarisée en 5e E, Firmin Adol de la classe des 4e D, ainsi que trois ambassadeurs du programme phare, Méliane Gobert de la classe des 4e E, Hugo Veillon des 3e B et enfin Léane Legrand, élève en 4e E.
2: L'élève harcelé est en grande souffrance. On le reconnaît parce qu'il change de comportement. Il n'a plus d'amis, c'est notre chute. Il perd l'appétit.
3: Hugo, quels sont les signes qui montrent qu'un élève se fait harceler?
4: Donc les signes, ça peut être par exemple, la personne peut être seule. Souvent le harcèlement, ça nous isole. On se retrouve tout seul, sans personne à côté. Donc déjà, on peut voir cela. Et après, on voit si jamais elle est beaucoup avec des élèves et qu'elle se sent mal, ça se voit sur son visage. On peut en déduire que c'est une potentielle situation de harcèlement. Et donc nous, après, ce qu'on va faire, c'est qu'on va aller parler avec la victime et essayer de savoir ce qui se passe, de la mettre en confiance et après, potentiellement, de saisir le programme phare avec les représentants qui sont certains professeurs.
3: Méliane, vous devez convaincre les élèves victimes de l'harcèlement d'en parler. Est-il facile de les convaincre?
5: Alors non, c'est pas facile de convaincre la victime d'aller en parler à un professeur parce que souvent, les victimes, elles ont peur que les harceleurs reviennent les voir, en fait que ça s'aggrave, puisque cette personne est partie voir un adulte. Voilà.
6: Tiens-toi bien, s'il te plaît, reste.
7: Conseil de discipline pour Monsieur Brian Salpeter.
6: Il m'en suit tout, je reblanc. C'est ton nom de famille, idiot.
7: Savez-vous pourquoi vous êtes là, Brian?
6: Ah, vous voyez.
7: Ça, c'est tout son père. Brian, reconnaissez-vous avoir balancé un camembert dans les néons de la classe qui a fini par couler sur Madame Morningstar?
6: Je m'en souviens pas.
3: Zaina et Firmin, pourquoi vous êtes présentés pour assister au conseil d'administration et au conseil de discipline?
8: Je voulais voir comment ça se passait. Je voulais tester une fois au moins dans ma vie.
9: Déjà, quand on est dans le conseil d'administration, on est forcément dans un conseil de discipline. Et c'est une motivation qui était de découvrir comme l'envers du décor, voir comment ça se passe vraiment au sein de l'administration du collège d'Aramon.
10: Sachez que j'organiserai dès le lendemain de mon élection un référendum sous forme de vote à main levée auprès de vous, mes chers camarades, pour que vous tranchiez une bonne fois pour toutes si oui ou non le mercredi est un jour indispensable au cours.
3: Firmin, comment se passe l'élection? As-tu fait une campagne?
9: On réunit tous les délégués de toute l'école dans une classe et on a un programme à l'avance. C'est pas forcément un programme d'élection des délégués, c'est un court texte qui va expliquer pourquoi on voudra aller dans le conseil d'administration.
3: Comme quoi?
9: Comme un texte qui nous présente nos motivations, nos qualités, notre sang-froid et vraiment montrer aux gens qu'on voudrait se dévouer pour prendre du temps et voir l'administration du collège.
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3: Zaina, combien de conseils d'administration as-tu participé cette année? Comment cela se déroule?
8: Je sais pas exactement combien j'en ai fait, mais on commence à parler du budget, combien on ferait pour une sortie. Après, on parle des salaires des professeurs de l'établissement, on parle des sorties scolaires et à la fin, on a on mange.
12: Donc, ceux que je vais appeler se présenteront dans le bureau de monsieur le proviseur vendredi prochain en présence de madame Gérard. Les choses ne sont pas mises au point. Ces conseils de discipline, allez s'y attendre.
3: Firmin, quelles sont les différentes sanctions disciplinaires qui existent dans un conseil de discipline?
9: Alors, dans un conseil de discipline, il y a forcément l'exclusion définitive. L'exclusion définitive avec sursis, donc c'est si on reproduit la même erreur du même taux de gravité, on se refait exclure son conseil de discipline. Et ensuite, parfois, il peut y avoir des exclusions, de 10 jours, des exclusions temporaires.
13: Ouais, s'il savait, c'est qu'on prend du basket, que demain, dans la cour, on va lui faire sa fête. On va se moquer, le vanner, lui prendre la tête, sur ses vêtements, ses cheveux, ses nouvelles lunettes.
3: Hugo, y a-t-il beaucoup d'élèves qui se font harceler au collège d'Aramon?
4: Alors beaucoup, pas non plus énormément, mais il y en a quand même. et c'est quand même bien de mettre en avant qu'il y a du harcèlement. C'est pas le collège où il y en a le plus, mais c'est quand même un collège où il y en a, et il y en a quand même, c'est une minorité, mais c'est quand même important de lutter contre, parce qu'il représente quand même une partie du collège.
0: Méliane, organisez-vous des actions de prévention? Si oui, comment se déroule-t-elle?
5: Je me souviens plus vraiment avoir fait ça, mais le film mettait en valeur ça, mais après il n'y en avait pas eu d'autres vraiment, réellement.
14: Ah, regarde qui voilà! Tu te sens pas trop seule là?
15: C'est bien gênant là!
1: Léon, avez-vous participé au concours Non au harcèlement? Si oui, en quoi consiste-t-il?
16: Alors, oui, on avait participé, fallait répondre à des questions. Après, je me souviens plus trop, mais je sais qu'il fallait faire des questions.
4: Oui, alors le programme phare, nous, moi, j'avais pas participé spécialement, mais en fait, tous les élèves du programme phare, ils ont été convoqués pour voter. En fait, il y a eu plusieurs choses, mais il y a eu par exemple des images qui avaient été proposées, des photos que d'autres élèves avaient fait. Et donc, nous, on devait voter pour celle qui représentait mieux le harcèlement.
17: Tout est bon pour qu'il craque, quoi qu'il fasse, quoi qu'il mette. Mais Julien, tout ce qu'il veut, c'est qu'on lui donne la recette pour qu'on l'oublie un peu, pour que tout ça s'arrête.
18: Allez, debout, Julien, c'est l'heure de l'école.
3: Avez-vous créé une affiche, un slogan, un hashtag pour lutter contre le harcèlement?
4: Alors, pas spécialement, mais après, ça rejoint la question d'avant avec le concours de lutte contre le harcèlement, avec les photos. C'était là-dessus vraiment qu'on s'est reposé, il y avait déjà les slogans dessus. Mais nous, personnellement, on n'a rien créé de spécial par rapport au slogan. C'était les autres élèves de l'établissement, quelques élèves du programme phare qui avaient participé, je crois. Et c'est vraiment les gagnants qui avaient un peu leur slogan s'il était écrit sur l'image. Mais sinon, on n'a pas vraiment inventé de slogan pour le programme.
19: Issa, retire-moi ta casquette pour commencer. Merci. Yanis, va me chercher un surveillant, s'il te plaît.
20: Même si vous avez écrit, c'était un message ou quoi? J'ai pas que ça à faire.
19: Yanis, va me chercher un surveillant, s'il te plaît.
3: Zaina et Firmin, quelles sont les qualités pour être un bon délégué?
8: Déjà, savoir parler devant des personnes, savoir défendre nos camarades de classe pendant un conseil de classe, savoir ce qu'ils savent faire et ce qu'ils savent pas faire en termes de travail, ce qu'ils ont, par exemple s'ils sont dyslexiques, des troubles en termes scolaires, pour dire après aux professeurs ce qu'ils ont ou pourquoi ils n'y arrivent pas. S'il y a des problèmes dans la classe, on doit être là pour eux.
3: Les stars de la radio. Y a-t-il des avantages à être délégué?
9: Non, pas spécialement, mais c'est surtout une conviction d'être délégué. On ne fait pas ça pour les avantages.
3: Vous sentez-vous respecté par vos camarades, valorisé par vos professeurs?
4: En vrai, en tant qu'ambassadeur, il n'y a pas spécialement énormément d'élèves qui savent vraiment qui nous sommes. Ce qui est bien, c'est qu'on a pas mal d'ambassadeurs, c'est pour plus nos amis qui viennent nous en parler. Et après, nous, on voit les situations, on va voir, mais les gens ne savent pas spécialement que nous sommes ambassadeurs. Enfin, tant qu'on ne va pas les voir, ils ne savent pas vraiment.
2: Car la première façon de combattre le harcèlement, c'est déjà d'en parler.
3: Racontez-nous un moment de l'année scolaire où, en tant que délégué ou ambassadeur, où vous vous êtes senti utile?
8: Déjà au conseil de classe. On a assisté au conseil de classe. Ça s'est passé le trimestre pour chaque élève, leur moyenne et ce qu'ils ont eu, les félicitations, les encouragements ou les compliments. En tant qu'élève élu au conseil d'administration, pendant les conseils d'administration et pendant les conseils de discipline.
9: Il y a aussi au conseil de classe des sanctions, enfin, entre parenthèses, des mises en garde travail ou des mises en garde comportement. Donc nous, on va faire le maximum pour essayer d'éviter ces sanctions et de donner une chance à nos camarades.
5: Le film, entre guillemets, parce qu'avec Hugo, on était quand même des personnages importants, j'ai envie de dire. Après, c'était quelque chose pour lutter, donc oui, forcément, on s'est senti un petit peu utile d'aider à essayer de lutter contre le harcèlement.
16: Déjà, en faire partie, c'est déjà bien, mais j'ai pas participé au film, donc je peux pas vraiment dire autre chose.
4: Moi, je me suis sentie utile, c'est y avait une personne qui se faisait harceler dans le collège, et avoir pu l'aider, avoir pu saisir complètement le dispositif, je me suis vraiment sentie utile de stopper une situation de harcèlement, et ça m'a vraiment redonné le sourire, parce que quelqu'un qui se fait harceler, c'est très dur à vivre le harcèlement, c'est très dur. Du coup, j'étais très contente de pouvoir aider cette personne.
0: Petite pause musicale. On va écouter Yao avec le titre Minimum 5.

0: Vous écoutez actuellement l'interview de deux délégués élus au conseil d'administration et au conseil de discipline du collège d'Aramon de Verberie.
1: Zaina Davri, scolarisée en 5e E, Firmin Adol de la classe des 4e D, ainsi que trois ambassadeurs du programme phare, Méliane Gobert de la classe des 4e E, Hugo Veillon des 3e B et enfin Léane Legrand, élève en 4e E.
0: Zaina et Firmin, avez-vous déjà assisté à un conseil des disciplines ? Pouvez-vous nous raconter ?
2: Oui, on en a déjà fait trois. Une fois où l'élève a été viré définitivement du collège, une fois avec sursis et l'autre fois avec sursis aussi. Ça s'est passé plutôt bien. On a pu avoir tout ce qu'on voulait savoir sur l'élève.
0: Comment réagissent les élèves qui ont un conseil de discipline?
3: Souvent ils essayent de se préparer, souvent ils se calment aussi. Déjà quand on a un conseil de discipline, selon la gravité du conseil, on est exclu une semaine avant pour la sûreté des autres élèves si c'est quelque chose de vraiment grave. Et durant le conseil de discipline, l'élève reste souvent calme. C'est plus les parents qui ont plus d'émotions et tout.
4: Comment l'élève a pu être envoyé pour avoir fait quelque chose?
2: Une fois où il a insulté un professeur. Une autre fois, il a ramené des substances interdites. Une autre fois, le couteau, une arme blanche.
5: Quelle substance interdite?
2: C'était de la drogue, une substance, si on prend trop, on devient accro et c'est très grave pour la santé.
6: Il se fait vraiment harceler?
7: Mais c'est quoi cette question? Vous pensez qu'il invente pour le plaisir? Il en pleure tous les soirs.
6: Je dis pas ça, je demande s'il se fait vraiment harceler ou si c'est juste des chamailleries de cours de récré.
7: Bah, à partir du moment où on lui pique ses lunettes et qu'on le pousse dans les orties et que ça fait deux...
0: Méliane, Hugo et Léane, quelles sont les qualités pour être un bon ambassadeur?
8: Savoir être à l'écoute déjà, ça c'est important. Savoir aider, participer.
9: Pareil, savoir écouter et ne pas aller trop vite, parce que c'est pas à nous, par exemple si on est dans une situation de harcèlement, d'aller voir les harceleurs justement. C'est, on doit d'abord en parler à des adultes, donc c'est pas vraiment à nous. Donc faut savoir être calme et rester patient sur cette situation.
10: Moi je suis d'accord avec ce qu'elles ont dit, faut aussi avoir de l'empathie. Parfois faut quand même connaître les procédures d'alerte, faut bien les connaître parce que pour signaler une situation de harcèlement.
0: Y a-t-il des avantages à être ambassadeur?
8: Je pourrais pas dire s'il y aurait des avantages, franchement, je sais pas du tout.
9: Y a pas vraiment d'avantages, après c'est vrai on se sent utile mais des avantages y en a pas réellement.
10: Être ambassadeur c'est un choix, c'est pour aider les autres élèves, on n'est pas là pour les avantages, on est là pour aider, c'est ça.
1: Vous sentez-vous respecté par vos camarades, valorisé par vos professeurs?
8: Pas du tout, c'est vraiment la même chose, il n'y a aucun changement, franchement non.
9: En fait, la plupart des élèves ne savent pas qu'on est dans le programme phare, donc on n'est pas valorisé par les élèves et ni par les professeurs, en fait, ça ne change pas à notre vie.
10: Je suis totalement d'accord avec ce qu'elles ont dit, et puis c'est à peu près pareil que les délégués... du conseil, on n'est pas là pour être valorisé.
5: Ah, c'est les stars de la radio, RVM. 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
0: Est-ce difficile d'être délégué ou ambassadeur? Appréciez-vous votre fonction?
2: Oui, j'aime bien ma fonction. Déjà, ça me permet de voir comment ça se passe, un conseil de classe, un conseil de discipline, les commissions menus, comment ils décident des menus de la cantine. Donc c'est plutôt bien.
3: C'est pas très difficile, mais c'est une fonction qui nous tient plutôt à cœur une fois qu'on est dedans. C'est d'avoir son implication et de savoir qu'on peut faire changer les choses. Par exemple, s'il y a quelque chose que les élèves réclament. Par exemple, il n'y a pas longtemps, il y a eu le salad bar qui est arrivé dans la cantine. C'est une espèce de chariot avec plein de condiments et on peut le choisir soi-même. C'est déjà... une avancée, c'est que maintenant les élèves peuvent choisir comme ils veulent la dose qu'ils veulent pour faire leurs entrées. Et donc du coup, c'est de se dire que nous, on peut avoir notre implication dans ces choses-là.
10: Alors, être ambassadeur phare, ça peut être un peu difficile parfois, surtout lors de certaines situations compliquées. J'ai déjà vécu pas mal de situations compliquées en aidant quelqu'un qui se faisait harceler. Mais j'aime beaucoup cette fonction, c'est quelque chose qui me tient à cœur, je l'ai déjà dit tout à l'heure, c'est très important pour moi, donc j'aime beaucoup ma fonction.
9: Comme a dit Hugo, ça peut être difficile dans certaines situations où on a notre rôle, on doit être impliqué et pas prendre ça à la légère. Et j'aime aussi beaucoup mon rôle, me sentir utile et se dire qu'on peut aider les personnes en fait dans cette situation.
5: Est-ce que vous continuerez à être délégué ou ambassadeur lorsque vous serez au lycée ?
8: Alors, je ne sais pas du tout, franchement, vraiment pas. Mais je pense peut-être si je peux, je le ferai, oui.
9: Alors, pareil, je pense que si on a l'occasion, on a le choix, je le ferai vraiment, parce que c'est vraiment bien.
10: Moi, je pense que je vais le faire, parce que c'est récent, le programme phare dans les lycées, c'est plus récent, je crois que c'est 2023. Donc, c'est moins avancé qu'au collège, donc ça peut être très intéressant de voir comment ça se passe là-bas. Et puis, le harcèlement n'est pas forcément le même au lycée, ça peut être parfois beaucoup plus grave.
3: Oui et non, parce que ça demande quand même un peu de travail, de faire de travail et de temps, sachant qu'au lycée, on a plus de travail, plus de cours, donc ça demande plus d'implication et plus de temps libre.
2: Bah, je rejoins Firmin pour ce qu'il a dit. C'est vrai que ça prend beaucoup de temps. Déjà, dans notre emploi du temps, souvent, on finit à 20h le jeudi avec les conseils d'administration. On n'a pas vraiment le temps de faire nos devoirs le jeudi pour le vendredi, donc ça nous prend un peu plus de temps. Et vu que le lycée, il y a plus d'options, il y a plus de choses à faire, c'est vrai qu'on n'aura peut-être pas le temps.
0: Merci d'avoir répondu à toutes nos questions.
5: C'était Rose,
0: Anatole,
11: Martin,
5: Ezekiel,
0: Léana,
4: Sénam,
12: Moussa
13: et Zaki.
0: De la classe des CE2-CM1 de l'école des remparts de Verberie.
5: Nous avons fait l'interview de deux délégués élus au conseil d'administration et au conseil de discipline du collège d'Aramon de Verberie.
0: Zaina d'Avril, scolarisée en 5e E, Firmin Adolphe de la classe des 4e D, ainsi que trois ambassadeurs du programme phare, Méliane Gobert, scolarisée en 4e E, Hugo Veillon de la classe des 3e B et enfin Léane Legrand, élève en 4e E.
9: Est-ce que l'interview s'est bien passée ?
8: Moi très bien, oui, c'était super bien, j'ai bien aimé.
9: Pareil aussi, c'était vraiment bien, les questions étaient bien, c'était très bien.
10: Rien à dire, parfait.
3: C'était très très bien.
2: C'était bien, merci beaucoup.
14: Merci. Merci.
5: Pour finir l'émission, on vous propose le bêtisier.
0: Le quoi ?
5: Le bébé, le tititi et le zititi.
0: Hugo, qui as-tu constaté ?
15: Contacté.
5: Le vendredi 5 juin, nous avons...
3: Hein ?
4: Hugo Veillon, le grand de la... Et enfin, Léana, le grand...
2: Et pendant
4: Hugo
3: Veillon.
4: Veillon.
5: Yeah. Et dire ce que vous aimez dans cet établissement.
10: Ouais, le collège d'Aramon, du coup, c'est un collège.
5: Ce qu'est un conseil d'administration et combien y a-t-il en à part en.
15: Et combien il y en a par an.
5: Ah.
2: Il y a
5: Y a-t-il des
2: défendre les gens de ma classe comment ça s'appelle ?
15: La discipline de classe.
2: Au conseil de classe.
0: Zeina, combien
2: on fait sortir... on fait rentrer des troubles... Défendre les gens de ma classe au... Comment ça s'appelle ?
0: Firmin, vous participez au vote de certaines décisions concernant... Méliane, Hugo et Léane, vous êtes les ambassadeurs du programme.
15: Les ambassadeurs. Les ambassadeurs.
0: Scoralisé.
3: Hein ?
16: Tout va bien.
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0: 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La ville de Nanteuil-le-Haudouin vous invite à la traditionnelle fête de la Saint-Jean pour célébrer le début de l'été autour d'un grand feu convivial. Rendez-vous le samedi 27 juin à partir de 19h à l'espace des fêtes. Restauration et buvette vous seront proposées sur place pour passer un agréable moment. À 22h30, le feu de la Saint-Jean viendra illuminer et réchauffer l'atmosphère avant de laisser place à une grande soirée dansante animée par Dob Evans. Venez nombreux partager ce moment festif et convivial. L'entrée sera gratuite. Chaud devant, pour célébrer le solstice d'été, la commune de Béthisy-Saint-Martin organise le traditionnel feu de Saint-Jean le samedi 27 juin sur le terrain des sports. Début des festivités à 18h30, au programme animation et concert du groupe Nanou and Band avec buvette et restauration sur place. Aux alentours de 23h, l'embrasement du feu de joie viendra illuminer la soirée. C'est gratuit et ouvert à tous.
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grand plaisir de vous retrouver, chers amis. Bonjour, bienvenue sur RVM, votre radio du bien-être. Merci d'être à ce rendez-vous. Florilège de chansons françaises, proposé par Jean-Vladislav Luc. Bonjour Luc. Ça va bien ? Oui, ça va très très bien. Il hoche de la tête parce qu'il fait chaud, donc il en fait le moins possible. Arrête de te foutre de moi. Très bonne matinée les amis, merci de partager avec nous cette balade musicale en chanson. On va commencer ce florilège avec un hommage à Renaud qui a fêté ses 74 ans avec quelques chansons, ses œuvres au texte révolté, émaillé d'argot, phrasé empreint de gouaille parisienne. Une première chanson de 1975, Amoureux de Paname, paroles, musique, interprétation, Renaud.

Panam, c'est tellement beau. Le charme, une chanson intemporelle. Amoureux de Panam par le sublime Renaud. Mistral gagnant. Chanson de 1985. Chanson phare de l'album éponyme. Chanson qui parle de ses souvenirs et des bonbons de son enfance. Mistral gagnant. Le titre vient du nom d'une ancienne confiserie disparue. Renaud a écrit les paroles, la musique et l'interprétation. On l'écoute. Mistral gagnant.

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C'était Mistral gagnant par Renaud, poète, musicien, bouleversant. Toujours avec Renaud qui chante cette fois-ci Brassens avec cette chanson de 1956, écrite sur un poème de Victor Hugo de 1828 avec la création et la musique de Georges Brassens. Renaud vous interprète la légende de la nonne avec une sobriété exemplaire.

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1: Très belle version de La Légende de la Nonne, un petit bijou de Victor Hugo chanté par Renaud. Quelle richesse, quel plaisir par ce génie de la chanson française inimitable. On continue avec Welcome Gorby, chanson trop peu connue de 1992, texte excellent, texte engagé et drôle, de la musique et de la mélodie sur le même air que Dimanche des Corps. Renaud vous interprète Welcome Gorby.
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C'était Welcome Gorby, Renaud qui parle de Gorbatchev, une de ses vraies dernières chansons. Et pour terminer cet hommage à Renaud qui a fêté ses 74 ans, une chanson adaptée en 1980, une très très belle chanson, la ballade nord-irlandaise par Renaud.

C'était la balade nord-irlandaise par Renaud. Émotion pour cette chanson importante pour le peuple irlandais. On poursuit encore avec une chanson écrite, composée par Renaud en 1981. Manu, cette fois-ci, ce ne sera pas par Renaud, mais ce sera une belle version, une belle reprise de Claudio Capeo.

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C'était Manu, l'histoire d'un loup-bar, une magnifique interprétation de Claudio Capeo. J'en profite après cet hommage à Renaud pour faire une petite pause, parce qu'il fait très très chaud, voilà, mais si quand même. Nous sommes dans Florilège de chansons françaises, le dimanche de 10h05 à 11h, avec Luc et Jean Vladis sur RVM 93.7, Radio Valeur-Mussa, la radio du Ménez. Vous pouvez nous écouter sur la bande FM ou en streaming, rvmfm.com ou en podcast, c'est également la même longueur sur Internet. rvmfm.com. La rediffusion, ah oui, ça, faut pas que je l'oublie, parce que sinon, bah, si on a tout loupé, on écoute cette émission le mercredi à 11h et le jeudi à 5h. Petite message, dédicace, oui. C'est vrai, c'est difficile avec cette chaleur. Faites rvmfm.com, demande de chanteuse, de chanteur, de chanson. Donc voilà, Monsieur Luc se fera un plaisir de me transmettre voilà, la chanson, nous la passerons. Voilà, merci. Et nous continuons les reprises avec cette chanson de Georges Brassens, Les copains d'abord, chanson de 1964, un hymne à l'amitié, reprise par le groupe de musique américain composé de multi-instrumentistes, Les copains d'abord, Pomplamoose.

très très bel arrangement, une superbe interprétation, les copains d'abord par Pamplemousse. Pour continuer une chanson de 1973, Je suis malade, pas nous pour l'instant, les paroles de Serge Lama, le titre emblématique du répertoire de Serge, la musique a été composée par Alice Donna, une version magnifique, et l'interprétation Je suis malade par Chico et les Gypsy Kings.

Nous avons été surpris. Tellement fort et beau pour ce message d'amour. Je suis malade, Chico et les Gypsy Kings. On continue avec L'Aigle Noir, une chanson de Barbara sortie en 1970. Un de ses plus grands succès, considéré comme un classique de la chanson française. Michel Sardou reprend L'Aigle Noir, une merveilleuse version par l'immense chanteur Michel Sardou.

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C'était L'Aigle Noir par Michel Sardou, la perfection et une sublime interprétation. On continue avec Franck Michaël qui vous interprète « Avec toi, j'ai 20 ans ». Oui, nous rendrons hommage à Franck Michaël qui nous a quittés il y a quelques jours dans un prochain florilège de chansons françaises. Voilà, mais on l'écoute « Avec toi, j'ai 20 ans ».

Eh oui, c'était Franck Michael avec Toi, j'ai 20 ans. Oui, nous rendrons hommage à ce formidable chanteur-crooner dans un prochain florilège de chansons françaises. Il le mérite parce qu'il a vendu beaucoup, beaucoup d'albums. Je le dirai dans l'émission. On continue L'amour en vrac, une trop belle chanson de 2025 de l'album d'Héloïse, Les grands espaces. On écoute L'amour en vrac, Héloïse.

C'était Héloïse, une belle découverte de la chanson pour l'amour en vrac, une pépite, une voix exceptionnelle. On poursuit toujours avec Héloïse, cette fois-ci, ce sera en duo avec Gaëtan Roussel, de belles paroles, une jolie mélodie pour cette chanson, toi-même tu le dis, une chanson incroyable, un duo magnifiquement réussi. Héloïse, Gaëtan Roussel, toi-même tu le dis.

Très beau duo, Mentis, Héloïse et Gaëtan Roussel. Oui, j'étais avec la prochaine chanson, mais voilà. Oui, c'était une très très belle chanson. Toi-même, tu le dis, ce très beau duo, Gaëtan Roussel et Héloïse. On continue avec Mentissa, une voix de velours qui vous interprète. Mamma Mia, Mentissa, Mamma Mia.

Et pour terminer cette balade florilège de chansons françaises sur RVM, Joe Dassin, le roi de l'amour, un chanteur distingué, avec cette chanson côté banjo, côté violon, chanson de Salvatore Cotugno adaptée en français par Pierre Delanoë et Claude Lemel, Joe Dassin, côté banjo, côté violon, c'est la DER.

0: Voilà, voilà, florilège de chansons françaises, c'est terminé avec Joe Dassin. Un très grand merci de votre présence et de votre fidélité. Luc, merci. Salut, bien sûr, à dimanche. Excellente semaine, rendez-vous dimanche prochain sur RVM vers 10h05, comme d'habitude. J'en perds mes fiches. On vous aime, chers amis. Des bisous, portez-vous bien, vive la chanson et à très vite sur RVM.
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1: 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Au programme, concours de pêche, bonne humeur et remise des récompenses, suivi d'un barbecue offert par l'association de pêche d'Ermenonville. Inscription avant le 24 juin au 06 16 57 63 82. Vous êtes attendus nombreux pour partager ce beau moment en famille.
2: 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Que vous soyez joueur occasionnel ou compétiteur aguerri, venez tenter votre chance et partager un moment convivial. Inscription à partir de 9h30, j'ai du but à 10h30, participation 15€ par équipe, redistribution des mises, inscription sur place avec possibilité de réserver au 06 26 39 07 62. Pour agrémenter la journée, une buvette et une restauration sur place seront proposées. N'attendez plus pour former votre doublette et profiter d'une journée placée sous le signe de la bonne humeur et de la compétition amicale.
3: 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Rendez-vous le samedi 27 juin à partir de 14h30 à la Maison des Associations rue de Soissons à Crépy. Cette conférence sera animée par Sophie Mussianez, professeure agrégée de lettres modernes. L'entrée sera libre et gratuite.
4: 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Les structures gonflables font leur grand retour pour deux jours placés sous le signe de la bonne humeur. Rendez-vous les samedis 27 et dimanche 28 juin de 10h30 à 17h30. Le tarif du billet d'entrée est fixé à 3€ par personne, enfant, parent ou accompagnant. Venez nombreux participer à ce rendez-vous estival incontournable. 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
2: Aujourd'hui, nous sommes le 24 juin, direction l'Argentine et surtout la carrière d'un très grand pilote de Formule 1 de renom.
3: En Argentine, les aficionados sportifs ont plusieurs dieux. Diego Maradona et Lionel Messi pour les mordus du ballon rond. Et puis avant eux, sont nés des vénérateurs du divin Fangio. Juan Manuel Fangio, le célèbre pilote de Formule 1 argentin, est né le 24 juin 1911 à Balcarce, à 300 km au sud de Buenos Aires. Né quasiment dans la mécanique, il s'intéresse aux rouages et autres composants moteurs dès sa plus tendre enfance. L'automobile le passionne, bien évidemment, à tel point qu'il monte son propre garage avec son père et toute la fratrie Fangio. C'est à 28 ans qu'il va disputer sa première course officielle et 2 ans plus tard qu'il remportera sa toute première course, plus un rallye raid entre Buenos Aires et Lima, aller-retour qu'une course de Formule 1. La Formule 1, justement, il va la découvrir en même temps que celle-ci voit le jour en 1950. Pour cette première saison, Juan Manuel Fangio termine vice-champion du monde, s'imposant tout de même 3 fois sur 7 courses disputées. En 1951, il prend sa revanche et devient une première fois lauréat mondial à bord d'une Alfa Romeo. Le premier de ses 5 titres, car oui, il remportera les championnats 1954, 55, 56 et 57 ces fois-ci, soit au volant d'une Ferrari, d'une Mercedes ou encore d'une Maserati, au fruit d'une hégémonie, elle, déconcertante. En 1958, il prend une retraite bien méritée, une retraite qui lui permettra de passer son permis de conduire. Oui, Fangio est devenu quintuple champion du monde sans licence de conduite. À la suite de sa disparition en 1955, le gouvernement argentin décrétera 3 jours de deuil national, la preuve que Fangio fut incontestablement un des plus grands symboles de la nation albicéleste.
2: Demain, nous reviendrons sur la carrière et la vie d'un très grand sprinteur en athlétisme. Il s'agit de Valérie Borzov. Mais ce sera demain pour d'autres histoires d'un jour avec Mémoire Sport.

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7: Je suis aujourd'hui à Pierrefonds en compagnie de Philippe Toledano qui s'occupe de l'association L'Enceinte à Pierrefonds et qui organise notamment des guinguettes. Et l'Enceinte Festival, dont ce sera la seconde édition cette année, et c'est le premier week-end de juillet, donc on doit être sur les 3, 4, 5, c'est ça ?
8: Exact.
7: Voilà, et c'est organisé au stade de Pierrefonds. Philippe, bonjour. Peux-tu nous parler déjà de l'association L'Enceinte ?
8: Carrément, c'est une asso qu'on a montée en 2020, avec l'objectif dès le départ d'organiser in fine un festival, une fois qu'on aurait suffisamment de trésorerie. Et donc on a commencé par l'organisation de deux guinguettes par an, traditionnellement début juillet et fin août. Donc l'organisation de ces guinguettes nous a permis d'amasser suffisamment de trésorerie pour nous lancer dans l'aventure du festival l'année dernière. Et donc cette année, deuxième édition, qu'on espère encore plus belle et encore plus chaleureuse que l'année dernière.
7: Vous n'êtes pas qu'en autoproduction, j'imagine que vous avez également des subventions des partenaires publics qui vous épaulent.
8: Absolument, on est soutenu par tous les acteurs institutionnels locaux, départementaux et régionaux. Donc je pense à la commune, je pense à la communauté de communes, le département, la région. Enfin, on a vraiment cartographié toutes les subventions auxquelles on pouvait prétendre en étant dans le scope de l'organisation événementielle et culturelle. Et on a également de nombreux partenaires privés, que ce soit les commerçants locaux ou des entreprises un petit peu plus installées et à dimension un peu plus nationale qui nous accompagnent.
7: Et c'est une passion pour la musique qui t'a donné envie de monter cette association ?
8: La passion pour la musique, mais pas que, je pense qu'on avait aussi...
7: L'organisation d'un événement également.
8: Ouais, j'aime bien me sentir dans le jus, effectivement, dans tout ce bouillon dans lequel on sera d'ici 3 semaines, même 2 semaines, je dirais. Et non, c'est aussi l'aspect lien social qui nous a énormément poussé à organiser ce festival, parce qu'en fait, depuis le Covid, la Covid, je sais pas trop comment on dit, en fait, on a remarqué qu'on était... Enfin, que la population et nous aussi, on était vachement en déficit de lien social, de lieu de rencontre, qui soit bienveillant et dans lequel on puisse savoir justement de la découverte musicale. Et donc c'est un peu l'alignement de tous ces critères qui nous a fait proposer cette solution.
7: Comment tu fais pour programmer donc tous ces groupes ? Est-ce que ce sont déjà des gens que tu connais ou enfin tu les écoutes ? J'imagine que oui. Mais est-ce que c'est de bouche à oreille aussi ? Comment tu trouves tes groupes ?
8: Alors j'ai la chance déjà en premier lieu d'avoir une équipe hyper compétente, et je pense notamment à Edgar concernant la programmation, qui a été programmateur, qui a été booker, qui est aujourd'hui chargé de prod. Donc on a déjà au sein de l'association, au sein de l'équipe, une connaissance de ce milieu. Après, j'ai envie de te répondre que c'est un savant mélange et de copains et d'artistes d'envergure nationale et internationale, soit qu'on a voulu programmer vraiment parce qu'ils nous parlaient d'une certaine manière, soit parce qu'on les a déjà vus en live et qu'on a vraiment apprécié, soit parce que le hasard des rencontres, tout simplement. Et juste pour te donner un exemple que je trouve un peu marrant, on a Onra. Donc un DJ qui fait de la trip-hop un petit peu, qu'on a programmé cette année. Il se trouve qu'il habite juste à côté de chez nous, à 5 km, et il fait des millions de streams. Il est connu internationalement, il tourne au Japon, en Thaïlande, donc c'est assez improbable, et voilà.
7: Vous l'avez rencontré comment, en fait ? Comment ça s'est passé ?
8: C'est un copain de copain. On a un copain qui adore acheter des vinyles et qui achète et revend sur des brocantes et un peu partout. Il se trouve qu'il s'approvisionne en vinyle chez lui. Donc, au hasard des discussions, on a eu le contact, on l'a appelé, et puis voilà.
7: Il est OK.
8: Et il est complètement OK, et il vient jouer chez nous le samedi 4 juillet.
7: Est-ce que tu peux nous parler de la programmation de cette année ?
8: Alors, on va distinguer le in et le off. Le in, qui est la partie payante du festival, qui a donc lieu les 3 et 4 juillet en soirée au stade de foot. Là, c'est 19 concerts pour 34 euros, de 16h à 4h du matin. Et le festival off, donc, qui a lieu le dimanche 5 juillet dans le parc du château de Pierrefonds, où là, la programmation est est moins axé sur les musiques. On a quantité d'associations d'artistes peintres et d'artistes en tout genre qui seront là. On a aussi un concert de jazz, le concert du Chœur d'Hommes de la Villette et un concert de folk pour animer cette journée-là. Au-delà de ça, la programmation, elle se veut réellement éclectique. On va du pop rock au reggae, à la techno, à la funk, à la soul. Enfin, il y a vraiment pléthore d'artistes dans chaque genre. On se veut éclectique parce que, pour faire le lien avec l'ambition de ce festival, c'était d'apporter un peu de la musique pointue dans notre territoire pour valoriser justement le patrimoine et pour donner l'opportunité aux gens de découvrir des musiques qu'ils n'écouteraient pas forcément au quotidien.
7: Est-ce que le public est au rendez-vous? Parce que tu dis que c'est de la musique assez pointue. Donc est-ce que les curieux et ceux qui sont connaisseurs viennent?
8: On verra.
7: Ouais. La première édition, donc ça s'est passé au stade, c'est grand quand même comme espace.
8: Ouais. On a la capacité d'accueillir, 2000 personnes sur site. Et donc la première, c'était forcément un peu plus délicat. Puisque
7: c'est une première édition.
8: Voilà, la première, elle n'atteint jamais les objectifs qu'on s'est fixés parce que le temps de faire sa place, le temps que le bouche à oreille fonctionne. Mais pour donner quelques chiffres, l'année dernière, on a accueilli 450 personnes le vendredi, 650 personnes le samedi et autour de 2000 personnes sur la journée gratuite dans le parc du château. Donc un total de 3100 personnes l'année dernière. On espère faire plus cette année. On espère que cette année, on atteindra les 4-5000 personnes. Ce serait vraiment chouette.
7: Oui, c'est une belle ambition. Il y a une guinguette aussi cette année, en plus du festival.
8: Yes, parce que ça nous paraissait important de conserver justement ce format un peu plus petit, un peu plus intimiste. Cette année, on va donc organiser une guinguette fin août pour rester sur nos dates traditionnelles. On n'en a pas encore communiqué, on n'a pas encore programmé, mais ça va suivre son cours dès qu'on a fini l'organisation du festival.
7: La guinguette se passe au sein de Pierrefonds, dans la ville même.
8: Exactement, en bordure de lac plus précisément, au niveau de l'ancienne gare et du terrain de pétanque. En fait, c'est un cadre qui est assez magique parce qu'il y a la vue sur le lac, vue sur le château. C'est un endroit qui n'est pas forcément exploité en dehors de cette période-là. Et donc ça nous permet un peu de nous approprier vraiment Pierrefonds, qui est notre village depuis le départ.
7: Oui, et puis c'est facile pour les habitants de venir directement en fait. Ils n'ont qu'à sortir de chez eux et hop. Est-ce qu'il y a des musiciens du coin que vous allez programmer donc dans le cadre de l'enceinte? Parce que je connais Panic et Léva, donc qui sont du coin. Ils sont toujours là d'ailleurs, j'imagine, géographiquement.
8: Géographiquement, ils se sont, on s'est un peu séparés. Panic habite désormais en région parisienne. Léva plutôt dans l'Aisne et moi je suis toujours à Compiègne.
7: Parce que tu bossais avec eux.
8: Exactement. Okay. Je suis sur scène avec eux maintenant.
7: Et donc d'autres musiciens du coin?
8: Absolument. Comme on disait, c'était important qu'on ait un patchwork et un mélange d'artistes en tout genre. Pour les artistes du coin de cette année, je pense à Barge, groupe de rock compiénois qu'on connaît déjà depuis longtemps. Et ils sont littéralement Barge sur scène. Je pense aussi à Drum and Sound qui font un espèce de mélange entre rap et drum and bass. Donc eux qui vont nous clôturer le vendredi soir. Et je pense également à DJ Toon, qui est notre DJ presque résident depuis le départ de l'association et qui aujourd'hui est réellement résident du festival. Quelle est la différence avec un set classique? C'est qu'aujourd'hui, il travaille un DJ set qui mêle instruments live et invités. Donc ça va lui permettre, on a déjà quelques informations, mais de rejouer des morceaux qui ont pu marquer notre jeunesse à travers des groupes qui ont essaimé pendant notre époque lycée et fac. Donc ça va être super chouette parce qu'on va faire revivre des musiques et des morceaux qu'on n'a pas entendus depuis 15 ans.
7: Et l'équipe de l'enceinte, c'est une bande d'amis?
8: À l'origine, une grosse bande de copains, effectivement, quasiment tous originaires de Pierrefonds. On est toujours tous amis, c'est pas ce que je dis, mais c'est qu'au fur et à mesure, on a rencontré des gens qui ont rejoint le projet. Donc on n'est plus ce noyau dur de Pétrifontain qu'on était au départ, mais on est toujours une grosse bande de copains. On est 20-25 à l'année à travailler sur le projet. Et c'est super chouette parce que c'est vraiment une aventure humaine.
7: Plus plusieurs bénévoles, j'imagine, pendant le festival.
8: Exactement. Je regardais justement ce matin, on est à 98 bénévoles inscrits pour l'enceinte festival. Il nous en manque encore une petite vingtaine.
7: C'est déjà pas mal.
8: C'est déjà pas mal. Ouais. C'est pas encore suffisant pour que tout le monde fasse des shifts vraiment, reposants, histoire de pas trop les surcharger. Mais donc, si jamais vous entendez cette chronique et ce reportage, n'hésitez pas à vous inscrire sur l'enceinte.fr. On est toujours à la recherche de bonne volonté.
7: Donc, pour se procurer un billet en in, on va également sur l'enceinte.fr.
8: Alors effectivement, notre site internet, donc on travaille avec Billets Web, mais vous pouvez vous procurer nos billets sur l'enceinte.fr/billetterie. On a aussi cette année, et c'est la nouveauté par rapport à l'année dernière, des points de vente physiques. Donc vous pouvez vous procurer des billets au même tarif à l'office de tourisme, chez Optique Choqueuse à Compiègne, chez Records Dealer, chez The Green Next Door, au Good Chill, à l'Entrepote et chez Cultura.
7: Bon, bah écoute, je crois qu'on a toutes les informations nécessaires pour venir donc à l'enceinte festival sur le stade de Pierrefonds les 3, 4 et 5 juillet. Merci beaucoup Philippe.
8: Merci beaucoup.
7: C'était Anne-Laure pour RVM. J'étais avec Philippe Toledano qui a créé l'association L'Enceinte qui organise une guinguette chaque été fin août et également le festival L'Enceinte Festival qui aura lieu les 3, 4, 5 juillet à Pierrefonds. Et c'est un festival de musique très éclectique, ouvert à tous. À bientôt sur RVM, la radio qui vous écoute.
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1: Ne pas faire rire les mouettes, ne pas faire rire les patates à la cave. Y aurait-il un lien direct entre les mouettes et les patates? Quoi de commun entre le volatile marin et le tubercule géniteur de la frite? Pourtant, les deux intègrent deux expressions au sens très proche, ne pas faire rire les mouettes et ne pas faire rire les patates à la cave. On connaît le penchant pour la rigolade de la Croacocephalus ridibundus, ainsi nommée la mouette rieuse dans les doctes ouvrages. Plutôt sociable et sympathique, elle passe son temps à se gondoler avec ses congénères, en balançant des étrons sur les cirés des touristes promeneurs le long des rivages. Activité hilarante s'il en est, dont le niveau d'humour ne dépasse guère le niveau de la plus primaire des histoires de Toto. La mouette se contente de peu pour alimenter son rire. Alors, pour ne pas faire rigoler la mouette, il faut encore moins que peu. Si par hasard elle venait à ne pas se gausser, ni même à ricaner, à pouffer ou à esquisser quelques rictus, c'est qu'il y a comme un malaise. Ne pas faire rire les mouettes marque l'échec de la tentative de gag. Si un jeu de moto, une blagounette ou même un contre-paix ne fait pas rire les mouettes, on est dans le bide monumental, l'instant de solitude, l'effroi, le four le plus complet. Le comique sans esprit qui vient de se vautrer au fond du trou cherchera à rattraper la situation en creusant un peu plus encore à coups de mimiques grimaçantes, mais rien n'y fera. Si ça ne fait pas rire les mouettes, ça ne déclenchera même pas l'esquisse d'un sourire sur la face d'un bénet et encore moins ne fera pisser les crevettes. De mine dépitée en sourcils froncés, ne pas faire rire les mouettes est devenu synonyme de l'échec du rigolo de service face à un parterre stoïque. Bon, si on ne déclenche pas l'hilarité des mouettes, oiseaux enjoués par nature, qu'en est-il des patates au fond de la cave? Tout le monde sait que l'on ne badine pas avec la pomme de terre, d'autant plus qu'elle est condamnée à la réclusion dans l'obscurité du sous-sol. Une patate, ça ne rigole pas, monsieur, ça germe. Même les injonctions d'Henri Salvador n'y changeront rien.

0: ne pas faire rire les patates à la cave est une expression qui ne nous vient pas de Belgique ni de Mont Didier, mais de Savoie. Sans que l'on sache vraiment pourquoi, les montagnards l'emploient pour signaler qu'une situation n'est pas drôle. Si l'on compare quelquefois le rire d'un quidam avec un sac de noix qui dévale les escaliers, je doute qu'un sac de patates dans la même situation évoque une quelconque hilarité. Je le répète, détendre le zygomatique d'un tubercule de base n'est pas donné au premier humoriste venu, même s'il semble avoir la patate. Voilà, j'ai bien peur que les propos de mon auriculaire n'aient fait rire que lui, alors les mouettes et les patates, je ne vous en parle même pas.
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0: Madame, monsieur, bonjour. Voici votre Crépy Info Radio de ce mercredi 24 juin 2026. Quoi de neuf à Crépy-en-Valois? Afin de garantir la sécurité de tous, la ville de Crépy-en-Valois a pris un arrêté municipal rendant obligatoire le port du casque pour tous les usagers d'engins de déplacement personnel motorisés, les EDPM. Depuis le 11 juin, la brigade motorisée mène une campagne de prévention d'un mois afin de rappeler l'obligation du port d'un casque homologué et correctement attaché ainsi que les principales règles du code de la route applicables aux EDPM. À compter du 10 juillet, notez-le, tout usager ne respectant pas cette obligation sera susceptible d'être verbalisé. Dans le cadre des travaux du pôle d'échange multimodal, la communauté de communes du Pays de Valois nous informe d'une fermeture de la circulation sur le tronçon reliant la porte de Paris jusqu'au giratoire, et ce du 15 juillet au 15 août, pour la création d'une voirie en pavé gris de réemploi, un matériau choisi pour sa qualité et son ancrage patrimonial. La communauté de communes vous invite donc à anticiper vos itinéraires en voiture, à respecter les déviations qui seront mises en place. Ces travaux constituent l'une des dernières étapes avant la livraison complète du pôle d'échange multimodal prévu cet été 2026. À Crépy-en-Valois, les idées de sortie pour toute la famille ne manquent pas. Alors découvrez ce qui vous attend cette semaine. Préparez-vous pour un voyage au temps du néolithique. Le musée de l'archerie du Valois vous donne rendez-vous jusqu'au 11 novembre pour découvrir son exposition temporaire « Archers de la préhistoire ». Entre objets originaux, facsimilés et découvertes surprenantes, plongez dans le quotidien des premiers archers et explorez une préhistoire bien loin des idées reçues, une exposition immersive à ne pas manquer au musée de l'archerie. Tous les mois, la médiathèque met à votre disposition en libre accès des jeux de société pour tous les âges. Alors venez vous amuser en famille ou entre amis. Venez cet après-midi, mercredi, à partir de 14h. Le collectif anti-chasse à courre organise son premier tournoi de pétanque en doublette formée. Le rendez-vous, c'est ce samedi, le 27 juin. Rendez-vous sur le boulodrome du cours Foch à partir de 9h30. Pour vous inscrire, le jet du but, il aura lieu à 10h30. Un concours ouvert à tous et vous avez la possibilité de réserver au 06 26 39 07 62. Dans le cadre du cycle de conférences de la Société historique de Crépy-en-Valois, Sophie Mucianèse, professeure agrégée de lettres modernes, propose une conférence « Brouillage des genres dans les années 1920, Séverine et la garçonne ». Rendez-vous ce samedi, le 27 juin, à partir de 14h30. C'est à la Maison des associations qui est située au 62 rue de Soissons. C'est juste derrière la passerelle. Entrée libre et gratuite.
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0: Cet été, rejoignez les services de la ville de Crépy-en-Valois. Un contrat d'alternance de chargé de communication numérique est à pourvoir. Il y a également des postes d'ATSEM, un assistant maternel en crèche familiale, un agent administratif, un agent de restauration remplaçant et un agent polyvalent aux services scolaires et propreté des locaux. Tous ces postes sont à pourvoir avant le 11 juillet. Pour postuler, rendez-vous sur le www.crépy-en-valois.fr. Rubrique « La ville recrute ». Pour suivre l'actualité de la ville de Crépy-en-Valois en temps réel, recevoir des alertes push sur votre mobile ou votre tablette, téléchargez l'application mobile Crépy-en-Valois sur Google Play Store ou App Store. Retrouvez aussi toute l'actualité et les événements de la ville de Crépy sur Facebook X, Instagram, LinkedIn, YouTube, sur le site internet www.crépy-en-valois.fr et chaque mercredi sur RVM avec votre Crépy Info Radio. 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
2: Tu lis peu.
3: Je lis pas beaucoup. Souvent le soir.
4: Je lis un peu, mais le soir avant d'aller dormir.
5: Je lis beaucoup et surtout le soir.
6: Je lis beaucoup. Je lis toujours le soir avant de me coucher et quand j'ai du temps l'après-midi.
7: Je lis pas mal, surtout le soir avant de dormir.
8: Je lis régulièrement et souvent le soir avant d'aller me coucher.
9: Moi, je lis beaucoup, surtout l'après-midi.
10: Moi, je lis pas souvent, mais quand je lis, c'est le soir.
11: Je lis un peu, mais surtout le soir ou pendant les vacances.
12: Je lis un peu et c'est surtout quand je m'ennuie.
13: Je lis beaucoup. Je lis le soir, comme l'après-midi, quand j'ai du temps libre.
14: Je lis un peu, surtout quand je m'ennuie.
15: Moi, je lis moyennement.
16: Je lis un peu.
17: Moi, je lis un peu quand j'ai le temps et surtout le soir.
18: Bonjour les auditeurs et auditrices
19: de Radio Valois-Mulsien.
2: Nous sommes le club radio radical
19: du collège Guillaume Cal de Nanteuil-le-Haudouin.
18: Aujourd'hui, journée spéciale.
19: Journée sur la lecture.
2: Tu lis peu.
19: Bonjour Théo Kotenka.
20: Bonjour.
19: Vous êtes écrivain ?
20: Tout à fait.
19: Je me présente, moi c'est Josh.
21: Et moi c'est Thibaut.
19: Nous profitons de votre participation à la journée Tu lis peu. D'ailleurs, Thibaut, est-ce que tu lis beaucoup toi ?
21: Oui, je lis beaucoup. Et toi, Josh ?
19: Oui, j'ai une armoire complète de livres, surtout de BD d'ailleurs.
21: Ok.
19: Et nous profitons de votre participation pour vous poser quelques questions. Les voici. Avez-vous fait des études ?
20: Des études ? J'en ai fait trop. Parce que je suis auteur, dessinateur, mais je suis aussi docteur, techniquement. C'est-à-dire que je ne peux pas faire une trachéotomie si jamais quelqu'un s'étouffe. Mais j'ai un doctorat en littérature française. C'est pourquoi j'ai fait une thèse. J'ai soutenu cette thèse cet hiver, donc ça fait que j'ai plus de 10 ans d'études. C'était beaucoup trop.
19: Vous les avez aimés ou pas ?
20: Si je suis resté 10 ans, c'est qu'il y a une part de moi qui aimait bien ça, mais à la fin, c'était un peu dur. Je préfère écrire des livres que les étudier, je dois avouer.
19: Oui.
21: Vous préférez quoi entre les BD, les vidéos et les thèses ?
20: Oh. Alors, je pense vraiment que ce sont les BD quand même. J'adore le fait qu'on mélange l'image et les textes. Je trouve que c'est une des formes les plus complètes de communication, puisque l'art, l'écriture, tout ça, c'est fait pour communiquer. Et je trouve que la BD, c'est ce qui va le plus vite, c'est ce qui fonctionne le mieux. Bon, avec la musique, mais la musique, je ne connais pas du tout, alors un petit faible pour la BD quand même.
19: D'où vous vient votre inspiration ?
20: Vraiment de plein de choses. Je pense que pour être auteur, il faut être un énorme lecteur, donc je pense que vous avez une belle carrière devant vous. Et puis, bah, juste être ouvert au monde. Tu te balades dans la rue, tu regardes des gens, ça, c'est une inspiration pour toi. Tu vas à une expo, tu vas au cinéma, tu vas n'importe où en fait, n'importe quoi, même juste être dans le métro et regarder les gens. Puis là, bah, j'ai beaucoup d'inspiration en venant dans ce collège parce qu'il y a beaucoup d'individus assez marquants, je trouve. Moi, comme les lurons devant moi, là.
21: Quel est votre livre préféré ?
20: Ah, c'est difficile. Mais je pense que j'ai un faible pour... C'est un classique, mais vraiment, je trouve qu'il se lit très bien. Et je l'ai lu à environ votre âge. Enfin, je l'ai lu en troisième, la première fois. C'est Le Comte de Monte Cristo de Alexandre Dumas. Il est énorme. Il est vraiment très intimidant. Mais il y a tout dedans. Il y a plein de trucs qui se passent tout le temps. Et c'est vraiment très prenant parce qu'on suit vraiment une trajectoire de vengeance. Du coup, on est avec lui et on veut qu'il réussisse à faire payer. Et puis au final, on veut juste qu'il soit heureux parce que la vengeance, c'est pas forcément le mieux. Enfin bref, j'aime trop ce livre.
19: Je connaissais le titre, ça me dit quelque chose.
21: Moi, j'ai regardé le film.
20: Ah oui, il y a une adaptation en film, il y a pas longtemps. Si ça vous dit, franchement, je pense que ça se lit bien. Et il y a des versions audio qui sont très bien aussi, qui sont disponibles si jamais vous préférez. Parce que les livres audio sont aussi des livres.
19: Quel livre avez-vous aimé écrire ?
20: En ce moment, je travaille sur Magic Olympe, qui est une série où des jeunes filles et ensuite un garçon vont avoir des armes qui leur ont été remises par les dieux et les déesses de l'Olympe et qui leur donnent des pouvoirs magiques et ils doivent se battre contre les titans. Donc ça, c'est une série en 5 tomes. Il y en a 3 qui sont sortis. Et là, en ce moment, je travaille, vu que je fais le texte et les illustrations, sur les illustrations du 4e tome et le texte du 5e tome. On fait tout un peu en même temps. C'est très prenant. Mais j'aime beaucoup travailler dessus. Mais en fait, j'aime travailler sur chacun des livres que je fais. En fait, même quand c'est un travail de commande, je trouve quelque chose à aimé dedans. J'ai fait un livre qui s'appelle 100% bio, le manga vu par deux ados, où c'est en fait deux ados qui découvrent l'histoire du manga. Deux ados en quatrième d'ailleurs, donc qui ont votre âge. Et j'ai beaucoup aimé le lire, même si on me l'a commandé, même si c'est pas moi qui ai décidé de l'écrire, parce que déjà j'ai appris plein de choses en faisant les recherches. Et puis j'ai aimé les personnages. Je finis toujours par aimer mes personnages et par aimer voyager avec eux quand j'écris.
19: Du coup, c'est lequel que vous avez aimé écrire ?
20: Le plus. Je peux pas choisir entre mes enfants. Tu vois, c'est comme tu demandes à un parent c'est qui ton enfant préféré, c'est pas possible de répondre. Bah moi c'est pareil, je peux pas choisir entre mes enfants.
19: D'accord, je vous comprends.
21: Quel livre vous avez mis le plus de temps à écrire ?
20: Ah, je réfléchis. Le plus de temps à écrire. Je suis assez rapide, mais en termes de temps... Écrire et dessiner, je dirais que j'ai fait une bande dessinée qui s'appelle Le Merle à l'alambic, et c'est ce qui m'a pris le plus de temps à faire, parce que dessiner, ça prend beaucoup de temps. Et en termes de temporalité, j'ai du mal à les calculer. Les BD prennent plus de temps, et bon, si ma thèse devient un livre, parce que j'essaie de transformer ma thèse en livre, ce sera le livre qui m'aura pris le plus de temps, puisque ça m'aura pris plus de 10 ans pour la faire.
19: J'ai pas compris, c'est quoi exactement une thèse ?
20: Une thèse, c'est un travail de recherche sous forme écrite. C'est comme un grand rapport de toutes les recherches qu'on fait sur un sujet qu'on choisit, en fait. Donc en littérature, c'était un sujet, à la littérature, aux livres, etc. On étudie des livres et on fait un espèce d'énorme compte-rendu. Le mien fait plus de 500 pages liées à nos recherches. En littérature, effectivement, c'est entre 500 et 800 pages. Donc moi, j'ai pas fait la plus grosse thèse. Les docteurs aussi font une thèse, mais c'est un rapport sur des recherches qu'ils font en médecine, par exemple. Enfin, les docteurs qui travaillent dans la santé. Il y a des thèses qui se font aussi en biologie, en chimie, etc. Et à chaque fois, c'est lié à un sujet dans leur discipline. Et moi, ma discipline étant la littérature, j'ai étudié un sujet qui est un peu lié. J'ai travaillé sur de la bande dessinée, du manga, un peu les deux.
19: Vous avez dit que vous essayez de transformer votre thèse en livre.
20: Oui.
19: Et c'est sur quel sujet un peu votre thèse ? Enfin, livre-thèse du coup.
20: Ce sera sur comment des auteurs français se sont appropriés le manga, en fait. C'est mon sujet général. Des autrices surtout.
19: Quel livre vous nous conseillez pour notre âge ?
20: Votre âge. Du coup, vous êtes en quatrième.
21: Oui.
20: C'est ça. Magic Olympe, je pense quand même que ça peut vous plaire, même si les héroïnes sont un peu plus jeunes que vous. Franchement, lisez Le Comte de Monte Cristo. Il est énorme, mais ça se lit très bien. Lisez aussi Les Trois Mousquetaires, Alexandre Dumas, dans les vieux classiques. Franchement, ceux-là, ils n'ont pas pris une ride. Les personnages ne sont pas forcément les personnages les plus sympathiques. Ce n'est pas des héros qui sont parfaits, qui font tout bien, mais ils sont hyper drôles. C'est des copains, c'est l'amitié, Les Trois Mousquetaires. Sur Le Comte de Monte Cristo, juste, c'est absolument passionnant. J'essaie de réfléchir à des livres peut-être un peu plus modernes. Qu'est-ce que j'aurais lu en quatrième et qui m'a beaucoup plu ? C'est difficile. J'ai beaucoup aimé, en vrai, mais c'est encore vieux.
19: Après, vous pouvez dire aussi des BD.
20: Ah, des BD. Alors, je trouve que c'est assez universel en termes de BD, mais sans doute vous connaissez déjà parce que c'est assez mainstream. Spy X Family, j'ai l'impression que ça plaît beaucoup et je trouve qu'il y a beaucoup de choses dedans qui sont intéressantes. En fait, il y a plein de personnages. Enfin, les personnages ont trois tranches d'âge différentes et ils sont tous les trois très attachants. Et il y a un chien. C'est toujours bien quand il y a un chien. Et peut-être pour un manga un peu plus exigeant, mais je pense accessible pour votre tranche d'âge, et celui-là, personne n'y pense jamais, c'est Les Enfants de la Baleine. Je ne sais pas si vous voyez ce que c'est.
19: Non.
20: Et Les Enfants de la Baleine, c'est une aventure dans un monde... c'est un peu de la science-fiction. C'est un monde où il y a une espèce d'immense mer de sable, où les héros vivent sur ce qu'ils appellent la baleine de glaise, et c'est un espèce de grand vaisseau ville. Et ils se font attaquer, il y a de la guerre, il y a plein d'ennemis qui surgissent de toutes parts, et ils doivent se défendre. Et c'est très palpitant. Voilà.
19: D'où vous vient votre inspiration pour dessiner et où avez-vous appris à dessiner ? Et d'où vous vient l'inspiration aussi pour écrire ?
20: Pour dessiner, je pense que j'ai... la question, ça va être deux en un. En fait, j'ai appris à dessiner et mon inspiration vient de BD inspirées de manga, justement, auxquelles j'ai eu accès quand j'étais jeune. Genre, je pense à la série Witch. C'est vraiment vieux, mais j'ai grandi avec ça, avec des séries italiennes, Monster Allergy aussi. Je ne sais pas du tout si c'est encore publié, mais c'était un style... C'était des auteurs italiens qui s'inspiraient du style manga. Et ça me parlait beaucoup à l'époque. Ensuite, j'ai découvert les mangas, et les mangas m'ont aussi beaucoup inspiré. Donc, je pense que ma première inspiration, ça vient de là. Et puis, de la vie, parce que je regarde les gens et j'ai envie de les dessiner. Je regarde mes chats aussi, j'ai envie de les dessiner. J'ai envie de dessiner tout le monde, toutes les choses. Moi, les bâtiments, j'avoue, bizarrement. Je ne suis pas un dessinateur qui aime beaucoup les décors, mais il faut bien s'y coller.
21: Que vous procure la lecture en général ?
20: La lecture, c'est une chose avec laquelle je me sens connectée aux autres, en fait. C'est quand j'étais petit, j'avais pas beaucoup d'amis. J'étais vraiment très isolée. Et c'était ce qui me permettait de me sentir entourée, en fait. Et en grandissant, je me suis fait plein d'amis. Et je lis maintenant les livres de mes amis. Donc c'est toujours une manière d'être connectée aux autres et de découvrir plein de choses, d'être connectée au monde au sens large.
21: Merci Théo Kantenka d'avoir accepté cette interview. On vous en est très reconnaissant.
20: Merci à vous.
0: C'était le club radio radical du collège Guillaume Cal de Nanteuil-le-Haudouin pour l'événement Tulipe.
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16: Aujourd'hui, nous sommes le 24 juin, direction l'Argentine et surtout la carrière d'un très grand pilote de Formule 1 de renom.
22: En Argentine, les aficionados sportifs ont plusieurs dieux. Diego Maradona et Lionel Messi pour les mordus du ballon rond. Et puis avant eux, sont nés des vénérateurs du divin Fangio. Juan Manuel Fangio, le célèbre pilote de Formule 1 argentin, est né le 24 juin 1911 à Balcarce, à 300 km au sud de Buenos Aires. Né quasiment dans la mécanique, il s'intéresse aux rouages et autres composants moteurs dès sa plus tendre enfance. L'automobile le passionne, bien évidemment, à tel point qu'il monte son propre garage avec son père et toute la fratrie Fangio. C'est à 28 ans qu'il va disputer sa première course officielle et 2 ans plus tard qu'il remportera sa toute première course, plus un rallye raid entre Buenos Aires et Lima, aller-retour qu'une course de Formule 1. La Formule 1, justement, il va la découvrir en même temps que celle-ci voit le jour en 1950. Pour cette première saison, Juan Manuel Fangio termine vice-champion du monde, s'imposant tout de même 3 fois sur cette course disputée. En 1951, il prend sa revanche et devient une première fois lauréat mondial à bord d'une Alfa Romeo. Le premier de ses 5 titres, car oui, il remportera les championnats 1954, 55, 56 et 57 ces fois-ci, soit au volant d'une Ferrari, d'une Mercedes ou encore d'une Maserati, au fruit d'une hégémonie, elle, déconcertante. En 1958, il prend une retraite bien méritée, une retraite qui lui permettra de passer son permis de conduire. Oui, Fangio est devenu quintuple champion du monde sans licence de conduite. À la suite de sa disparition en 1955, le gouvernement argentin décrétera 3 jours de deuil national, la preuve que Fangio fut incontestablement un des plus grands symboles de la nation albicéleste.
16: Demain, nous reviendrons sur la carrière et la vie d'un très grand sprinteur en athlétisme. Il s'agit de Valérie Borzov. Mais ce sera demain pour d'autres histoires d'un jour avec Mémoire Sport.
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Philomène vous propose quelques recettes tirées d'un album Vivez mieux, mangez mieux. Aujourd'hui, voici la recette de l'osso buco. Préparation 15 minutes. Cuisson 1h30. Voici les ingrédients pour 4 personnes. 4 belles rouelles de jarret de veau. Un oignon. Une petite branche de céleri. Une carotte, 2 gousses d'ail, 2 tomates bien mûres, 30 g de beurre ou de margarine, une demi-tablette de bouillon, un demi-citron, une demi-orange, 10 centilitres de vin blanc sec, une cuillerée à soupe rase de farine et du sel et du poivre. Faire fondre le corps gras dans une sauteuse à revêtement anti-adhésif. Farinez les rouelles et les faire dorer sur leurs deux faces. Ajoutez l'oignon, la carotte et le céleri, finement émincés, les gousses d'ail hachées et un peu de zeste de citron. Salez et poivrez. Laissez les légumes dorer légèrement, puis mouillez avec le vin blanc sec. Laissez mijoter à petit feu jusqu'à ce qu'il ne reste plus de liquide. Ajoutez les tomates pelées et pépinées et coupées en morceaux et une tasse de bouillon préparée avec la demi-tablette. Couvrir et laissez mijoter pendant 1 heure environ. Ajoutez le restant du zeste de citron et le zeste d'orange râpé. Laissez mijoter encore 10 minutes. Ajoutez 2 ou 3 cuillerées à soupe de jus d'orange. Dès que l'ébullition reprend, versez dans le plat de service.

0: Madame, monsieur, bonjour. Voici votre Crépy Info Radio de ce mercredi 24 juin 2026. Quoi de neuf à Crépy-en-Valois? Afin de garantir la sécurité de tous, la ville de Crépy-en-Valois a pris un arrêté municipal rendant obligatoire le port du casque pour tous les usagers d'engins de déplacement personnel motorisés, les EDPM. Depuis le 11 juin, la brigade motorisée mène une campagne de prévention d'un mois afin de rappeler l'obligation du port d'un casque homologué et correctement attaché ainsi que les principales règles du code de la route applicables aux EDPM. À compter du 10 juillet, notez-le, tout usager ne respectant pas cette obligation sera susceptible d'être verbalisé. Dans le cadre des travaux du pôle d'échange multimodal, la communauté de communes du Pays de Valois nous informe d'une fermeture de la circulation sur le tronçon reliant la porte de Paris jusqu'au giratoire, et ce du 15 juillet au 15 août, pour la création d'une voirie en pavé gris de réemploi, un matériau choisi pour sa qualité et son ancrage patrimonial. La communauté de communes vous invite donc à anticiper vos itinéraires en voiture, à respecter les déviations qui seront mises en place. Ces travaux constituent l'une des dernières étapes avant la livraison complète du pôle d'échange multimodal prévu cet été 2026. À Crépy-en-Valois, les idées de sortie pour toute la famille ne manquent pas. Alors découvrez ce qui vous attend cette semaine. Préparez-vous pour un voyage au temps du néolithique. Le musée de l'archerie du Valois vous donne rendez-vous jusqu'au 11 novembre pour découvrir son exposition temporaire « Archers de la préhistoire ». Entre objets originaux, facsimilés et découvertes surprenantes, plongez dans le quotidien des premiers archers et explorez une préhistoire bien loin des idées reçues. Une exposition immersive à ne pas manquer au musée de l'archerie. Tous les mois, la médiathèque met à votre disposition en libre accès des jeux de société pour tous les âges. Alors venez vous amuser en famille ou entre amis. Venez cet après-midi, mercredi, à partir de 14h. Le collectif anti-chasse à cour organise son premier tournoi de pétanque en doublette formée. Le rendez-vous, c'est ce samedi, le 27 juin. Rendez-vous sur le boulodrome du cours Foch à partir de 9h30. Pour vous inscrire, le jet du but, il aura lieu à 10h30. Un concours ouvert à tous et vous avez la possibilité de réserver au 06 26 39 07 62. Dans le cadre du cycle de conférences de la Société historique de Crépy-en-Valois, Sophie Mucianèse, professeure agrégée de lettres modernes, propose une conférence « Brouillage des genres dans les années 1920, Séverine et la garçonne ». Rendez-vous ce samedi, le 27 juin, à partir de 14h30. C'est à la Maison des associations qui est située au 62 rue de Soissons. C'est juste derrière la passerelle. Entrée libre et gratuite.
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0: 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Un contrat d'alternance de chargé de communication numérique est à pourvoir. Il y a également des postes d'ATSEM, un assistant maternel en crèche familiale, un agent administratif, un agent de restauration remplaçant et un agent polyvalent aux services scolaires et propreté des locaux. Tous ces postes sont à pourvoir avant le 11 juillet. Pour postuler, rendez-vous sur le www.crépy-en-valois.fr. Rubrique « La ville recrute ». 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

Et chaque mercredi sur RVM avec votre Crépy Info Radio. 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Il y a une autre solution, le site www.3237.fr. Et concernant le service médical de garde, vous composez le 15 qui vous orientera.

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1: Bienvenue dans les Hauts-de-France. Voici un reportage réalisé par une radio associative de la région.
2: Il existe un artisanat très utile aux musiciens. Comme les médecins prennent soin des hommes, certains passionnés consacrent leur vie à soigner des instruments. Réparer, ajuster, restaurer, redonner une seconde vie à des pièces parfois centenaires, c'est le quotidien des luthiers. À Compiègne, Luc et Laurent perpétuent ce savoir-faire. Dans leur atelier, chaque instrument reçoit une attention particulière. L'un est spécialisé dans les cuivres, trompettes, trombones, l'autre dans les instruments à vent en bois, comme les clarinettes, au bois ou les flûtes. Bienvenue au pavillon, rue d'Amiens, à Compiègne.
3: Alors le pavillon, c'est un atelier de réparation d'instruments à vent à Compiègne. On est deux et on a chacun nos spécialités dans les instruments à vent, la famille des bois et la famille des cuivres.
4: Ben moi, je suis Laurent Coffinière, je suis réparateur d'instruments à vent spécialisé dans les bois. Les flûtes, les bassons, les hautbois, les clarinettes et les saxophones.
2: Vous êtes deux ici, vous l'avez dit, vous êtes tombés ici dans la musique un peu par hasard ou vous étiez vous-même avant
3: Alors tous les deux, on a fait de la musique au conservatoire. Laurent, il est de Quimper. Je suis de Compiègne. On a décidé de faire des études de réparation d'instruments de musique.
4: Et ben avant, j'étais prof de trompette dans des petites écoles de musique. Et j'avais besoin de faire aussi quelque chose de mes mains. En fait, j'aimais beaucoup enseigner, mais je ne savais pas ce que les élèves pouvaient vraiment garder. Après, c'est plein de questions de pédagogie et tout ça. Mais ça me plaisait bien l'idée de savoir comment c'était construit et d'entretenir des instruments. Parce que quand on répare un instrument, soit ça ne marche pas et il faut qu'on revoit des choses, soit ça marche et ok.
3: Donc il y a une école en France qui est au Mans, et après l'école on a été pris dans un atelier à Paris, c'est là qu'on s'est rencontrés, et après on a décidé de monter un atelier à Compiègne en 2012.
2: Comment est-ce qu'il s'est monté ce projet?
3: Il y avait personne dans l'Oise, j'avais qu'il y avait un besoin, je connaissais un peu les harmonies, les écoles de musique locales, et après une petite étude de marché, on a vu que ça valait le coup de monter l'atelier à Compiègne.
2: Et vous l'avez dit, quand vous êtes arrivé en 2012, vous étiez les seuls dans la région. Est-ce que ça a évolué? Vos clients, du coup, c'est des personnes de la région?
3: Oui, oui, tout à fait. Au début, on a démarché surtout les écoles de musique, conservatoire et harmonie, donc vraiment sur l'Oise. Donc au début, on allait de Beauvais jusqu'à Compiègne. Et tout doucement, en fait, le champ s'est élargi. Maintenant, on fait tout ce qui est territoire limitrophe, on va dire. On travaille dans l'Aisne, dans la Somme et le nord de Paris. Depuis 6-7 ans, moi j'ai une spécialisation dans les instruments du 19e siècle. Donc là, c'est vraiment des clients de toute la France et même un peu de l'international.
2: Quand un instrument arrive ici, comment est-ce qu'il parle de son histoire? C'est quoi la chose que vous regardez en premier sur l'instrument?
3: Sacrée question.
2: Est-ce qu'il y a une analyse qui est faite avant?
3: Oui,
2: comment ça se passe?
3: Il y a toujours les clients qui arrivent avec son instrument, qui nous dit lui ce qu'il voit et ce qu'il a envie de faire sur l'instrument. Donc ça peut aller tout simplement d'une petite réparation, révision pour que l'instrument fonctionne mieux, à des réparations un peu plus importantes s'il y a eu un accident, s'il y a une chute, un truc comme ça. Donc ça, on voit ça avec le client quand il est là. Tout de suite, on fait un devis pour voir si ça rentre pas. Et après, on programme le travail. Voilà.
2: Et donc, est-ce que c'est un peu comme une enquête en amont pour trouver un peu le problème ou en général, on sait déjà ce qu'il y a?
3: On voyait l'instrument, par exemple, s'il est très sale, on sait que par exemple, il faut le nettoyer, donc c'est plus un manque d'entretien. Et après, nous, on a l'habitude de voir un peu si ça a pris des coups, si c'est tombé, ce qui va vite ne pas marcher, tout ça. Quoi. On arrive vite à faire un diagnostic directement.
4: Je pense que ce qui est important, c'est surtout de bien échanger comme un coiffeur avec son client ou un garagiste avec son client. Il a des connaissances et des notions, mais il faut qu'il échange avec le client. C'est quand même le client qui connaît le mieux son instrument. Et du coup, en tant que technicien, c'est important de pouvoir traduire dans notre langage technique là où le musicien, lui, il a des éléments qui le gênent. Ça peut être des questions de justesse, de mécanique. Principalement, on s'occupe de la mécanique dans les bois. Ça peut être des questions de bouchage. Quand il y a une sensation de fuite dans l'instrument, le son n'est pas plein, le musicien, il le sent. Et nous, il faut qu'on traduise.
2: Est-ce qu'on a forcément besoin d'avoir joué cet instrument pour être luthier ou pas?
4: À la fin, on essaye. J'essaye tous les instruments.
2: Okay.
4: Donc, je dois être au moins capable de les souffler, mais je serai jamais aussi bon que tous mes clients qui travaillent plusieurs heures dans un instrument. Voilà, et je peux pas être bon en flûte, en clarinette, en saxo, en basson, en bois. Donc il faut que j'ai compris le principe et que je sois capable de tester les points qui sont toujours tendus. C'est le musicien lui-même qui dira c'est pas assez, voilà, et on réadapte.
5: C'est quoi un peu les problèmes courants sur les instruments avant pour vous ?
3: Voilà, la plupart du temps, quoi, le plus gros du travail, de l'activité, c'est l'entretien courant. On va dire que en gros, c'est à force de jouer, il y a des pièces qui s'usent, il y a l'oxydation, par exemple, sur les cuivres qui s'installent. Donc tout ça, il faut les retirer pour que l'instrument travaille mieux et qu'il garde surtout ses bonnes fonctionnalités. Quoi.
5: Dans ce cas-là, c'est quoi un peu les étapes à réaliser pour entretenir justement l'instrument ?
3: Pour nous, la plupart du temps, c'est un démontage. Donc on prend l'instrument, on retire toutes les pièces. Et après, on nettoie tout l'instrument et après, on remonte toutes les pièces en changeant les consommables. Tout ça. Donc, autant pour les cuivres, ça peut mettre une petite journée selon si c'est une trompette, un trombone. Autant pour les bois, si c'est une clarinette ou une flûte, Laurent, ça va plus mettre 2 jours, 2 à 3 jours. Hein. Il y a beaucoup plus de petites pièces. Voilà. Donc, il y a de la famille des cuivres. Ce sont tous les instruments qui vont jouer avec une embouchure. Donc, ce n'est pas du tout la matière qui donne la famille de l'instrument, parce que le saxophone est en laiton comme une trompette. Mais c'est un bois, parce qu'on joue avec une hanche et un bec. Donc, tous les cuivres, c'est vraiment les embouchures. Et tous les bois, c'est un peu tous les systèmes de vibration du son. Donc pour les cuivres, en fait, on souffle dans l'embouchure et le son va sortir par le pavillon. Il faut que l'instrument soit complètement étanche. Après qu'un système de piston ou de palette, on arrive à dévier le son pour changer les notes, pour faire simple. Nous, il faut que tous les pistons, les barillets, tout ça, ça marche très bien pour pas que ça bloque pendant qu'on joue pour pouvoir faire varier les notes. Alors que chez les bois, en fait, c'est comme une flûte à bec, on souffle dedans et dès qu'on ouvre un trou, la note sort par le trou et ça crée une autre note. Et donc l'idée, c'est que quand toutes les clés sont fermées, il faut que tout bouge parce que dès qu'une clé fuit, dès qu'un tampon fuit, en fait, le son va sortir et du coup, on va faire la note qu'on veut pas. Okay. Donc, Laurent, son travail, ça va être vraiment de changer tous les petits tampons qui bougent complètement. Et donc, c'est un peu plus long et plus minutieux. Ouais.
5: Est-ce que votre travail change aussi en fonction de l'année, par exemple, de fabrication d'instruments ou pas forcément ?
3: Si, sur les instruments anciens, on va passer plus de temps parce que faut être plus méticuleux, ça a plus joué souvent. Donc, il faut rattraper les jeux, tout ça vraiment pour rendre l'instrument comme il était à l'époque, plus optimum. Quoi.
5: Et au niveau des techniques de travail que vous utilisez, est-ce que c'est vraiment des techniques traditionnelles du luthier ou est-ce que le métier se réinvente un peu ?
3: Le métier ne se réinvente pas trop, ça reste très très manuel, très artisanal. C'est les mêmes techniques, les mêmes matériaux. En fait, c'est plus dans le son qu'on cherche dans les instruments, les fabricants qui, eux, vont modifier un peu les perces, tout ça, pour avoir d'autres sons, d'autres sonorités en fonction du marché. Quoi.
5: Donc là, du coup, les auditeurs ne le voient pas forcément, mais on est à l'atelier, il y a un peu de tout, hein. Il y a pas mal de matériel autour. Comment est-ce qu'on pourrait décrire ce lieu ?
3: Alors, quand on entre dans l'atelier, il y a la partie bois qui est à gauche, donc avec un établi, un tourret, un néon pour regarder si les tampons bougent bien dans le saxophone et beaucoup de pinces, de tournevis. Et derrière, il y a des tiroirs avec plein de petits tampons, justement pour chaque clé, avoir le bon tampon pour pouvoir changer la bonne taille. Et côté cuivre, donc à droite, c'est un peu plus large parce qu'il faut un peu plus de place. Il y a beaucoup d'outils accrochés au mur, des outils en acier, comme j'ai dit, pour repousser les formes. Et avec un établi, avec un étau, et voilà, tout se passe pratiquement là.
5: Là, si on s'approche un peu de la table de travail, c'est quoi vraiment le matériel que vous utilisez fréquemment et à quoi ça ressemble ?
3: Alors, là, en ce moment, je suis en train de faire du débosselage, donc c'est retirer les coups qu'il y a eu sur l'instrument. Donc, pour cela, j'utilise des petits marteaux, comme cela, avec des billes ici, qui permettent vraiment de retirer les bosses dans les coudes. Et voilà, au niveau de débosselage, ce que j'utilise souvent, c'est les lissoirs, les olives, les marteaux, et ce qu'on appelle des mandrins. Donc, c'est les formes, en fait, qui correspondent un peu aux instruments. Pour chaque instrument, il faut une forme qui se rapproche le plus possible. Donc j'ai des outils pour les trompettes, pour les trombones, pour les cors. Vraiment, tout est spécifique.
2: Ouvert du lundi au vendredi de 9h30 à 18h30 et le samedi sur rendez-vous, Luc et Laurent vous accueillent au 24 rue d'Amiens à Compiègne. 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
1: C'est l'heure de votre rendez-vous, histoire tout de suite sur RVM, on remonte le temps ensemble. Ça s'est passé un 18 juin 1815, la bataille de Waterloo. Une bataille épique et très bien renseignée, elle achève l'épopée napoléonienne au sud de Bruxelles, un épisode important qui vient clore la période révolutionnaire dans l'Hexagone et mettre fin à 7 siècles d'hostilité entre la France et l'Angleterre. On va revivre cette bataille quasiment heure par heure. Les combats sont très bien détaillés par les contemporains. Mais avant, petit rappel, avant d'arriver sur le champ de bataille, Napoléon Ier s'est enfui de l'île d'Elbe 11 mois plus tôt. L'empereur y était enfermé, prisonnier, depuis que les royaumes européens ont envahi la France et contraint Bonaparte à abdiquer. Le Corse revient pourtant dans l'épisode des 100 jours qui va mener tout droit à Waterloo. Napoléon est de retour, il reconquiert la France à la barbe de Louis XVIII. La population et des corps entiers de l'armée le rejoignent. On parle de 290 000 soldats et vétérans auxquels on peut ajouter la garde nationale et ses 200 000 hommes. Les puissances européennes s'apprêtent à reprendre les armes à travers la 7e coalition. L'empereur a une unique stratégie, battre ses adversaires séparément pour bénéficier à chaque fois de l'équilibre des forces. Il décide donc d'attaquer les Anglais et les Prussiens en Belgique avant qu'ils ne soient rejoints par les Autrichiens et les Russes. À la tête de ses troupes, Napoléon prend de vitesse les coalisés et pénètre dès le 15 juin dans ce qui deviendra la Belgique. D'ailleurs, pour l'anecdote, c'est la dernière fois dans l'histoire européenne qu'un chef d'État commande en personne une opération militaire. Stratège, l'empereur traverse la Sambre à Charleroi en vue de se placer entre les deux armées ennemies. Le duc de Wellington est à Bruxelles. Il commande les forces anglaises et attend les renforts allemands pour contrer Napoléon. L'arrivée de l'armée française le prend de court, mais il se garde de montrer la moindre inquiétude. D'ailleurs, le soir du 15 juin, il se rend naturellement au bal de la duchesse de Richmond, un épisode célèbre à quelques heures des combats et que Ken Follett décrit très bien dans « Les armes de la lumière », roman historique paru aux éditions Livres de Poche. Wellington patiente, il sait déjà où il va combattre l'empereur. Il le laisse avancer car un an auparavant, le duc avait repéré les alentours. Waterloo, ou plutôt Waterloo, constitue un espace vallonné et légèrement boisé qui permet de dissimuler son armée. Le 16 juin 1815, aux aurores, les combats débutent. Napoléon attaque les Prussiens de Blücher. Dans le même temps, il demande au maréchal Ney d'attaquer les Anglais et les Hollandais aux quatre bras, un carrefour. Napoléon l'emporte sur les Prussiens à Ligny, entre Charleroi et Namur. Blücher manque d'être capturé, le prince allemand arrive à rejoindre son armée qui a pu se retirer. Victoire française donc relative, l'empereur n'a pu anéantir l'armée prussienne faute de renforts. Aux quatre bras, là aussi on se bat. Mais à la fin de la journée, aucune avancée significative, les troupes anglo-hollandaises restent en place. Le lendemain, le 17 juin, l'offensive française reprend. En infériorité numérique, Wellington choisit de se retirer vers le nord alors que l'avant-garde tricolore harcèle son armée. Les troupes alliées vont se retrancher solidement sur le plateau de Mont-Saint-Jean. Les Anglais cherchent à gagner du temps. Ils espèrent que les Prusses, bloqués près de Ligny, pourront les rejoindre au plus tôt. Napoléon lui souhaite l'inverse. Les deux armées ne doivent pas fusionner, ils perdraient l'avantage.
2: Le 18 juin 1815, sous les averses, Napoléon prend l'initiative d'engager ses hommes rapidement pour éviter que la coalition ne se reforme. Le champ de bataille est exigu, un vallon d'environ 3 à 5 km avec le plateau de Mont-Saint-Jean où stationnent les Anglais et le plateau de la Belle Alliance où sont positionnés les Français. À cause des sols détrempés, la bataille ne débute qu'à 11h30. Il s'agit d'une attaque de diversion conduite par Jérôme Bonaparte, le frère cadet de l'empereur, dans le bois d'Ougoumont, autour d'une ferme fortifiée. Les défenses anglaises vont se montrer d'une redoutable efficacité. Près de 500 Anglais vont tenir face à cette armée de 8000 hommes. Napoléon, pour sa part, porte le gros de ses efforts sur le centre de l'armée anglaise. À 13h, la cavalerie prussienne, l'avant-garde de l'armée de Blücher, s'apprête à rejoindre les Britanniques. Le général Georges Mouton, le comte Lobo, réussit à stopper les Prussiens au niveau du village de Plan-Sénois. Bien qu'en infériorité numérique, le comte Lobo va contenir les Prussiens jusqu'à la soirée. 13h30, débute la principale attaque française. Tirs d'artillerie, charge de la cavalerie, les soldats progressent mais s'arrêtent à quelques dizaines de mètres seulement des lignes ennemies. Plus de 100 000 hommes et des dizaines de milliers de chevaux s'entrechoquent dans cet espace restreint et boueux. La bataille bat son plein dans un vacarme étourdissant et dans la fumée. À 15h, sous le feu des canons français, Wellington fait reculer ses premières lignes derrière la crête de la colline. À l'abri de la canonnade et hors du champ de vision des Français, l'infanterie alliée se forme en prévision de l'assaut. Le maréchal Ney, qui ne voit rien de ce qui se passe derrière la ligne de crête, interprète la manœuvre comme une retraite et, sans avoir reçu d'ordre de l'empereur, demande une brigade à deux régiments de cuirassiers afin d'attaquer les forces anglaises. Grâce à la stratégie militaire de Wellington, qui a disposé ses hommes en carré à des carrés de 500 soldats, les attaques permettent de maintenir les troupes. Les cuirassiers français vont charger 7 à 8 fois en 3 heures sans obtenir aucune avancée significative. À 17h30, alors que les armées anglaises et prusses sont sur le point de se rejoindre à l'est, Napoléon engage ses dernières réserves de cavalerie dans les combats. Le choc est à la hauteur de l'événement, d'une puissance extrême, admettent les historiens contemporains. 19h30, en fin de journée, le premier corps de l'armée prussienne rejoint les Anglais. Wellington est soulagé. Il s'avance au-devant de ses troupes et donne l'ordre de la contre-attaque générale. Dans les forces françaises, la panique s'installe. On commence à reculer. Et si le doute est permis, la défaite est proche. Les troupes font demi-tour. Après des combats acharnés, la vieille garde, fidèle à sa réputation, ne recule pas. Elle couvre la retraite de l'armée avec la moyenne garde. Napoléon est pourchassé par l'ennemi. Il doit fuir et rentre à Paris en toute hâte, abandonnant ses hommes à leur sort. Le commandement revient à son frère Jérôme. L'empereur rentrera à cheval aux Tuileries malgré la fatigue et ses hémorroïdes, oui, qui le font souffrir. Arrivé, il prendra un bain alors qu'on sonne la défaite. À Waterloo, pendant ce temps, Wellington et Blücher se retrouvent enfin. On se félicite, ils sont victorieux, ils ont mis fin au retour de Napoléon. Le général anglais d'ailleurs s'est vu attribuer toute la gloire, sans doute de façon excessive. Il a plusieurs fois commis des erreurs et au milieu de l'après-midi se disposait à battre en retraite quand ont surgi les premiers Prussiens. La bataille de Waterloo fut sanglante. Les pertes pour les deux camps sont évaluées à plus de 40 000 morts, dont 25 000 Français tués ou blessés et 7 000 disparus. Plus de 10 000 chevaux ont péri également. Les soldats enterrent les morts par milliers pour éviter les épidémies. Waterloo laissera un goût amer dans l'histoire militaire. Pour l'empereur, cette défaite mène à son exil, celui-là définitif sur l'île de Sainte-Hélène.
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0: 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La ville de Nanteuil-le-Haudouin vous invite à la traditionnelle fête de la Saint-Jean pour célébrer le début de l'été autour d'un grand feu convivial. Rendez-vous le samedi 27 juin à partir de 19h à l'espace des fêtes. Restauration et buvette vous seront proposées sur place pour passer un agréable moment. À 22h30, le feu de la Saint-Jean viendra illuminer et réchauffer l'atmosphère avant de laisser place à une grande soirée dansante animée par Dob Events. Venez nombreux partager ce moment festif et convivial. L'entrée sera gratuite. Chaudevent, pour célébrer le solstice d'été, la commune de Béthisy-Saint-Martin organise le traditionnel feu de Saint-Jean le samedi 27 juin sur le terrain des sports. Début des festivités à 18h30, au programme animation et concert du groupe Nanou and Band avec buvette et restauration sur place. Aux alentours de 23h, l'embrasement du feu de joie viendra illuminer la soirée. C'est gratuit et ouvert à tous. Les associations Oukpik Union et Foyer Rural du Valois-Mulcien vous attendent nombreux le dimanche 28 juin pour célébrer la musique, la convivialité, l'été et les amis. Rendez-vous au Foyer Rural, 8 rue du Valois, à Baie, à partir de midi. Au programme, musique vivante, découverte d'instruments, concerts et jardins sonores. L'entrée sera libre, vous trouverez buvette et restauration sur place à prix modéré. Le Twirling Club de Crépy-en-Valois organise son gala annuel le dimanche 28 juin de 10h à midi à la salle Marcel Quentin, rue Marie-Rodzen à Crépy. Venez découvrir un spectacle mêlant grâce, élégance et performance. Entrée 2 euros, elle sera gratuite pour les moins de 10 ans. N'hésitez pas à venir nombreux, encourager les athlètes et partager ce moment convivial.
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7: Je suis aujourd'hui à Pierrefonds en compagnie de Philippe Toledano qui s'occupe de l'association L'Enceinte à Pierrefonds et qui organise notamment des guinguettes. Et l'Enceinte Festival, dont ce sera la seconde édition cette année, et c'est le premier week-end de juillet, donc on doit être sur les 3, 4, 5, c'est ça ?
8: Exact.
7: Voilà, et c'est organisé au stade de Pierrefonds. Philippe, bonjour. Peux-tu nous parler déjà de l'association L'Enceinte ?
8: Carrément, c'est une asso qu'on a montée en 2020, avec l'objectif dès le départ d'organiser in fine un festival, une fois qu'on aurait suffisamment de trésorerie. Et donc on a commencé par l'organisation de deux guinguettes par an, traditionnellement début juillet et fin août. Donc l'organisation de ces guinguettes nous a permis d'amasser suffisamment de trésorerie pour nous lancer dans l'aventure du festival l'année dernière. Et donc cette année, deuxième édition, qu'on espère encore plus belle et encore plus chaleureuse que l'année dernière.
7: Vous n'êtes pas qu'en autoproduction, j'imagine que vous avez également des subventions des partenaires publics qui vous épaulent.
8: Absolument, on est soutenu par tous les acteurs institutionnels locaux, départementaux et régionaux. Donc je pense à la commune, je pense à la communauté de communes, le département, la région. Enfin, on a vraiment cartographié toutes les subventions auxquelles on pouvait prétendre en étant dans le scope de l'organisation événementielle et culturelle. Et on a également de nombreux partenaires privés, que ce soit les commerçants locaux ou des entreprises un petit peu plus installées et à dimension un peu plus nationale qui nous accompagnent.
7: Et c'est une passion pour la musique qui t'a donné envie de monter cette association ?
8: La passion pour la musique, mais pas que, je pense qu'on avait aussi...
7: L'organisation d'un événement également.
8: Ouais, j'aime bien me sentir dans le jus, effectivement, dans tout ce bouillon dans lequel on sera d'ici 3 semaines, même 2 semaines, je dirais. Et non, c'est aussi l'aspect lien social qui nous a énormément poussé à organiser ce festival, parce qu'en fait, depuis le Covid, la Covid, je sais pas trop comment on dit, en fait, on a remarqué qu'on était... Enfin, que la population et nous aussi, on était vachement en déficit de lien social, de lieu de rencontre, qui soit bienveillant et dans lequel on puisse avoir justement de la découverte musicale. Et donc, c'est un peu l'alignement de tous ces critères qui nous a fait proposer cette solution.
7: Comment tu fais pour programmer donc, tous ces groupes ? Est-ce que ce sont déjà des gens que tu connais ou tu les écoutes ? J'imagine que oui. Mais est-ce que c'est de bouche à oreille aussi ? Comment tu trouves tes groupes ?
8: Alors, j'ai la chance déjà, en premier lieu, d'avoir une équipe hyper compétente. Et je pense notamment à Edgar concernant la programmation, qui a été programmateur, qui a été booker, qui est aujourd'hui chargé de prod. Donc, on a déjà, au sein de l'association, au sein de l'équipe, une connaissance de ce milieu. Après, j'ai envie de te répondre que c'est un savant mélange et de copains et d'artistes d'envergure nationale et internationale. Soit qu'on a voulu programmer vraiment parce qu'ils nous parlaient d'une certaine manière, soit parce qu'on les a déjà vus en live et qu'on a vraiment apprécié, soit parce que le hasard des rencontres, tout simplement. Et juste pour te donner un exemple que je trouve un peu marrant, on a Onra. Donc un DJ qui fait de la trip-hop un petit peu, qu'on a programmé cette année. Il se trouve qu'il habite juste à côté de chez nous, à 5 km, et il fait des millions de streams. Il est connu internationalement, il tourne au Japon, en Thaïlande, donc c'est assez improbable, et voilà.
7: Vous l'avez rencontré comment, en fait ? Comment ça s'est passé ?
8: C'est un copain de copain. On a un copain qui adore acheter des vinyles et qui achète et revend sur des brocantes et un peu partout. Il se trouve qu'il s'approvisionne en vinyle chez lui. Donc, au hasard des discussions, on a eu le contact, on l'a appelé. Puis, voilà.
7: Et il est OK.
8: Et il est complètement OK. Et il vient jouer chez nous le samedi 4 juillet.
7: Est-ce que tu peux nous parler de la programmation de cette année ?
8: Alors, on va distinguer le in et le off. Le in qui est la partie payante du festival qui a donc lieu les 3 et 4 juillet en soirée au stade de foot. Là, c'est 19 concerts pour 34 euros de 16h à 4h du matin. Et le festival off donc, qui a lieu le dimanche 5 juillet dans le parc du château de Pierrefonds où là, la programmation est moins axée sur les musiques. On a quantité d'associations d'artistes peintres et d'artistes en tout genre qui seront là. On a aussi un concert de jazz, le concert du chœur d'hommes de la Villette et un concert de folk pour animer cette journée-là. Au-delà de ça, la programmation, elle se veut réellement éclectique. On va du pop rock au reggae, à la techno, à la funk, à la soul. Enfin, il y a vraiment pléthore d'artistes dans chaque genre. On se veut éclectique parce que, pour faire le lien avec l'ambition de ce festival, c'était d'apporter un peu de la musique pointue dans notre territoire pour valoriser justement le patrimoine et pour donner l'opportunité aux gens de découvrir des musiques qu'ils n'écouteraient pas forcément au quotidien.
7: Est-ce que le public est au rendez-vous? Parce que tu dis que c'est de la musique assez pointue, donc est-ce que les curieux et ceux qui sont connaisseurs viennent?
8: On verra.
7: Ouais. La première édition, donc ça s'est passé au stade, c'est grand quand même comme espace.
8: Ouais. On a la capacité d'accueillir, 2000 personnes sur site. Et donc la première, c'était forcément un peu plus délicat puisque...
7: C'est une première édition.
8: Voilà. La première, elle n'atteint jamais les objectifs qu'on s'est fixés parce que le temps de faire sa place, le temps que le bouche à oreille fonctionne. Mais pour donner quelques chiffres, l'année dernière, on a accueilli 450 personnes le vendredi, 650 personnes le samedi et autour de 2000 personnes sur la journée gratuite dans le parc du château. Donc un total de 3100 personnes l'année dernière. On espère faire plus cette année. On espère que cette année, on atteindra les 4000-5000 personnes. Ce serait vraiment chouette.
7: Oui, c'est une belle ambition. Il y a une guinguette aussi cette année en plus du festival.
8: Yes, parce que ça nous paraissait important de conserver justement ce format un peu plus petit, un peu plus intimiste. Cette année, on va donc organiser une guinguette fin août pour rester sur nos dates traditionnelles. On n'en a pas encore communiqué, on n'a pas encore programmé, mais ça va suivre son cours dès qu'on a fini l'organisation du festival.
7: La guinguette se passe au sein de Pierrefonds, dans la ville même.
8: Exactement, en bordure de lac plus précisément, au niveau de l'ancienne gare et du terrain de pétanque. En fait, c'est un cadre qui est assez magique parce qu'il y a la vue sur le lac, vue sur le château. C'est un endroit qui n'est pas forcément exploité en dehors de cette période-là. Et donc, ça nous permet un peu de nous approprier vraiment Pierrefonds, qui est notre village depuis le départ.
7: Oui, et puis c'est facile pour les habitants de venir directement, en fait. Ils n'ont qu'à sortir de chez eux et hop. Est-ce qu'il y a des musiciens du coin que vous allez programmer donc, dans le cadre de l'enceinte? Parce que je connais Panik et Léva, donc, qui sont du coin. Ils sont toujours là, d'ailleurs, j'imagine, géographiquement.
8: Géographiquement, ils se sont... on s'est un peu séparés. Panik habite désormais en région parisienne. Léva, plutôt dans l'Aisne. Et moi, je suis toujours à Compiègne.
7: Parce que tu bossais avec eux.
8: Exactement. Okay. Je suis sur scène avec eux maintenant.
7: Et donc, d'autres musiciens du coin?
8: Absolument. Comme on disait, c'était important qu'on ait un patchwork et un mélange d'artistes en tout genre. Pour les artistes du coin de cette année, je pense à Barge, groupe de rock compiénois qu'on connaît déjà depuis longtemps. ils sont littéralement Barge sur scène. Je pense aussi à Drum and Sound qui font un espèce de mélange entre rap et drum and bass. Donc eux qui vont nous clôturer le vendredi soir. Et je pense également à DJ Toon qui est notre DJ presque résident depuis le départ de l'association et qui aujourd'hui est réellement résident du festival. Quelle est la différence avec un set classique, c'est qu'aujourd'hui il travaille un DJ set qui mêle instruments live et invités. Donc ça va lui permettre, on a déjà quelques informations, mais de rejouer des morceaux qui ont pu marquer notre jeunesse à travers des groupes qui ont essaimé pendant notre époque lycée et fac. Donc ça va être super chouette parce qu'on va faire revivre des musiques et des morceaux qu'on n'a pas entendus depuis 15 ans.
7: Et l'équipe de l'enceinte, c'est une bande d'amis?
8: À l'origine, une grosse bande de copains, effectivement, quasiment tous originaires de Pierrefonds. On est toujours tous amis, hein, c'est pas ce que je dis, mais c'est qu'au fur et à mesure, on a rencontré des gens qui ont rejoint le projet. Donc on n'est plus ce noyau dur de Pétrifontain qu'on était au départ, mais on est toujours une grosse bande de copains. On est 20-25 à l'année à travailler sur le projet. Et c'est super chouette parce que c'est vraiment une aventure humaine.
7: Plus plusieurs bénévoles, j'imagine, pendant le festival.
8: Exactement. Je regardais justement ce matin, on est à 98 bénévoles inscrits pour l'enceinte festival. Il nous en manque encore une petite vingtaine.
7: C'est déjà pas mal. 98,
8: C'est déjà pas mal. C'est pas encore suffisant pour que tout le monde fasse des shifts vraiment, reposants, histoire de pas trop les surcharger. Mais donc si jamais vous entendez cette chronique et ce reportage, n'hésitez pas à vous inscrire sur l'enceinte.fr. On est toujours à la recherche de bonne volonté.
7: Donc pour se procurer un billet en in, on va également sur l'enceinte.fr.
8: Alors effectivement, notre site internet, donc on travaille avec billets web, mais vous pouvez vous procurer nos billets sur l'enceinte.fr/billetterie. On a aussi cette année, et c'est la nouveauté par rapport à l'année dernière, des points de vente physiques. Donc vous pouvez vous procurer des billets au même tarif à l'office de tourisme, chez Optique Choqueuse à Compiègne, chez Records Dealer, chez The Green Next Door, au Good Chill, à l'Entrepote et chez Cultura.
7: Bon, écoute, je crois qu'on a toutes les informations nécessaires pour venir donc à l'enceinte festival sur le stade de Pierrefonds les 3, 4 et 5 juillet. Merci beaucoup Philippe.
8: Merci beaucoup.
7: C'était C'était Anne-Laure pour RVM. J'étais avec Philippe Toledano qui a créé l'association L'Enceinte qui organise une guinguette chaque été fin août et également le festival L'Enceinte Festival qui aura lieu les 3, 4, 5 juillet à Pierrefonds. Et c'est un festival de musique très éclectique, ouvert à tous. À bientôt sur RVM, la radio qui vous écoute.
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2: Il est 16h.

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2: 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Ok, enough respect pour RVM. 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Are you ready? 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
2: 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Check ça, Massive Encou.
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Bonjour, bonsoir, j'espère que vous allez bien. C'est Yano Mike. Et comme chaque semaine, c'est l'émission consacrée au reggae music qui débute. Et elle s'appelle Ready pour le show. Ready pour le show s'écoute sur Radio Valois Mulsien, mais aussi sur Radio Puisalène, ainsi que le lundi soir sur la web radio de reggae.fr. C'est une playlist cette semaine. Et j'ai pris soin de vous sélectionner beaucoup de nouveautés, des morceaux sortis ces dernières semaines. C'est le cas de l'artiste réunionnaise qui a pour nom Sika Airlion. Son album Endémique, sorti en 2025 et ressorti le 19 juin dernier, il s'appelle Endémique Réédition, 6 titres bonus avec pas mal de featuring. On s'écoutera le morceau qui s'appelle Sobat. Se posera ensuite l'artiste basé en Bretagne dont on a écouté de nombreux singles dans l'année. Évidemment, je parle de Kozik, produit par Fayapid, son binôme. Son album Bouteille à la mer est disponible, 15 titres touchants et engagés. Il sera en tournée tout l'été, notamment au Nologo BZH. On s'écoutera dans quelques minutes le titre qui s'appelle Dans ton regard. Sika Airlion et Kozik. Sika Airlion suivi de Kozik, auditrice, auditeur. Comme d'habitude, je vous souhaite une bonne émission. Ready pour le show, ça commence maintenant.

Ce morceau cumule déjà plus de 44 000 vues 8 jours après sa sortie. Il s'agit du morceau du chanteur basé à Nice qui s'appelle Phoenix.

Merci d'écouter Ready pour le show. À l'instant, la combinaison entre Ramsès, le MC du groupe Sai Sai, et la chanteuse Billy the Kick. Le morceau s'appelait Radio Gaza, morceau réalisé en collaboration avec le producteur Early G Records. On est là dans la pure tradition du reggae dancehall. Ce morceau est le premier single du deuxième album de Ramsès. Enchaînons avec des Bretons basés à Rennes. Il s'agit des Stanaï Patrol. Leur nouveau EP a pour nom Skane King and Jay King. Le EP allie de façon inédite les pulsations de la house music aux vibrations du groove et du reggae. On a des invités tels Marina P ou bien encore Joy York, mais c'est un morceau sans featuring qu'on va s'écouter, plutôt dansant, qui s'appelle Machine. Stanaï Patrol dans Ready pour le show.

Le duo belge-britannique Cookies and Sima a sorti le 12 juin dernier son premier EP commun qui a pour nom Where My Style Come From. Derrière ce projet, deux trajectoires complémentaires, celle de Daddy Cookies, toaster liégeois qui a entre autres œuvré dans le groupe Atomic Spliff, et Nathan Sim alias Sima qui est lui un producteur et patron de label britannique où le reggae digital, le hip-hop, la dub et le stepa se mélangent. On est en train d'écouter le morceau qui s'appelle Burn. Kozik et Sima dans Ready pour le show.

On vient de s'écouter à l'instant le groupe portugais Ja Version, à l'intérieur Dub Didi le producteur et Zaki Man le producteur et MC. Ils sont de retour en 2026 avec un album qui s'appelle Gather Round. On vient de s'écouter le morceau qui s'appelait Little Bass. Le morceau suivant est le Jamaïcain Conscience God Favorite, posé sur le Open Lamb Redeem, Redeem composé par Mr. Vegas, sorti en mai sur son label MV Music.

Le 1er mai dernier, Blasphaya est de nouveau dans les bacs avec son nouvel EP qui s'appelle Bashful Party, projet qui scelle la rencontre entre les deux écuries du producteur les plus influentes du genre, à savoir Bashful Records et Madfin Records, réunissant pour l'occasion les talents de Gizmo qui bat Limitless, Trouble Kush et Tidoni. Écoutons le terrible Wanso avec Kiba et Limitless en featuring.

sorti en décembre dernier, le WYFL Redeem, produit par les Guadeloupéens DJ Mac et Crash Demi, s'est transformé, vous l'avez vu ces derniers mois, en véritable séisme musical. Des artistes venant de la Guadeloupe, des Jamaïcains, se sont posés dessus. DJ Six Jab a posté sur YouTube récemment un mix qui dure précisément 1h12. Je vous propose d'écouter les 13 premières minutes de ce mix où vont se poser de façon successive et assez rapide Skypa, Ayokten, Skeng, le Jamaïcain Buggle, Govana ainsi que Iwata. Will You Feel Like Redeem dans Ready pour le Show.

Vous écoutez toujours le mix du Wild Freedom, réalisé par DJ C-Jab. On vient de s'écouter l'artiste Calado. Vont se poser dans les prochaines secondes Spice, DJ Mac, Crash Demi, Anthony B, Ding Dong, Thiello Lanez, Valiant. Ce sera l'artiste Mavado avec le morceau Bad and BBC Rich qui conclura ce mix. Merci d'être là les auditeurs.

l'instant, le nouveau single de l'artiste Asa Lineage. Son album va s'appeler Rebel Danta, titre s'appelait Novagabone, du bon reggae roots, avec en featuring Jesse Royal ainsi que Brandon Roots. Cet album est produit par King Jamie, l'un des ambassadeurs du reggae digital jamaïcain. Pour conclure l'émission, écoutons le chanteur jamaïcain Horace Andy avec le morceau It's a Clash, extrait d'un album qui s'appelle The Voice in Sound, sorti sur le label basé à Hambourg en Allemagne qui s'appelle Echo Beach. La tradition de ce label est d'inviter des amis du label à offrir des classiques d'artistes dans une nouvelle tenue sonore. Je vous propose d'écouter, pour terminer l'émission, le morceau qui s'appelle It's a Clash. Et c'est le Canadien Dubmatics qui s'est chargé du remix. La semaine prochaine, dernière émission de la saison, et on évoquera la 11e édition du Dubcamp Festival qui aura lieu les 10, 11 et 12 juillet prochains à Jouer-sur-Erdre. Bonne fin de semaine, portez-vous bien, au revoir.

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1: Il est 17h sur RVM.

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0: Madame, monsieur, bonjour. Voici votre Crépy Info Radio de ce mercredi 24 juin 2026. Quoi de neuf à Crépy-en-Valois? Afin de garantir la sécurité de tous, la ville de Crépy-en-Valois a pris un arrêté municipal rendant obligatoire le port du casque pour tous les usagers d'engins de déplacement personnel motorisés, les EDPM. Depuis le 11 juin, la brigade motorisée mène une campagne de prévention d'un mois afin de rappeler l'obligation du port d'un casque homologué et correctement attaché ainsi que les principales règles du code de la route applicables aux EDPM. À compter du 10 juillet, notez-le, tout usager ne respectant pas cette obligation sera susceptible d'être verbalisé. Dans le cadre des travaux du pôle d'échange multimodal, la communauté de communes du Pays de Valois nous informe d'une fermeture de la circulation sur le tronçon reliant la porte de Paris jusqu'au giratoire, et ce du 15 juillet au 15 août, pour la création d'une voirie en pavé grès de réemploi, un matériau choisi pour sa qualité et son ancrage patrimonial. La communauté de communes vous invite donc à anticiper vos itinéraires en voiture, à respecter les déviations qui seront mises en place. Ces travaux constituent l'une des dernières étapes avant la livraison complète du pôle d'échange multimodal prévu cet été 2026. À Crépy-en-Valois, les idées de sortie pour toute la famille ne manquent pas. Alors découvrez ce qui vous attend cette semaine. Préparez-vous pour un voyage au temps du néolithique. Le musée de l'archerie du Valois vous donne rendez-vous jusqu'au 11 novembre pour découvrir son exposition temporaire « Archers de la préhistoire ». Entre objets originaux, facsimilés et découvertes surprenantes, plongez dans le quotidien des premiers archers et explorez une préhistoire bien loin des idées reçues, une exposition immersive à ne pas manquer au musée de l'archerie. Tous les mois, la médiathèque met à votre disposition en libre accès des jeux de société pour tous les âges. Alors venez vous amuser en famille ou entre amis. Venez cet après-midi, mercredi, à partir de 14h. Le collectif anti-chasse à courre organise son premier tournoi de pétanque en doublette formée. Le rendez-vous, c'est ce samedi, le 27 juin. Rendez-vous sur le boulodrome du cours Foch à partir de 9h30. Pour vous inscrire, le jet du but, il aura lieu à 10h30. Un concours ouvert à tous et vous avez la possibilité de réserver au 06 26 39 07 62. Dans le cadre du cycle de conférences de la Société historique de Crépy-en-Valois, Sophie Mucianez, professeure agrégée de lettres modernes, propose une conférence « Brouillage des genres dans les années 1920, Séverine et la garçonne ». Rendez-vous ce samedi, le 27 juin, à partir de 14h30. C'est à la Maison des associations qui est située au 62 rue de Soissons. C'est juste derrière la passerelle. Entrée libre et gratuite.
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0: Cet été, rejoignez les services de la ville de Crépy-en-Valois. Un contrat d'alternance de chargé de communication numérique est à pourvoir. Il y a également des postes d'ATSEM, un assistant maternel en crèche familiale, un agent administratif, un agent de restauration remplaçant et un agent polyvalent aux services scolaires et propreté des locaux. Tous ces postes sont à pourvoir avant le 11 juillet. Pour postuler, rendez-vous sur le www.crépy-en-valois.fr. Rubrique « La ville recrute ». Pour suivre l'actualité de la ville de Crépy-en-Valois en temps réel, recevoir des alertes push sur votre mobile ou votre tablette, téléchargez l'application mobile Crépy-en-Valois sur Google Play Store ou App Store. Retrouvez aussi toute l'actualité et les événements de la ville de Crépy sur Facebook, X, Instagram, LinkedIn, YouTube, sur le site internet www.crépy-en-valois.fr et chaque mercredi sur RVM avec votre Crépy Info Radio. Les gardes, pour trouver rapidement la pharmacie de garde la plus proche de chez vous, vous appelez le 3237. Il y a une autre solution, le site www.3237.fr. Et concernant le service médical de garde, vous composez le 15 qui vous orientera.

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7: Je suis aujourd'hui à Pierrefonds en compagnie de Philippe Toledano qui s'occupe de l'association L'Enceinte à Pierrefonds et qui organise notamment des guinguettes. Et l'Enceinte Festival, dont ce sera la seconde édition cette année, et c'est le premier week-end de juillet, donc on doit être sur les 3, 4, 5, c'est ça ?
8: Exact.
7: Voilà, et c'est organisé au stade de Pierrefonds. Philippe, bonjour. Peux-tu nous parler déjà de l'association L'Enceinte ?
8: Carrément, c'est une asso qu'on a montée en 2020 avec l'objectif dès le départ d'organiser in fine un festival une fois qu'on aurait suffisamment de trésoreries. Et donc on a commencé par l'organisation de deux guinguettes par an, traditionnellement début juillet et fin août. Donc l'organisation de ces guinguettes nous a permis d'amasser suffisamment de trésoreries pour nous lancer dans l'aventure du festival l'année dernière. Et donc cette année, deuxième édition, qu'on espère encore plus belle et encore plus chaleureuse que l'année dernière.
7: Vous n'êtes pas qu'en autoproduction, j'imagine que vous avez également des subventions des partenaires publics qui vous épaulent.
8: Absolument, on est soutenu par tous les acteurs institutionnels locaux, départementaux et régionaux, donc je pense à la commune, je pense à la communauté de communes, le département, la région, enfin on a vraiment cartographié toutes les subventions auxquelles on pouvait prétendre en étant dans le scope de l'organisation événementielle et culturelle, et on a également de nombreux partenaires privés, que ce soit les commerçants locaux ou des entreprises un petit peu plus installées et à dimension un peu plus nationale qui nous accompagne.
7: Et c'est une passion pour la musique qui t'a donné envie de monter cette association ?
8: La passion pour la musique, mais pas que, je pense qu'on avait aussi...
7: L'organisation d'un événement également.
8: Ouais, j'aime bien me sentir dans le jus, effectivement, dans tout ce bouillon dans lequel on sera d'ici 3 semaines, même 2 semaines, je dirais. Et non, c'est aussi l'aspect lien social qui nous a énormément poussé à organiser ce festival. Parce qu'en fait, depuis la Covid, je ne sais pas trop comment on dit, en fait, on a remarqué qu'on était... Enfin, que la population et nous aussi, on était vachement en déficit de lien social, de lieu de rencontre, qui soit bienveillant et dans lequel on puisse savoir justement de la découverte musicale. Et donc c'est un peu l'alignement de tous ces critères qui nous a fait proposer cette solution.
7: Comment tu fais pour programmer donc tous ces groupes ? Est-ce que ce sont déjà des gens que tu connais ou enfin tu les écoutes ? J'imagine que oui. Mais est-ce que c'est de bouche à oreille aussi ? Comment tu trouves tes groupes ?
8: Alors j'ai la chance déjà en premier lieu d'avoir une équipe hyper compétente et je pense notamment à Edgar concernant la programmation qui a été programmateur, qui a été booker, qui est aujourd'hui chargé de prod. Donc on a déjà au sein de l'association, au sein de l'équipe, une connaissance de ce milieu. Après, j'ai envie de te répondre que c'est un savant mélange et de copains et d'artistes d'envergure nationale et internationale, soit qu'on a voulu programmer vraiment parce qu'ils nous parlaient d'une certaine manière, soit parce qu'on les a déjà vus en live et qu'on a vraiment apprécié, soit parce que le hasard des rencontres, tout simplement. Et juste pour te donner un exemple que je trouve un peu marrant, on a Onra, donc un DJ qui fait de la trip-hop un petit peu, qu'on a programmé cette année. Il se trouve qu'il habite juste à côté de chez nous, à 5 km, et il fait des millions de streams. Il est connu internationalement, il tourne au Japon, en Thaïlande, donc c'est assez improbable, et voilà.
7: Vous l'avez rencontré comment, en fait ? Comment ça s'est passé ?
8: C'est un copain de copain. On a un copain qui adore acheter des vinyles et qui achète et revend sur des brocantes et un peu partout. Il se trouve qu'il s'approvisionne en vinyle chez lui. Donc, au hasard des discussions, on a eu le contact, on l'a appelé, puis voilà.
7: Et il est OK.
8: Et il est complètement OK et il vient jouer chez nous le samedi 4 juillet.
7: Est-ce que tu peux nous parler de la programmation de cette année ?
8: Alors, on va distinguer le in et le off. Le in qui est la partie payante du festival qui a donc lieu les 3 et 4 juillet en soirée au stade de foot. Là, c'est 19 concerts pour 34 euros de 16h à 4h du matin. Et le festival off donc, qui a lieu le dimanche 5 juillet dans le parc du château de Pierrefonds où là, la programmation est moins axée sur les musiques. On a quantité d'associations d'artistes peintres et d'artistes en tout genre qui seront là. On a aussi un concert de jazz, le concert du Chœur d'Hommes de la Villette et un concert de folk pour animer cette journée-là. Au-delà de ça, la programmation, elle se veut réellement éclectique. On va du pop-rock au reggae, à la techno, à la funk, à la soul. Enfin, il y a vraiment pléthore d'artistes dans chaque genre. On se veut éclectique parce que, pour faire le lien avec l'ambition de ce festival, c'était d'apporter un peu de la musique pointue dans notre territoire pour valoriser justement le patrimoine et pour donner l'opportunité aux gens de découvrir des musiques qu'ils n'écouteraient pas forcément au quotidien.
7: Est-ce que le public est au rendez-vous? Parce que tu dis que c'est de la musique assez pointue, donc est-ce que les curieux et ceux qui sont connaisseurs viennent?
8: On verra.
7: Ouais. La première édition, donc ça s'est passé au stade, c'est grand quand même comme espace.
8: Ouais, on a la capacité d'accueillir, je dirais, 2000 personnes sur site. Et donc la première, c'était forcément un peu plus délicat puisque...
7: C'est une première édition.
8: Voilà, la première, elle n'atteint jamais les objectifs qu'on s'est fixés parce que le temps de faire sa place, le temps que le bouche à oreille fonctionne. Mais pour donner quelques chiffres, l'année dernière, on a accueilli 450 personnes le vendredi, 650 personnes le samedi et autour de 2000 personnes sur la journée gratuite dans le parc du château. Donc un total de 3100 personnes l'année dernière. On espère faire plus cette année. On espère que cette année, on atteindra les 4-5 000 personnes. Ce serait vraiment chouette.
7: Oui, c'est une belle ambition. Il y a une guinguette aussi cette année, en plus du festival.
8: Yes, parce que ça nous paraissait important de conserver justement ce format un peu plus petit, un peu plus intimiste. Cette année, on va donc organiser une guinguette fin août pour rester sur nos dates traditionnelles. On n'en a pas encore communiqué, on n'a pas encore programmé, mais ça va suivre son cours dès qu'on a fini l'organisation du festival.
7: La guinguette se passe au sein de Pierrefonds, dans la ville même.
8: Exactement, en bordure de lac plus précisément, au niveau de l'ancienne gare et du terrain de pétanque. En fait, c'est un cadre qui est assez magique parce qu'il y a la vue sur le lac, vue sur le château. C'est un endroit qui n'est pas forcément exploité en dehors de cette période-là. Et donc ça nous permet un peu de nous approprier vraiment Pierrefonds, qui est notre village depuis le départ.
7: Oui, puis c'est facile pour les habitants de venir directement, en fait. Hein. Donc, à sortir de chez eux et hop. Est-ce qu'il y a des musiciens du coin que vous allez programmer donc, dans le cadre de l'enceinte? Parce que je connais Palnik et Léva, donc, qui sont du coin. Ils sont toujours là, d'ailleurs, j'imagine, géographiquement.
8: Géographiquement, ils se sont... on s'est un peu séparés. Palnik habite désormais en région parisienne. Léva, plutôt dans l'Aisne. Et moi, je suis toujours à Compiègne.
7: Parce que tu bossais avec eux.
8: Exactement. Okay. Je suis sur scène avec eux maintenant.
7: Et donc, d'autres musiciens du coin?
8: Absolument. Comme on disait, c'était important qu'on ait un patchwork et un mélange d'artistes en tout genre. Pour les artistes du coin de cette année, je pense à Barge, groupe de rock compiénois qu'on connaît déjà depuis longtemps. ils sont littéralement Barge sur scène. Je pense aussi à Drum and Sound qui font un espèce de mélange entre rap et drum and bass. Donc eux qui vont nous clôturer le vendredi soir. Et je pense également à DJ Toon qui est notre DJ presque résident depuis le départ de l'association et qui aujourd'hui est réellement résident du festival. Quelle est la différence avec un set classique? C'est qu'aujourd'hui il travaille un DJ set qui mêle instruments live et invités. Donc ça va lui permettre, on a déjà quelques informations, mais de rejouer des morceaux qui ont pu marquer notre jeunesse à travers des groupes qui ont essaimé pendant notre époque lycée et fac. Donc ça va être super chouette parce qu'on va faire revivre des musiques et des morceaux qu'on n'a pas entendus depuis 15 ans.
7: Et l'équipe de l'enceinte, c'est une bande d'amis?
8: À l'origine, une grosse bande de copains, effectivement, quasiment tous originaires de Pierrefonds. On est toujours tous amis, hein, c'est pas ce que je dis, mais c'est qu'au fur et à mesure, on a rencontré des gens qui ont rejoint le projet. Donc on n'est plus ce noyau dur de Pétrifontain qu'on était au départ, mais on est toujours une grosse bande de copains. On est 20-25 à l'année à travailler sur le projet. Et c'est super chouette parce que c'est vraiment une aventure humaine.
7: Plus plusieurs bénévoles, j'imagine, pendant le festival.
8: Exactement. Je regardais justement ce matin, on est à 98 bénévoles inscrits pour l'enceinte festival. Il nous en manque encore une petite vingtaine.
7: C'est déjà pas mal.
8: C'est déjà pas mal. Ouais, ouais. C'est pas encore suffisant pour que tout le monde fasse des shifts vraiment, reposants, histoire de pas trop les surcharger. Mais donc, si jamais vous entendez cette chronique et ce reportage, n'hésitez pas à vous inscrire sur l'enceinte.fr. On est toujours à la recherche de bonne volonté.
7: Donc, pour se procurer un billet en in, on va également sur l'enceinte.fr.
8: Alors, effectivement, notre site internet, donc, on travaille avec billets web, mais vous pouvez vous procurer nos billets sur l'enceinte.fr/billetterie. On a aussi cette année, et c'est la nouveauté par rapport à l'année dernière, des points de vente physiques. Donc vous pouvez vous procurer des billets au même tarif à l'office de tourisme, chez Optique Choqueuse à Compiègne, chez Records Dealer, chez The Green Next Door, au Good Chill, à l'Entrepote et chez Cultura.
7: Bon, écoute, je crois qu'on a toutes les informations nécessaires pour venir donc à l'enceinte festival sur le stade de Pierrefonds les 3, 4 et 5 juillet. Merci beaucoup Philippe.
8: Merci beaucoup.
7: C'était Stéphane Laure pour RVM. J'étais avec Philippe Toledano qui a créé l'association L'Enceinte qui organise une guinguette chaque été fin août et également le festival L'Enceinte Festival qui aura lieu les 3, 4, 5 juillet à Pierrefonds. Et c'est un festival de musique très éclectique, ouvert à tous. À bientôt sur RVM, la radio qui vous écoute.
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2: Ne pas faire rire les mouettes, ne pas faire rire les patates à la cave. Y aurait-il un lien direct entre les mouettes et les patates ? Quoi de commun entre le volatile marin et le tubercule géniteur de la frite ? Pourtant, les deux intègrent deux expressions au sens très proche, ne pas faire rire les mouettes et ne pas faire rire les patates à la cave. On connaît le penchant pour la rigolade de la Croacocephalus ridibundus, ainsi nommée la mouette rieuse dans les doctes ouvrages. Plutôt sociable et sympathique, elle passe son temps à se gondoler avec ses congénères, en balançant des étrons sur les cirés des touristes promeneurs le long des rivages. Activité hilarante s'il en est, dont le niveau d'humour ne dépasse guère le niveau de la plus primaire des histoires de Toto. La mouette se contente de peu pour alimenter son rire. Alors, pour ne pas faire rigoler la mouette, il faut encore moins que peu. Si par hasard elle venait à ne pas se gausser, ni même à ricaner, à pouffer ou à esquisser quelques rictus, c'est qu'il y a comme un malaise. Ne pas faire rire les mouettes marque l'échec de la tentative de gag. Si un jeu de moto, une blagounette ou même un contrepaix ne fait pas rire les mouettes, on est dans le bide monumental, l'instant de solitude, l'effroi, le four le plus complet. Le comique sans esprit qui vient de se vautrer au fond du trou cherchera à rattraper la situation en creusant un peu plus encore à coups de mimiques grimaçantes, mais rien n'y fera. Si ça ne fait pas rire les mouettes, ça ne déclenchera même pas l'esquisse d'un sourire sur la face d'un bénet et encore moins ne fera pisser les crevettes. De mine dépitée en sourcils froncés, ne pas faire rire les mouettes est devenu synonyme de l'échec du rigolo de service face à un parterre stoïque. Bon, si on ne déclenche pas l'hilarité des mouettes, oiseaux enjoués par nature, qu'en est-il des patates au fond de la cave ? Tout le monde sait que l'on ne badine pas avec la pomme de terre, d'autant plus qu'elle est condamnée à la réclusion dans l'obscurité du sous-sol. Une patate, ça ne rigole pas, monsieur, ça germe. Même les injonctions d'Henri Salvador n'y changeront rien. Oh.

0: Ne pas faire rire les patates à la cave est une expression qui ne nous vient pas de Belgique ni de Montdidier, mais de Savoie. Sans que l'on sache vraiment pourquoi, les montagnards l'emploient pour signaler qu'une situation n'est pas drôle. Si l'on compare quelquefois le rire d'un quidam avec un sac de noix qui dévale les escaliers, je doute qu'un sac de patates dans la même situation évoque une quelconque hilarité. Je le répète, détendre le zygomatique d'un tubercule de base n'est pas donné au premier humoriste venu, même s'il semble avoir la patate. Voilà, j'ai bien peur que les propos de mon auriculaire n'aient fait rire que lui, alors les mouettes et les patates, je ne vous en parle même pas.
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2: 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Bonsoir à tous, c'est Eric, bienvenue dans Aventure Rock sur RVM 93.7. L'émission d'aujourd'hui est consacrée à un artiste français original et décalé, l'excellent Philippe Catherine. Voici une chanson au titre sympathique, Je vous emmerde.

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Philippe Blanchard, dit Philippe Catherine ou tout simplement Catherine, est un auteur, compositeur, interprète, acteur, aussi beaucoup, réalisateur, dessinateur, écrivain et plasticien français né en 1968. Atteint d'une malformation cardiaque, il a subi une opération du cœur ouvert à l'âge de 8 ans. Il s'intéresse très tôt aux arts et plus particulièrement à la musique. Il pratique également le basketball à bon niveau. Il se découvre une passion pour la composition après l'achat d'un magnétophone 4 pistes. Il commence à enregistrer des chansons dans sa chambre tout en exerçant une activité professionnelle. Il suit des études d'art plastique après avoir obtenu son baccalauréat. Voici son plus grand tube, Luxor, j'adore.

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0: Pour gagner sa vie, Philippe Catherine fait différents boulots et en 1991, il entame sa carrière d'artiste. Il choisit comme nom de scène Catherine, alors en hommage déjà à Catherine Deneuve et aussi à une cousine à lui qui se prénomme Catherine. En 1992, il sort Les mariages chinois. Angoissé et très peu sûr de son travail, Catherine compose et enregistre presque tout seul chez lui. En 1994, il sort l'album L'éducation anglaise, sur lequel sa sœur sous le pseudonyme de Bruno et sa compagne Anne assure le chant. Il commence à être reconnu hors du circuit commercial. En 1995, il travaille sur son troisième album et connaît une évolution importante durant un an. Il ouvre en effet son album à d'autres musiciens et chante lui-même ses textes. L'album Mes mauvaises fréquentations sort en 1996. Voici Patati Patata.
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0: En 1997, Philippe Catherine compose en parallèle L'homme à trois mains ainsi que Les créatures. Le premier est interprété et enregistré comme à son habitude seul chez lui avec des moyens dérisoires, alors que le second l'est avec le groupe de jazz Les Recyclers dans des conditions plus conventionnelles. Ces deux albums marquent un réel tournant dans la carrière de Philippe Catherine. Il joue alors le jeu des médias et de la promotion et le titre Je vous emmerde, que vous avez entendu en début d'émission, est diffusé à la radio. En 2002, il retourne en studio avec Les Recyclers et enregistre 8e siècle, voici 8e ciel, pardon, voici Des bisous.
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Au début de sa carrière, on peut dire que le style de Philippe Catherine est assimilé au mouvement Easy Listening, avec une musique aux accents de bossa nova, des textes souvent morbides ou angoissés, et teintés d'humour, et parfois entrecoupés de collages audio. Il s'est également tourné vers le rock, flirtant avec la musique électronique, sans jamais cesser de s'inscrire dans la chanson française décalée. En 2005, il a réalisé un long métrage qui s'appelle Peau de cochon. Présenté un peu comme une autobiographie, le film relate des instantanés de sa vie, surtout de son enfance, et affiche son excentricité en montrant sa collection d'excréments. J'espère qu'il n'y a pas les odeurs avec. Voici la reine d'Angleterre. Dame.

0: Le message est clair. Toujours en 2005, sur son album Robot après tout, popularisé par le tube Luxor J'adore, qui est en fait un clin d'œil à la boîte de nuit du même nom basée à Clisson, qui connaît un immense succès populaire et le fait connaître du grand public, grâce à son gimmick entêtant « Je coupe le son et je remets le son », vous l'avez entendu tout à l'heure. Bien, cet album lui permet d'élargir son public au-delà du cercle de ses habitués et d'être enfin reconnu et nommé aux Victoires de la Musique 2006. En 2010, Philippe Catherine se fait remarquer comme acteur, incarnant Boris Vian dans le biopic « Gainsbourg, vie héroïque ». En 2012, il expose ses œuvres, principalement des aquarelles et une sculpture, à la galerie des Galeries Lafayette, au boulevard Haussmann, à Paris. Voici la banane.
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Drôle, hein, l'athlète. Alors, en 2016, à la suite de la sortie de son album Le Film, il part en tournée à travers la France pendant toute l'année 2017, avec notamment une date à l'Olympia, il en fera d'autres. Parallèlement, il se fait surtout connaître comme second rôle décalé dans plusieurs comédies françaises. En 2018, Philippe Catherine enregistre avec le rappeur MC Circulaire le titre 85 Rouge et Noir, en soutien au club de football vendéen Les Herbiers suite à sa qualification en demi-finale de Coupe de France de foot 2017-2018. En 2019, consécration, il reçoit le César du meilleur acteur dans un second rôle pour le rôle de Thierry dans Le Grand Bain de Gilles Lellouche. Voici Efféminé.

Toujours en 2019, Philippe Catherine sort son nouvel album Confession, qui regroupe une grande variété de collaborations, dont L'Homme est pâle, Gérard Depardieu, Angèle, Oxmo Puccino ou encore Dominique A. En 2020, il remporte le trophée du meilleur artiste masculin aux Victoires de la musique, quand même. En 2024, il participe à la cérémonie d'ouverture des Jeux Olympiques de Paris, interprétant la chanson Nu, vêtu d'un simple slip et couvert de maquillage bleu. Le chanteur provoque la gêne, et même l'ire, de nombreux spectateurs, certains la jugeant osée, voire même déplacée, d'autres confondant la scène du festin des dieux de l'Olympe avec la représentation du dernier repas du Christ. En 2024, 5 ans après son dernier album, sort un nouveau disque qui s'appelle Zouzou. Voici donc justement cette chanson « Nu ».

0: Philippe Catherine est le père d'une fille, Eddie, née en 1993. Il a été marié avec Hélène Nogara, le coquin, de 1999 à 2008. Il a partagé la vie de l'actrice et chanteuse Jeanne Balibar. Et depuis 2010, il vit avec l'actrice Julie Depardieu, avec laquelle il a deux enfants. Au niveau des récompenses et décorations, bien, il a obtenu le Globe de Cristal en 2007 du meilleur interprète masculin. Il est officier de l'Ordre des Arts et Lettres depuis 2016. Au César 2019, on l'a dit tout à l'heure, il a obtenu le César du meilleur acteur pour un second rôle. Et aux Victoires de la Musique 2020, il a obtenu la victoire du meilleur artiste interprète masculin. Voici sous mon Bob. Attention, et non pas sous mon Zob. C'est pas poli, hein, mais c'est pas grave, on peut rigoler quand même. De Philippe Catherine, voilà les amis, cette story originale et décalée consacrée au très antipathique et sensible Philippe Catherine se termine. Bonsoir à tous. À bientôt pour de nouvelles aventures rock.
1: Mais t'es où, Philippe, là?
2: Ben, je suis sous mon Bob.

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5: Bonsoir à tous, c'est Eric, bienvenue dans cette 242e émission de Rock VM sur RVM 93.7. Aujourd'hui, je vais vous proposer une émission spéciale basée sur 5 albums originaux qui s'intitulent With French Psychorama. Il s'agit de 5 disques qui regroupent des morceaux d'artistes, à quelques exceptions près complètement inconnus, qui ont enregistré des chansons entre 1966 et 1979, mais surtout entre 66 et 70. Alors ces albums, qui plongent dans les archives pop francophones, sont gorgés de fuzz, de gimmicks, de contestations. Loin des hit-parades, les titres sélectionnés témoignent d'une grande liberté créatrice, souvent épaulée d'un humour corrosif, vous allez pouvoir le constater par vous-même. Bienvenue dans l'univers surprenant, kaléidoscope et coloré des late 60s et early 70s. Le label Born Bad Records aime nous conter l'histoire méconnue de la musique pop française avec ses précieuses compilations de chansons rares ou tombées dans l'oubli, mêlant sonorités acidulées ou psyché, jazz ou groove, musique latine ou orientale, nous offrant un voyage dans les recoins inexplorés de la galaxie pop francophone des 60s. Alors on va démarrer par le premier album donc, qui s'appelle With French Psychorama Volume 1, 1966 à 1971. Par le titre qui s'appelle Le Pape du Pop de Stéphane Vareg. C'est parti pour aujourd'hui.

Et voici maintenant Psychose de Daniel Beretta. C'était peut-être l'offre du footballeur, je ne me rappelle plus de son prénom, tiens, Beretta, excellent footballeur des années 70.

Je me suis rendu compte que j'avais laissé le micro ouvert. J'espère que j'ai pas dit trop d'âneries ni fait trop de bruit bizarre. Bon, on verra bien. Wiz French Psychorama nous présente ses précieuses compilations de chansons rares ou tombées dans l'oubli. Une pop libre qui accompagne la révolution des mœurs et fait danser cette jeunesse au son des 45 tours. Alors, comme toujours chez Band Band Record, qui est le label.

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0: faut mobiliser sa bile. 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
1: Très drôle et très lucide. Alors une autre qui est un peu secouée quand même, complètement jetée du bocal, c'est Brigitte Fontaine avec sa chanson tout à fait réaliste qui s'appelle « Je suis inadaptée ».

0: Les compilations With French Psychorama ont généré un engouement sans précédent pour la pop internationale, sur la pop alternative, pardon, 60s et 70s made in France. Les compil With se sont imposées comme les compilations de référence du genre, copiées par tous en moins bien. La plupart des morceaux font désormais figure de classiques de la pop française. Des jerks endiablés, des trucs chelous sortis de nulle part, des paroles insensées et toujours ce goût prononcé pour la dérision et ce souci de faire valoir la créativité d'artistes français qui ont cherché à rompre avec le diktat yéyé de l'époque. Alors là, on passe au troisième album, donc qui s'appelle donc With French Psychorama volume 3, 1966-1970, avec un groupe qui s'appelle Danser avec moi, M-O-A. Les Français sont des veaux, écoutez bien le début.
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3: Je vous l'avais dit, c'est un peu décalé, un petit peu étrange. Je me suis rendu compte que j'ai encore laissé le micro allumé. Il faut que j'arrête l'alcool. Alors, toujours dans cette série-là, voici Long Chris. Alors lui, il est connu. Je crois que c'est un copain de Johnny Hallyday, d'ailleurs. Ouais, notamment. Et la chanson s'appelle « Névragie particulière ». C'est parti pour 3 minutes 05. Je coupe le son. Pas le micro.

0: Après longue crise, voici maintenant Marcel Artérot avec les drogués du 45 tours.
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Ces recueils de titres rares et inédits exhumés des bas-fonds de la pop 60s made in France pourraient bien vous faire prendre conscience de la richesse et la témérité de ces artistes complètement inaperçus du temps de Salut les copains. Les compilations Wiz réhabilitent donc ces génies et bricoleux de l'underground, piliers de la seconde division, qui ont rivalisé d'inventivité et d'audace pour faire taire à jamais les mauvaises langues, prétendant qu'en termes de pop, la France était à la traîne. Voilà, voilà. Alors on passe au quatrième album, qui s'appelle donc Wiz French Psychorama Volume 4, 1966-1974, et voici un titre d'un artiste qui s'appelle Doukali, Je suis jaloux.

Vous écoutez Rock VM sur VM 93.7 et aujourd'hui, eh bien, c'est une émission spéciale sur la compilation de 5 albums intitulés With French Psychorama. Alors, voici une critique sur ces albums du très exigeant et parfois très cassant magazine Télérama. Ces compiles pleines de poils, de guitares fuzz et de chœurs acidulés réunissent quelques-uns de ces hirsutes champions de l'underground. On peut prendre ça comme un compliment. Alors maintenant, tiré de l'ultime album, le With French Psychorama, volume 5, 1966-1979. Il y aura 7 titres. On démarre par Robert Picot, le chien fidèle. Non, pas Robert Picon, le chien fidèle.

Vous allez entendre maintenant la grande actrice qui s'est parfois essayée à la chanson. Je l'ai découvert avec cet album, ce que je ne savais pas. Je parle d'Annie Girardot, la grande Annie Girardot, avec la femme Fossile. Alors Fossile, F-A-U-X, ensuite C-I-L-S.

On va terminer l'émission en douceur par une star, le grand sir Elton Hercules John, né Reginald Kenneth Dwight, j'ai nommé Elton John. Né en 1947 dans la banlieue de Londres, c'est un chanteur, pianiste, auteur, compositeur, interprète, claviériste et acteur britannico-américain. Aussi incroyable que ça puisse paraître, il est toujours en vie à l'âge de 78 ans, malgré la vie de patachon et de débauche extrême qu'il a menée et qu'il mène peut-être encore plus ou moins, je ne sais pas. En 55 ans de carrière, il a fait 32 albums studio. Voici une très belle chanson datant de 1973, vous en écoutez qu'un petit extrait parce qu'on est bientôt à la fin de l'émission, dont il a changé les paroles en hommage à Lady Diana lors de son enterrement. Candle in the Wind. Voilà les amis, Rockvem, ça se termine. J'espère que cette émission un petit peu originale vous a plu. Bonne soirée à tous, à bientôt. Et soyez sages, mais pas trop.

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3: Bonjour. Comme interlude entre deux séries de chroniques, je vous propose une petite incursion avec Bill Withers et sa chanson Ain't No Sunshine et quelques reprises.

Concernant cette chanson, Bill Withers avait initialement l'intention d'écrire davantage de paroles pour le passage où il répète l'expression « I know » 26 fois, mais les autres musiciens lui ont conseillé de laisser la chanson en l'état. Pour suivre, le groupe de jazz italien Musica Nuda.

0: Il existe de nombreuses autres reprises de cette chanson, mais le temps nous manque. À bientôt.
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6: Bienvenue sur Radio Valois-Mulcien, c'est Frédéric, je serai accompagnée de Hervé. Bonjour Hervé.
7: Bonjour.
6: Voilà, c'est l'été et il s'invite à la Cité internationale de la langue française de Villers-Cotterêts. Sous le ciel de juillet et d'août, la cité devient un carrefour de récits et d'émotions. Chaque visite est une invitation à écouter, à apprendre, à rêver. Les mots dansent, les langues se répondent et le patrimoine retrouve toute sa vitalité. Et pour nous présenter les temps forts des mois de juillet et d'août, nous recevons aujourd'hui Lise Hautecoeur, responsable de la communication. Bonjour Lise.
8: Bonjour à tous.
6: Émilie Edmond, qui est responsable du service des publics.
9: Bonjour à toutes et tous.
6: Bonjour Émilie. On va commencer par Hervé, qui a une belle question.
7: Émilie, en quoi consiste ton travail ?
9: Moi, je suis responsable des publics et de la formation à la Cité. Alors, qu'est-ce que c'est, les publics ? Eh bien, c'est accueillir tous les publics qu'on reçoit à la Cité. Et Dieu sait qu'on en reçoit beaucoup. Les publics locaux, le public qui vient de Paris, le public qui vient de l'international aussi, puisque le français est un beau sujet international. C'est accompagner ces publics, leur faire découvrir le site de la Cité et proposer tout au long de l'année des activités de médiation, des ateliers, des visites guidées, des conférences qui leur permettront de découvrir notre programmation culturelle et le parcours de visite de la Cité, l'aventure du français.
7: Alors c'est l'été à la Cité, on va parler un peu de ce qui va se passer au mois de juillet, au mois d'août.
8: L'été à la Cité, on ne s'arrête pas et il y a beaucoup de propositions, notamment pour profiter des extérieurs parce qu'il y a ce beau château, mais il y a aussi tous ses jardins et tout son parc. Et il y a un premier événement qui va parler, en tout cas peut-être à ceux qui nous écoutent depuis les Hauts-de-France, c'est le Ducasse. Émilie, elle va nous dire c'est quoi le Ducasse ?
9: Oui, le Ducasse, eh bien, c'est cette grande kermesse démo à la façon des grandes fêtes foraines du Nord. Donc la Ducasse, on l'accueillera du 4 au 19 juillet à la Cité. On aura le plaisir de pouvoir jouer avec les mots, donc pêche aux mots, cadavre exquis, crabe géant, mangeur de mots. Tout ça pour tous les publics, vraiment de 7 à 77 ans. Et ce sera proposé gratuitement, donc toutes les après-midi en semaine et ouvert toute la journée lors des week-ends.
7: Et où ça se passe ?
9: Ça se passe à la Cité, dans les jardins de la Reine, donc juste à côté du château en plein air.
8: Et c'est en partenariat avec l'association Mots et Merveilles. Et puis c'est gratuit. Alors pas de problème, hein, si vous n'aimez pas les manèges à sensations, il n'y en aura pas. Attention, hein, on est sur une Ducasse des mots. On ne se trompe pas. Mais pour autant, on peut beaucoup s'amuser avec les mots. Hein.
6: Et est-ce qu'il y aura des mets ?
8: Oh bah, bien sûr. Attention, qui dit Ducasse, Kermesse, il ne faut pas oublier qu'on a un joli petit café qui s'appelle Chez Alexandre, avec une très belle terrasse, qui se poursuit d'ailleurs dans le jardin de la Reine. Et alors, il sort ses glaces en plus l'été. Donc c'est
6: italienne,
8: plutôt pas mal.
6: Italienne ou...
8: Oh bah ça, il faut venir, hein. faut venir voir ça. Hein. Non, ouais. Mais voilà, avec des très bonnes pâtisseries maison tout au long de l'année, je le répète.
6: Voilà. Merci, en tout cas.
7: Donc là, ce sont que des mots. On va travailler là-dessus, les jeux de mots, les gens ils vont aller à la pêche aux mots.
9: Tout à fait. L'idée, c'est de jouer avec les mots, d'aller pêcher les mots, de jouer au Scrabble. Tout ça, alors tout seul ou en famille, accompagné par nos médiateurs. Et...

0: L'idée, c'est vraiment de pouvoir faire des mots une distraction, parce que les mots, c'est aussi un loisir, c'est aussi un plaisir, et la Ducasse est là pour nous le rappeler.
1: Il y aura des grands jeux, en fait, visibles, avec quand un peu des sortes de grandes marionnettes. Enfin, il y aura vraiment, visuellement, ça va être très attractif pour les enfants, donc on peut vraiment passer un beau moment, et gratuitement.
2: Et c'est une première pour vous, cette Ducasse ?
0: Oui, c'est une première, et on en est très content. Effectivement, Lise l'a rappelé, on l'organise en association avec notre partenaire Mots et Merveilles, qui est un partenaire extrêmement important sur le territoire, et on est très content de pouvoir ouvrir cette grande fête foraine cette année.
3: Et c'est en relation aussi avec la librairie ? Parce qu'à la librairie, il y a plein de jeux, en fait. Moi, j'ai acheté déjà des jeux de mots.
1: Oui, c'est vrai.
3: C'est Maximo, Scrabble, tout ça. Donc,
1: oui, c'est vrai. Il y a la librairie donc, de la cité qui est l'Arbre à Palabre, ouais. Avec nos libraires. Et effectivement, il y a un grand rayon jeunesse qui est très développé avec des jeux. Et puis surtout, on continue pendant l'été le rendez-vous des libraires qui s'appelle l'Heure des Ptios. Et en fait, nos libraires sélectionnent des belles histoires de la littérature jeunesse pour lesquelles elles accueillent les enfants dès 3 ans, toujours gratuitement. Il y aura notamment deux sessions, les samedis 11 juillet et 8 août, l'Heure des Ptios. Donc un bon petit moment avant ou après le goûter. Donc je vous fais votre programme de l'après-midi. Alors je vous fais votre programme du samedi 4 juillet. Alors là, bon, bah, ça peut être bien, par exemple, vous venez le samedi 11 juillet à 16h, tranquillement, le petit il a fait la sieste, on arrive à la cité. Hop, et on prend rendez-vous pour l'Heure des Ptios, écouter une belle histoire lue magnifiquement par nos libraires. Ensuite, on prend son petit goûter sur la terrasse du café chez Alexandre. Dis donc, on en profite pour s'amuser à la Ducasse des mots qui est ouverte jusqu'à 18h. Hop, on ramène les enfants, on vient dîner. Et puis là, on les laisse aux plus grands ou on les laisse aux mamies. Et qu'est-ce qu'on fait? On vient avec le copain, les copines le samedi 4 juillet à 21h. Toujours dans le jardin de la Reine. Et qu'est-ce qu'on va faire? Un karaoké géant. Ça vous parle en radio quand même, non?
2: Avec des chansons françaises.
1: Ah bah ça, c'est la grande surprise. Des chansons francophones.
3: D'accord. Francophones.
1: Voilà, okay. Des chansons francophones. Et la spécificité de ce karaoké géant, c'est qu'en fait, c'est un peu du direct. Vous allez avoir des musiciens en direct. Le groupe s'appelle Ok Monde. Ils vont être sur scène et ils vont jouer en direct les morceaux choisis par les spectateurs. Avec les paroles qui vont être projetées sur un grand écran. Donc tout le monde participe. On n'a pas besoin d'être Céline Dion pour faire un karaoké.
2: Ça sera une belle chorale.
1: Ah bah ça sera une belle chorale de tous ceux qui veulent venir. Donc ça c'est à 21h, c'est le samedi 4 juillet, c'est gratuit. Et donc vraiment venir aussi à ces horaires-là, c'est une autre vision aussi du château.
2: Bien sûr.
1: À la tombée du jour, c'est une autre ambiance. Je pense qu'à chaque heure du jour, je vais pas dire de la nuit quand même, mais l'ambiance est différente au château. Donc c'est aussi une belle occasion de profiter du lieu et puis de venir en famille, hein, enfants. Grands-parents, voisins, tout le monde pousse la chansonnette, plus ou moins bien, mais ça, c'est pas le sujet.
2: Très bien. Est-ce qu'il y aura des ateliers dans la Ducasse? Est-ce qu'il faut s'inscrire?
0: Alors, la Ducasse, elle est gratuite. Mm-hmm. Elle sera ouverte tous les après-midi de la semaine et le week-end, elle sera ouverte toute la journée. 10h à 18h.
2: Voilà. Pas besoin de s'inscrire.
0: Ouais. Et il y aura également des ateliers qui seront proposés tout au long de l'été. Mm-hmm. On aura un très bel atelier cheval-bâton qui sera proposé au mois de juillet. Et au mois d'août, on aura un atelier manga. Puisque cette année, à la Cité, on célèbre aussi la bande dessinée et l'illustration. Hein. On a inauguré notre exposition La Bibliomule de Cordoue en avril et elle se prolongera jusqu'au 31 août. C'est une exposition qui est gratuite. Voilà, proposée, pareil, de 10h à 18h. Et à partir de 6 ans pour les plus jeunes.
3: Là, en fait, au mois de juillet et août, ce qui est intéressant, c'est que c'est participatif tout le temps. Faut pas que les gens croient que la cité, on y va pour voir quelque chose, comme dans un musée. Non, là, c'est à chaque fois.
1: Le parcours déjà, il est le parcours permanent pour ceux qui le connaissent pas. Déjà, il est assez participatif parce qu'on invite quand même le visiteur à jouer.
3: Mais là effectivement, voilà, c'est.
1: Le karaoké, si le public chante pas, il n'y a pas de karaoké.
3: Les ateliers, tout ça, c'est...
1: Et les ateliers, effectivement, bande dessinée ou manga, il faut...
3: On est acteur, en fait.
1: Il faut prendre le stylo, il faut imaginer les scénarios, faut... Voilà, donc il y a atelier bande dessinée et manga qui sont animés par le dessinateur Greg Blondin. Un premier qui est destiné aux enfants de 7 à 11 ans. Un autre manga un peu plus grand pour les 12 ans, donc... Enfin, vous voyez, depuis l'Heure des Ptios jusqu'à l'atelier manga, il y en a vraiment pour toutes les tranches d'âge quand on est un enfant. quand on est jeune, et ça me permet de rappeler que le parcours de visite, il est gratuit pour les moins de 26 ans.
2: Ah,
1: donc
2: oui.
1: C'est pas rien quand même. Donc okay. Ça veut dire qu'on peut faire quand même pas mal d'activités gratuitement, ou du moins un tarif pas très élevé. Et puis bah, le cheval-bâton, qui n'a jamais
2: c'est quoi,
1: joué au chevalier quand il était petit, tu veux nous détailler ce que c'est un cheval-bâton ?
0: Un cheval-bâton, c'est un cheval qu'on fabrique. Donc voilà, en plus, ça permet de réutiliser d'anciens vêtements, voilà, dans une démarche écologique comme on les aime à la cité. Et c'est un atelier qui vous permettra de recréer voilà, un cheval-bâton. Les chevals d'antan, comme on le faisait il y a quelques années, dans les années 50 par exemple, et qui aura lieu dans les jardins de la Reine. Voilà, donc pour participer en famille.
2: Il y aura une course ?
0: Oui, tout à fait. Très bien.
3: Oui, oui, il y a des compétitions internationales.
0: Oui.
3: Le cheval-bâton.
1: Ah bon ? On n'y avait pas pensé,
3: bah,
1: dis donc.
3: Ah, bah oui.
1: Ah.
3: Ça existe. C'est développé aux Pays-Bas, dans plusieurs pays.
1: Ah bah voilà,
3: c'est
1: un futur projet pour la cité.
3: Ah oui, c'est vraiment... Il y a vraiment des compétitions importantes, hein.
0: D'accord. Ça revient à la mode, effectivement, ouais, ouais. Beaucoup.
2: Mais ça, c'est pour les adultes, plus, non ?
3: Pour les jeunes, pour les adultes, il n'y a pas d'âge.
0: Il n'y a pas d'âge, vraiment.
2: D'accord.
0: Là, encore une fois, c'est de 7 à 77 ans, venez en famille.
3: Bon. Ah oui, non, c'est, ça, c'est ouais. Super, ça. Un manche à balai, et puis voilà, un truc, et hop, on y va.
1: Puis la cité, c'est aussi un lieu où on a envie qu'on se sente bien. Et donc, bah voilà, il y a des séances de bien-être.
2: Et c'est quoi ces séances de bien-être, Émilie ?
0: Les séances de bien-être, alors effectivement, pour continuer à se maintenir en forme tout au long de cet été, à partir du mois de juillet, on aura des séances de tai chi tous les dimanches à 10h30 dans le parc du château, donc dans un bel environnement, profiter de ce cadre du parc. Et au mois d'août, ce seront pour se détendre des ateliers yoga qui seront proposés, donc pareil, tous les dimanches à 10h30.
1: C'est une autre façon de profiter des lieux aussi.
2: Ben, c'est incroyable, hein. Tout ce que vous proposez à la cité, c'est merveilleux, parce qu'il y a des gens qui ne peuvent pas partir en vacances. Et là, ils vont à la cité et ils ont pléthore de choses à faire, à voir et puis à se détendre.
1: La cité est un voyage. C'est beau, ça.
0: C'est magnifique.
1: Non, mais c'est vrai qu'on peut y revenir, faire plein de choses, découvrir plein de choses, ne pas s'ennuyer et voir sous tous les angles. Hein. Et même si on pousse un peu plus loin dans le parc, dans la séance bien-être, depuis quelques petits mois, nous avons des nouveaux habitants. Pour ceux qui n'auraient toujours pas vu, nous faisons de l'éco-pâturage, puisque
3: oui, c'est vrai.
1: Le parc et le domaine sont quand même très très grands. Et donc notre responsable parc et jardin travaille avec un ESAT de la région. Et donc nous avons accueilli dans une parcelle des brebis. Et alors pour la petite anecdote, il se trouve qu'il y a 15 jours, une brebis a mis bas. Et donc nous avons l'agneau qui est là, donc elles doivent se sentir plutôt bien pour mettre bas... à côté du château, donc bah voilà, tout ça c'est chouette quoi, aussi pour les enfants, pour les balades. Et on a aussi, puisqu'on a participé à rendez-vous au jardin au mois de juin, notre responsable a installé des grands cadres en bois. Et en fait, quand vous vous mettez dans ces cadres, il y a des vues en fait qui à l'œil donnent carrément une photo sur certaines allées en fait et certains endroits du parc, et ça permet de les voir autrement, de voir les espèces d'arbres autrement, parce que je rappelle que la forêt de Retz, c'est une des 15 forêts labellisées forêt d'exception en France. Et donc, ça permet aussi de se poser, de prendre le temps et de finalement, des endroits peut-être où on va tous les jours sans trop les regarder. Et donc, voilà, il y a des cadres avec, qui font elles-mêmes des prises de vue. Donc, bon, voilà, si je vous rajoute à votre planning une petite balade dans le parc,
2: oui, là, là,
1: on passe une grosse journée à la cité.
2: Ouais, il faut plus d'une journée. Est-ce que vous avez des retours de visiteurs autour de tout ce que vous faites ?
0: Oui, bien sûr, on en a. Souvent, les gens sont surpris de voir, en fait, en passant les portes de la cité, de voir qu'en fait, cette cité, ce n'est pas juste un lieu de visite, mais c'est vraiment un lieu où on vit la langue française. C'est un lieu d'expérience. Et ils sont souvent surpris par cette approche, de voir tout ce qu'on fait, en fait. Qu'effectivement, il y a des spectacles, il y a des rencontres avec des résidents, avec des artistes. Enfin, voilà, c'est vraiment pas une expérience qui est passive. C'est quelque chose, c'est un véritable lieu de vie. On participe. Voilà, c'est vraiment ça.
1: On participe, et si on prend le karaoké, bah, sous couvert de quelque chose de rigolo qui anime tout le monde, ça pose aussi la question de l'écriture. Parce qu'avant de chanter, bah, y a une écriture quand même d'un artiste. Le choix de ses mots, le sens de ses mots, son message. Donc finalement, la francophonie, ça rayonne, ça rayonne à travers tous les arts. Donc sous couvert de ça, c'est aussi notre manière et notre approche de la langue française en fait.
0: Et puis c'est montrer que la langue française et l'apprentissage, en fait, sont un plaisir. C'est apprendre en s'amusant.
3: Alors, j'ai vu qu'au mois d'août aussi, il y avait un programme qui s'appelle « Livre et gourmandise ».
2: Alors ça, ça te plaît, Hervé, hein?
1: Parce qu'il y a le mot gourmandise ou parce qu'il y a le mot livre?
3: Bien sûr.
0: Pour les deux, pour les deux.
3: Moi, j'étais à des mets et des mots. Hein.
1: Alors, on va dire qu'il y a un penchant pour la gourmandise.
3: Voilà, voilà, voilà. Non, non, mais je pense que c'est encore un partage à faire.
0: Oui, alors pour bien préparer la rentrée, notre librairie L'Arbre à Palabre organise un pique-nique littéraire qui aura lieu le dimanche 23 août à midi. Et l'idée, c'est de pouvoir présenter les titres de la rentrée, les petites pépites à dénicher, tout en se délectant et en partageant un moment convivial autour de quelques mets. Voilà.
3: Ça fait très romantique.
1: Oui, c'est romantique et puis c'est aussi...
3: c'est une époque romantique où on allait déclamer...
1: Franchement, ça vaut le coup d'aller pique-niquer dans le parc. Hein. Ça donne une autre vision, encore une fois, de la cité. Et puis, c'est aussi convivial. Voilà, derrière la cité, il y a aussi toute une équipe. Et c'est bien d'aller humaniser tout ça et de rencontrer les collègues. Parce que l'équipe de la librairie, ils savent ce qu'ils vendent. Ils lisent, ils connaissent. Ils vont rentrer littéraire des maisons d'édition. Et ils savent vraiment conseiller. Et donc, à partir de 12 ans, on peut venir... pique-niquer, puis à se donner un peu de temps, de profiter dans le parc, et puis surtout de se dire, tiens, c'est quoi mes prochaines lectures? Ça me donne envie de lire ça, j'ai pas envie de lire, mais ça me donne envie, et hop, on en profite pour aller à la librairie de la cité, où il y a un lien, un échange, en fait. Et puis aussi, une ouverture à la discussion, parce qu'il y a plein de gens qui ont sûrement plein aussi de bons conseils lecture et d'échange. Voilà, c'est vraiment l'idée d'échange et de partage. Et quoi de mieux que de partager, pas autour d'une table, mais autour d'une belle nappe. C'est mes préférés, donc on invite chacun à venir avec sa petite spécialité sucrée ou salée et de partager ce moment, parce que c'est ça la cité, c'est un lieu de partage et puis ça peut aussi donner des idées à nos libraires, donc
3: il y aura des lectures,
1: faut pas hésiter. Lise toujours des extraits, toujours. Voilà.
3: Pour
1: donc le pique-nique
3: envie,
1: littéraire,
3: important.
1: Profiter de la fin de l'été, bien démarrer la rentrée, ça peut être un moment en fait original, mais qui correspond vraiment à l'ADN de la cité, quoi.
2: Puis je veux aussi que la cité aille ailleurs que Villers-Cotterêts, à La Rochelle. Qu'est-ce que vous allez y faire à La Rochelle?
1: Depuis la naissance de la cité, il y a beaucoup d'échanges qui sont faits en France et aussi à l'étranger. Parce que la cité, on parle bien de la langue française, mais rappelons-nous que la langue française est le plus parlée, non pas en France, mais à l'étranger. Hein. Il y a combien, Émilie? Plus de 380 millions de locuteurs francophones? Je n'ai plus le chiffre exact en tête, mais quand même, on parle plus français ailleurs qu'en France. Voilà. Et sur le territoire, il y a notamment les Francofolies de La Rochelle, qui sont quand même très connues. C'est un des plus vieux festivals de musique quand même en France, qui rayonne même à l'étranger. Mmh. Et donc, ils ont toute une programmation. Et nous, ça nous a semblé évident de nous associer à eux depuis le début, parce que, comme je le disais, la musique, c'est avant tout aussi une histoire d'écriture. Donc, c'est pas anodin. Il y a beaucoup de rencontres avec des musiciens notamment et des personnalités du monde musical qui ont pris la plume et qui vont pouvoir échanger là-dessus. Et du coup, l'idée de vivre les Franco, on va les vivre aussi à la cité, puisqu'on propose donc le week-end des Franco 10 et 11 juillet. On propose de participer à une dictée musicale. Donc ça veut dire qu'on sera en duplex depuis La Rochelle et que la personnalité... Je ne vous dévoilerai pas le nom encore. Qui dira la dictée?
3: C'est qui?
1: Ils ont en général une belle programmation. Hein. Okay. Et donc, on sera en direct en duplex depuis La Rochelle. Et donc, un artiste aux Francofolies sera en train de lire une dictée parce qu'il aura son public sur place. Et puis, nous, on aura notre public à la cité. Et l'idée, c'est de suivre cette dictée de manière sympathique pour tester un petit peu son orthographe. Sur quoi? Sur les plus emblématiques chansons françaises. Voilà. Donc, évidemment, il y aura des petits lots à gagner. On fait des fautes, c'est pas bien grave. C'est de passer là encore un bon moment. Et puis, la musique, c'est aussi un peu comme l'aimer. Hervé, hein, voilà, ça réunit aussi beaucoup de monde. On partage aussi beaucoup le plaisir de la musique. C'est fédérateur, c'est au-delà des frontières. Donc voilà, la cité se téléporte à La Rochelle. Mais si vous ne pouvez pas vous téléporter à La Rochelle, venez à la cité.
3: On a parlé des mots jusque-là, mais il y a aussi le côté patrimonial. Pour ceux qui aiment les vieilles pierres ou l'histoire du château, il va y avoir aussi Mémoire du château Il était une fois un château de Villers-Cotterêts. Il y a des animations en juillet et en août avec ça.
0: Tout à fait, ça ce sont des visites guidées qu'on proposera cet été, qu'on propose toute l'année et qui permettent en fait d'aller au-delà du parcours de visite et de comprendre l'histoire du château depuis sa création, comment il s'est transporté à travers le temps et qui permettent aussi de comprendre comment le château s'articule avec son environnement, avec le parc notamment qui est extrêmement important. Lise l'a souligné tout à l'heure. Et voilà, de comprendre l'histoire du château dans sa globalité.
3: Et ça sera fait par qui alors ? Ça sera fait par les gens de la cité ou ça sera fait par des associations partenaires ?
0: Alors ça sera fait par nos médiateurs, notre équipe de médiateurs qui construit ces visites et qui les propose toute l'année.
2: En tout cas, merci à Lise et merci à Émilie pour toutes ces informations autour de cette programmation estivale de la cité. Et il y a plein de choses et de belles choses à voir et à faire. La cité, elle est ouverte du mardi au dimanche, 14 juillet et 15 août inclus. Bravo mesdames. Et de 10h à 18h30 et en soirée pour les spectacles. Très belle journée et puis à bientôt pour un nouveau rendez-vous consacré à la vie culturelle de notre territoire. Au revoir, à bientôt. Bon.
0: Merci à vous, à bientôt à la cité.
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3: Ne pas faire rire les mouettes, ne pas faire rire les patates à la cave. Y aurait-il un lien direct entre les mouettes et les patates? Quoi de commun entre le volatile marin et le tubercule géniteur de la frite? Pourtant, les deux intègrent deux expressions au sens très proche, ne pas faire rire les mouettes et ne pas faire rire les patates à la cave. On connaît le penchant pour la rigolade de la Croacocephalus ridibundus, ainsi nommée la mouette rieuse dans les doctes ouvrages. Plutôt sociable et sympathique, elle passe son temps à se gondoler avec ses congénères, en balançant des étrons sur les cirés des touristes promeneurs le long des rivages. Activité hilarante s'il en est, dont le niveau d'humour ne dépasse guère le niveau de la plus primaire des histoires de Toto. La mouette se contente de peu pour alimenter son rire. Alors, pour ne pas faire rigoler la mouette, il faut encore moins que peu. Si par hasard elle venait à ne pas se gausser, ni même à ricaner, à pouffer ou à esquisser quelques rictus, c'est qu'il y a comme un malaise. Ne pas faire rire les mouettes marque l'échec de la tentative de gag. Si un jeu de moto, une blagounette ou même un contre-paix ne fait pas rire les mouettes, on est dans le bide monumental, l'instant de solitude, l'effroi, le four le plus complet. Le comique sans esprit qui vient de se vautrer au fond du trou cherchera à rattraper la situation en creusant un peu plus encore à coups de mimiques grimaçantes, mais rien n'y fera. Si ça ne fait pas rire les mouettes, ça ne déclenchera même pas l'esquisse d'un sourire sur la face d'un bénet et encore moins ne fera pisser les crevettes. De mine dépitée en sourcils froncés, ne pas faire rire les mouettes est devenu synonyme de l'échec du rigolo de service face à un parterre stoïque. Bon, si on ne déclenche pas l'hilarité des mouettes, oiseaux enjoués par nature, qu'en est-il des patates au fond de la cave? Tout le monde sait que l'on ne badine pas avec la pomme de terre, d'autant plus qu'elle est condamnée à la réclusion dans l'obscurité du sous-sol. Une patate, ça ne rigole pas, monsieur, ça germe. Même les injonctions d'Henri Salvador n'y changeront rien.

0: Ne pas faire rire les patates à la cave est une expression qui ne nous vient pas de Belgique ni de Mont Didier, mais de Savoie. Sans que l'on sache vraiment pourquoi, les montagnards l'emploient pour signaler qu'une situation n'est pas drôle. Si l'on compare quelquefois le rire d'un quidam avec un sac de noix qui dévale les escaliers, je doute qu'un sac de patates dans la même situation évoque une quelconque hilarité. Je le répète, détendre les zygomatiques d'un tubercule de base n'est pas donné au premier humoriste venu, même s'il semble avoir la patate. Voilà, j'ai bien peur que les propos de mon auriculaire n'aient fait rire que lui, alors les mouettes et les patates, je ne vous en parle même pas.
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4: Il est 21h.
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2: Aujourd'hui, nous sommes le 24 juin, direction l'Argentine et surtout la carrière d'un très grand pilote de Formule 1 de renom.
3: En Argentine, les aficionados sportifs ont plusieurs dieux. Diego Maradona et Lionel Messi pour les mordus du ballon rond. Et puis avant eux, sont nés des vénérateurs du divin Fangio. Juan Manuel Fangio, le célèbre pilote de Formule 1 argentin, est né le 24 juin 1911 à Balcarce, à 300 km au sud de Buenos Aires. Né quasiment dans la mécanique, il s'intéresse aux rouages et autres composants moteurs dès sa plus tendre enfance. L'automobile le passionne, bien évidemment, à tel point qu'il monte son propre garage avec son père et toute la fratrie Fangio. C'est à 28 ans qu'il va disputer sa première course officielle et 2 ans plus tard qu'il remportera sa toute première course, plus un rallye raid entre Buenos Aires et Lima, aller-retour qu'une course de Formule 1. La Formule 1, justement, il va la découvrir en même temps que celle-ci voit le jour en 1950. Pour cette première saison, Juan Manuel Fangio termine vice-champion du monde, s'imposant tout de même 3 fois sur cette course disputée. En 1951, il prend sa revanche et devient une première fois lauréat mondial à bord d'une Alfa Romeo. Le premier de ses 5 titres, car oui, il remportera les championnats 1954, 55, 56 et 57 ces fois-ci, soit au volant d'une Ferrari, d'une Mercedes ou encore d'une Maserati, au fruit d'une hégémonie, elle, déconcertante. En 1958, il prend une retraite bien méritée, une retraite qui lui permettra de passer son permis de conduire. Oui, Fangio est devenu quintuple champion du monde sans licence de conduite. À la suite de sa disparition en 1955, le gouvernement argentin décrétera 3 jours de deuil national, la preuve que Fangio fut incontestablement un des plus grands symboles de la nation albicéleste.
2: Demain, nous reviendrons sur la carrière et la vie d'un très grand sprinteur en athlétisme. Il s'agit de Valérie Borzov. Mais ce sera demain pour d'autres histoires d'un jour avec Mémoire Sport.

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Sur des plages étendues, une émission de RVM proposée par Jean-François pour prendre le temps d'écouter de la musique. Pour commencer cette émission, je vous propose Lady Fantasy qui nous permet de retrouver le groupe de rock progressif anglais Camel.

Retour au rock progressif sur Radio Valmont-Lucien avec le guitariste Steve Hackett qui, après avoir quitté le groupe Genesis, s'est lancé dans une carrière solo. Écoutons Shadows of the Hierophant, issu de l'album Voyage of the Acolyte, sorti en 1975.

Un petit tour en Allemagne maintenant, avec le trio Elf, fondé en 2005 par le pianiste Walter Lang, avec Gerwin Eisenhower à la batterie et Sven Sfaller à la basse. Écoutons-les dans leur morceau intitulé 746.

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1: Bonjour, nous sommes les 8 élèves de la classe des CE2-CM1 de l'école des remparts de Verberie. Nous nous appelons Rose, Anatole, Martin, Ézéchiel, Léana,
2: Senam, Moussa et Zaki.
3: Notre émission s'appelle Les stars de la radio.
4: Nous avons cette année réalisé des interviews au collège d'Aramont de Verberie.
5: Le vendredi 5 juin, nous avons fait celle de 5 collégiens.
6: 2 délégués élus au conseil d'administration et au conseil de discipline. Zeyna d'Avril, scolarisée en 5e E. Fermin Adolphe, de la classe de 4e D. Ainsi que 3 ambassadeurs du programme phare. Méliane Gobert, scolarisée en 4e E. Hugo Veillon, de la classe de 3e B, et Léane Legrand, élève en 4e E.
7: Bonjour à vous, bienvenue dans notre émission et merci de nous accueillir dans votre collège.
8: Êtes-vous prêt à répondre à toutes nos questions?
1: Pouvez-vous d'abord nous présenter le collège d'Aramont de Verberie et dire ce que vous aimez dans cet établissement?
9: Il est très bien, les professeurs sont des très bons professeurs, ils sont gentils, on apprend bien. Il est sympathique, il y a pas mal d'options, donc il y a l'option latin, il y a les AS, il y a les sections. C'est un très bon collège sur ce point-là.
10: Eh bien, c'est très important le conseil d'administration, Sébastien. C'est lors de ces réunions que l'on décide du fonctionnement de l'établissement.
11: Zeyna et Firmin, vous représentez tous les élèves du collège au conseil d'administration. Zeyna, peux-tu nous expliquer ce qu'est un conseil d'administration et combien il y en a par an?
12: Le conseil d'administration, c'est les représentants du collège. Donc il y a les représentants d'élèves, les représentants des parents d'élèves, il y a la principale adjointe, et c'est tout.
13: Il y en a à peu près une vingtaine par an, sans compter les commissions menus et les conseils de discipline.
14: En tant que délégué, je m'engage aussi, et croyez-moi, j'y tiens, à ce que nos frais de scolarité que nous payons chaque année soient réservés cette fois à l'installation d'une structure dite d'auto-tamponneuse, pour que vous et moi, nous puissions nous divertir pendant les pauses.
11: Pourquoi avez-vous décidé de devenir délégué?
13: Premièrement, pour représenter ma classe et pouvoir avoir accès au CVC, au conseil d'administration.
12: Je rejoins Firmin sur ce qu'il a dit en premier, pour représenter ma classe, pour défendre les gens de ma classe au conseil de classe.
4: Firmin, vous participez au vote de certaines décisions concernant le collège. Peux-tu nous donner des exemples?
13: Alors, par exemple, il y a le budget. On peut être d'accord ou non avec certaines dépenses pour certaines activités scolaires. Ensuite, comme décision, il y a les conseils de discipline qui peuvent mettre en jeu la scolarité d'un élève qui est mis en tort pour un acte.
5: Méliane, Hugo et Léane, vous êtes les ambassadeurs du programme phare. Méliane, tu peux nous expliquer ce qu'est le programme phare?
12: Alors, le programme phare, c'est chercher avec les professeurs des solutions pour éviter l'harcèlement dans notre collège, faire tout pour qu'il n'y ait plus d'harcèlement dans notre établissement.
15: Contre le harcèlement à l'école, on fait quoi? À la rentrée 2021, toutes les écoles et tous les collèges pourront être encore plus mobilisés contre le harcèlement avec le programme phare.
11: Pourquoi avez-vous décidé de devenir ambassadeur phare?
12: Pour lutter justement contre le harcèlement, pour aider et les soutenir s'ils ont besoin de parler vers nous et qu'après nous on en parle aux adultes, tout ça. Pareil que Léane a dit, c'est une cause qui nous tient vraiment à cœur car ça touche beaucoup, beaucoup d'établissements et beaucoup d'élèves. Donc c'est vraiment quelque chose qu'il faut prendre au sérieux.
9: Personnellement, c'est quelque chose que j'avais vécu qui m'avait beaucoup marqué. Et je voulais vraiment le limiter le plus possible dans l'établissement pour vraiment qu'il y ait très peu de gens, de limiter le nombre de gens à qui ça arrive parce que ça touche énormément.
11: Un exemple?
9: Donc moi c'était par exemple de la violence plus physique, mais un peu parfois aussi verbale. Et donc quand c'est comme ça quelquefois, ça peut aller. Mais quand c'est souvent, presque tous les jours, c'est répété, c'est vraiment, ça nuit à la santé mentale des jeunes. Et même pas que des jeunes, de tout le monde. C'est pour ça que je voulais vraiment lutter contre ça quand je me suis inscrit.
0: Ça recommence.
7: Hugo, qui as-tu contacté pour devenir ambassadeur?
9: Donc pour devenir ambassadeur, j'ai été voir la CPE qui avait mis une affiche en fait dans le collège et j'ai demandé pour m'inscrire et après j'ai été inscrit.
15: L'élève harcelé est en grande souffrance. On le reconnaît parce qu'il change de comportement. Il n'a plus d'amis, ses notes chutent ou il perd l'appétit. Ces signes, les éducateurs et les enseignants apprennent désormais à les repérer.
8: Léane, vous êtes formée pour repérer les situations de harcèlement. Comment se passe cette formation?
12: Par exemple, il y a un élève qui se fait harceler, il peut venir nous en parler. Et après, nous, on se charge d'aller voir un quelqu'un de l'équipe qui en fait partie, un adulte. Et après, il faut lui en parler. Et après, on fait tout pour que ça s'arrange.
1: Zaina et Firmin, vous participez aussi au conseil de discipline. Firmin, peux-tu nous expliquer ce qu'est un conseil de discipline?
13: Un conseil de discipline, c'est quand un élève est mis en cause pour une action plus ou moins grave. Par exemple, ramener des armes blanches ou par exemple un manque de respect envers un personnel de l'établissement. Et donc du coup, on doit trancher pour savoir si on décide de l'exclure, de lui mettre un sursis ou de rien faire.
7: Zaina, as-tu déjà assisté à un conseil de discipline? Peux-tu nous le raconter?
16: Oui, j'ai déjà participé à un conseil de discipline. Donc déjà, on fait rentrer les parents et l'élève. On explique comment ça va se dérouler, le conseil de discipline. Après, on fait parler l'élève et la mère, si elle a quelque chose à dire, enfin les parents. Après, on fait rentrer les professeurs qui ont été témoins ou le professeur principal, les délégués. Après, on les fait sortir et on fait sortir l'élève et les parents. On vote et après, on les fait rentrer pour lui annoncer la nouvelle, s'il a été viré, avec sursis ou on n'a rien fait.
7: Léane, comment fais-tu pour sensibiliser les élèves du collège d'Aramon au harcèlement?
12: On avait fait un film où il y avait une victime et plusieurs harceleurs, tout ça. On a présenté le jour, enfin le matin, l'après-midi et le soir. Et ça racontait tout ça, une élève qui se faisait harceler en cours, tout ça, pour après en faire un film. Voilà.
17: C'est vous qui avez fait le film, qui avez réalisé le film?
9: Alors oui, c'est nous. Il a été diffusé lors du Safer Internet Day, donc c'est le jour de la lutte contre le cyberharcèlement.
18: On a passé plusieurs jours sur ce film, parce que trouver des idées, c'est quand même difficile à trouver. Et mettre vraiment en valeur l'état que la personne peut avoir après s'être fait harceler.
7: Vous avez fait quel genre de film? Comment il pourrait s'appeler?
9: Alors, le genre du film, c'était bien axé sur le cyberharcèlement, mais qui débute à l'école. Donc, c'était un professeur, on avait mis en scène un professeur, qui rendait des notes à des élèves, et une élève qui avait des notes particulièrement faibles. Et le professeur qui s'en moquait un peu. Donc, ça provoquait la moquerie de toute la classe. Et ça continuait même sur les groupes classe, et donc sur Internet. Et la victime était vraiment mal. Alors, si on pouvait donner un titre, je vais laisser Méliane répondre.
18: Alors, franchement, donner un titre, ça serait compliqué.
19: Petite pause musicale. On va écouter Indila avec le titre « Dernière danse ».

0: CME, Firmin, Adolphe de la classe des 4e D, ainsi que trois ambassadeurs du programme phare, Méliane Gobert de la classe des 4e E, Hugo Veillon des 3e B et enfin Léane Legrand, élève en 4e E.
1: L'élève harcelé est en grande souffrance. On le reconnaît parce qu'il change de comportement. Il n'a plus d'amis, c'est notre chute. Il perd l'appétit.
2: Hugo, quels sont les signes qui montrent qu'un élève se fait harceler?
3: Donc les signes, ça peut être par exemple, la personne peut être seule. Souvent le harcèlement, ça nous isole. On se retrouve tout seul, sans personne à côté. Donc déjà, on peut voir cela. Et après, on voit si jamais elle est beaucoup avec des élèves et qu'elle se sent mal, ça se voit sur son visage. On peut en déduire que c'est une potentielle situation de harcèlement. Et donc nous, après, ce qu'on va faire, c'est qu'on va aller parler avec la victime et essayer de savoir ce qui se passe, de la mettre en confiance. Et après, potentiellement, de saisir le programme phare avec les représentants, qui sont certains professeurs.
2: Méliane, vous devez convaincre les élèves victimes de l'harcèlement d'en parler. Est-il facile de les convaincre?
4: Alors non, c'est pas facile de convaincre la victime d'aller en parler à un professeur, parce que souvent, les victimes, elles ont peur que les harceleurs reviennent les voir, en fait, que ça s'aggrave, puisque cette personne est partie voir un adulte. Voilà.
5: Tiens-toi bien, s'il te plaît, reste.
6: Conseil de discipline pour Monsieur Brian Salpeter.
5: Il m'insulte ou je rêve là? C'est ton nom de famille, idiot.
6: Savez-vous pourquoi vous êtes là, Brian?
5: Ah, vous voyez?
6: Ça, c'est tout son père. Brian, reconnaissez-vous avoir balancé un camembert dans les néons de la classe qui a fini par couler sur Madame Morningstar?
5: Je m'en souviens pas.
2: Zaina et Firmin, pourquoi vous êtes présentés pour assister au conseil d'administration et au conseil de discipline?
7: Je voulais voir comment ça se passait. Je voulais tester une fois au moins dans ma vie.
8: Déjà, quand on est dans le conseil d'administration, on est forcément dans un conseil de discipline. Et c'est une motivation qui était de découvrir comme l'envers du décor, voir comment ça se passe vraiment au sein de l'administration du Collège d'Armand.
9: Sachez que j'organiserai dès le lendemain de mon élection un référendum sous forme de vote à main levée auprès de vous, mes chers camarades, pour que vous tranchiez une bonne fois pour toutes si oui ou non le mercredi est un jour indispensable au cours.
2: Firmin, comment se passe l'élection? As-tu fait une campagne?
8: On réunit tous les délégués de toute l'école dans une classe et on a un programme à l'avance. C'est pas forcément un programme d'élection des délégués, c'est un court texte qui va expliquer pourquoi on voudra aller dans le conseil d'administration.
2: Comme quoi?
8: Comme un texte qui nous présente nos motivations, nos qualités, notre sang-froid et vraiment montrer aux gens qu'on voudrait se dévouer pour prendre du temps et voir l'administration du collège.
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2: Zaina, combien de conseils d'administration as-tu participé cette année? Comment cela se déroule?
7: Je sais pas exactement combien j'en ai fait, mais on commence à parler du budget, combien on ferait pour une sortie. Après, on parle des salaires des professeurs de l'établissement, on parle des sorties scolaires et à la fin, on a on mange.
11: Donc, ceux que je vais appeler se présenteront dans le bureau de monsieur le proviseur vendredi prochain en présence de madame Gérard. Les choses ne sont pas mises au point. Ces conseils de discipline, allez s'y attendre.
2: Firmin, quelles sont les différentes sanctions disciplinaires qui existent dans un conseil de discipline?
8: Alors, dans un conseil de discipline, il y a forcément l'exclusion définitive. L'exclusion définitive avec sursis, donc c'est si on reproduit la même erreur du même taux de gravité, on se refait exclure sans conseil de discipline. Et ensuite, parfois, il peut y avoir des exclusions de 10 jours, des exclusions temporaires.
12: Ouais, si je savais, c'est qu'on prend du basket, que demain, dans la cour, on va lui faire sa fête. On va se moquer, le vanner, lui prendre la tête, sur ses vêtements, ses cheveux, ses nouvelles lunettes.
2: Hugo, y a-t-il beaucoup d'élèves qui se font harceler au collège d'Aramont?
3: Alors beaucoup, pas non plus énormément, mais il y en a quand même. Et c'est quand même bien de mettre en avant qu'il y a du harcèlement. C'est pas le collège où il y en a le plus, mais c'est quand même un collège où il y en a. Et il y en a quand même, c'est une minorité. Mais c'est quand même important de lutter contre, parce qu'il représente quand même une partie du collège.
2: Méliane, organisez-vous des actions de prévention?

0: Si oui, comment se déroule-t-elle?
1: Je me souviens plus vraiment avoir fait ça, mais le film mettait en valeur ça, mais après il n'y en avait pas eu d'autres vraiment, réellement.
2: Ah, regarde qui voilà! Tu te sens pas trop seule là?
3: C'est bien gênant là!
4: Léon, avez-vous participé au concours Non au harcèlement? Si oui, en quoi consiste-t-il?
5: Alors, oui, on avait participé, fallait répondre à des questions. Après, je me souviens plus trop, mais je sais qu'il fallait faire des questions.
6: Oui, alors le programme phare, nous, moi, j'avais pas participé spécialement, mais en fait, tous les élèves du programme phare, ils ont été convoqués pour voter. En fait, il y a eu plusieurs choses, mais il y a eu par exemple des images qui avaient été proposées, des photos que d'autres élèves avaient fait. Et donc, nous, on devait voter pour celle qui représentait mieux le harcèlement.
7: Tout est bon pour qu'il craque, quoi qu'il fasse, quoi qu'il mette. Mais Julien, tout ce qu'il veut, c'est qu'on lui donne la recette pour qu'on l'oublie un peu, pour que tout ça s'arrête.
8: Allez, debout, Julien, c'est l'heure de l'école.
9: Avez-vous créé une affiche, un slogan, un hashtag pour lutter contre le harcèlement?
6: Alors, pas spécialement, mais après, ça rejoint la question d'avant avec le concours de lutte contre le harcèlement, avec les photos. C'était là-dessus vraiment qu'on s'est reposé, il y avait déjà les slogans dessus. Mais nous, personnellement, on n'a rien créé de spécial par rapport au slogan. C'était les autres élèves de l'établissement, quelques élèves du programme phare qui avaient participé, je crois. Et c'est vraiment les gagnants qui avaient un peu leur slogan s'il était écrit sur l'image. Mais sinon, on n'a pas vraiment inventé de slogan pour le programme.
10: Issa, retire-moi ta casquette pour commencer. Merci. Yanis, va me chercher un surveillant, s'il te plaît.
11: Monsieur, vous avez écrit, c'était un message ou quoi? J'ai pas que ça à faire.
10: Yanis, va me chercher un surveillant, s'il te plaît.
12: Zaina et Firmin, quelles sont les qualités pour être un bon délégué?
13: Déjà, savoir parler devant des personnes, savoir défendre nos camarades de classe pendant un conseil de classe, savoir ce qu'ils savent faire et ce qu'ils savent pas faire en termes de travail, ce qu'ils ont, par exemple s'ils sont dyslexiques, des troubles en termes scolaires, pour dire après aux professeurs ce qu'ils ont ou pourquoi ils n'y arrivent pas. S'il y a des problèmes dans la classe, on doit être là pour eux.
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12: Y a-t-il des avantages à être délégué?
15: Non, pas spécialement, mais c'est surtout une conviction d'être délégué. On ne fait pas ça pour les avantages.
12: Vous sentez-vous respecté par vos camarades, valorisé par vos professeurs?
6: En vrai, en tant qu'ambassadeur, il n'y a pas spécialement énormément d'élèves qui savent vraiment qui nous sommes. Ce qui est bien, c'est qu'on a pas mal d'ambassadeurs, c'est pour plus nos amis qui viennent nous en parler. Et après, nous, on voit les situations, on va voir, mais les gens ne savent pas spécialement que nous sommes ambassadeurs. Enfin, tant qu'on ne va pas les voir, ils ne savent pas vraiment.
16: Car la première façon de combattre le harcèlement, c'est déjà d'en parler.
9: Racontez-nous un moment de l'année scolaire où, en tant que délégué ou ambassadeur, où vous vous êtes senti utile?
13: Déjà au conseil de classe. On a assisté au conseil de classe. Ça s'est passé le trimestre pour chaque élève, leur moyenne et ce qu'ils ont eu, les félicitations, les encouragements ou les compliments. En tant qu'élève élu au conseil d'administration, pendant les conseils d'administration et pendant les conseils de discipline.
15: Il y a aussi au conseil de classe des sanctions, enfin, entre parenthèses, des mises en garde travail ou des mises en garde comportement. Donc nous, on va faire le maximum pour essayer d'éviter ces sanctions et de donner une chance à nos camarades.
1: Le film, entre guillemets, parce qu'avec Hugo, on était quand même des personnages importants, j'ai envie de dire. Après, c'était quelque chose pour lutter. Donc oui, forcément, on s'est senti un petit peu utile d'aider à essayer de lutter contre le harcèlement.
13: Déjà, en faire partie, c'est déjà bien, mais j'ai pas participé au film, donc je peux pas vraiment dire autre chose.
6: Moi, je me suis sentie utile, c'est y avait une personne qui se faisait harceler dans le collège, et avoir pu l'aider, avoir pu saisir complètement le dispositif, je me suis vraiment sentie utile de stopper une situation de harcèlement, et ça m'a vraiment redonné le sourire, parce que quelqu'un qui se fait harceler, c'est très dur à vivre le harcèlement, c'est très dur. Du coup, j'étais très contente de pouvoir aider cette personne.
9: Petite pause musicale. On va écouter Yao avec le titre Minimum ça.

0: Vous écoutez actuellement l'interview de deux délégués élus au conseil d'administration et au conseil de discipline du collège d'Aramont de Verberie.
1: Zaina Davri, scolarisée en 5e E, Firmin Adol de la classe des 4e D, ainsi que trois ambassadeurs du programme phare, Méliane Gobert de la classe des 4e E, Hugo Veillon des 3e B et enfin Léane Legrand, élève en 4e E.
0: Zaina et Firmin, avez-vous déjà assisté à un conseil des disciplines ? Pouvez-vous nous raconter ?
2: Oui, on en a déjà fait trois. Une fois où l'élève a été viré définitivement du collège, une fois avec sursis et l'autre fois avec sursis aussi. Ça s'est passé plutôt bien. On a pu avoir tout ce qu'on voulait savoir sur l'élève.
0: Comment réagissent les élèves qui ont un conseil de discipline?
3: Souvent ils essayent de se préparer, souvent ils se calment aussi. Déjà quand on a un conseil de discipline, selon la gravité du conseil, on est exclu une semaine avant pour la sûreté des autres élèves si c'est quelque chose de vraiment grave. Et durant le conseil de discipline, l'élève reste souvent calme. C'est plus les parents qui ont plus d'émotions et tout.
4: Comment l'élève a pu être envoyé pour avoir fait quelque chose?
2: Une fois où il a insulté un professeur. Une autre fois, il a ramené des substances interdites. Une autre fois, le couteau, une arme blanche.
5: Quelle substance interdite?
2: C'était de la drogue, une substance, si on prend trop, on devient accro et c'est très grave pour la santé.
6: Il se fait vraiment harceler?
7: Mais c'est quoi cette question? Vous pensez qu'il invente pour le plaisir? Il en pleure tous les soirs.
6: Je dis pas ça, je demande s'il se fait vraiment harceler ou si c'est juste des chamailleries de cours de récré.
7: Bah, à partir du moment où on lui pique ses lunettes et qu'on le pousse dans les orties et que ça fait deux...
0: Méliane, Hugo et Léane, quelles sont les qualités pour être un bon ambassadeur?
8: Savoir être à l'écoute déjà, ça c'est important. Savoir aider... Participer.
9: Pareil, savoir écouter et ne pas aller trop vite, parce que c'est pas à nous, par exemple si on est dans une situation de harcèlement, d'aller voir les harceleurs justement. C'est, on doit d'abord en parler à des adultes, donc c'est pas vraiment à nous. Donc faut savoir être calme et rester patient sur cette situation.
10: Moi je suis d'accord avec ce qu'elles ont dit, faut aussi avoir de l'empathie. Parfois faut quand même connaître les procédures d'alerte, faut bien les connaître parce que pour signaler une situation de harcèlement.
0: Y a-t-il des avantages à être ambassadeur?
8: Je pourrais pas dire s'il y aurait des avantages, franchement, je sais pas du tout.
9: Y a pas vraiment d'avantages, après c'est vrai on se sent utile mais des avantages y en a pas réellement.
10: Être ambassadeur c'est un choix, c'est pour aider les autres élèves, on n'est pas là pour les avantages, on est là pour aider, c'est ça.
1: Vous sentez-vous respecté par vos camarades, valorisé par vos professeurs?
8: Pas du tout, c'est vraiment la même chose, il n'y a aucun changement, franchement non.
9: En fait, la plupart des élèves ne savent pas qu'on est dans le programme phare, donc on n'est pas valorisé par les élèves et ni par les professeurs, en fait, ça ne change pas à notre vie.
10: Je suis totalement d'accord avec ce qu'elles ont dit, et puis c'est à peu près pareil que les délégués... du conseil, on n'est pas là pour être valorisé.
5: Ah, c'est les stars de la radio, RVM. Ah, je vais me coucher, moi.
0: Est-ce difficile d'être délégué ou ambassadeur? Appréciez-vous votre fonction?
2: Oui, j'aime bien ma fonction. Déjà, ça me permet de voir comment ça se passe un conseil de classe, un conseil de discipline, les commissions menus, comment ils décident des menus de la cantine. Donc c'est plutôt bien.
3: C'est pas très difficile, mais c'est une fonction qui nous tient plutôt à cœur une fois qu'on est dedans. C'est d'avoir son implication et de savoir qu'on peut faire changer les choses. Par exemple, s'il y a quelque chose que les élèves réclament. Par exemple, il n'y a pas longtemps, il y a eu le salad bar qui est arrivé dans la cantine. C'est une espèce de chariot avec plein de condiments et on peut le choisir soi-même. C'est déjà... une avancée, c'est que maintenant les élèves peuvent choisir comme ils veulent la dose qu'ils veulent pour faire leurs entrées. Et donc du coup, c'est de se dire que nous, on peut avoir notre implication dans ces choses-là.
10: Alors, être ambassadeur phare, ça peut être un peu difficile parfois, surtout lors de certaines situations compliquées. J'ai déjà vécu pas mal de situations compliquées en aidant quelqu'un qui se faisait harceler. Mais j'aime beaucoup cette fonction, c'est quelque chose qui me tient à cœur, je l'ai déjà dit tout à l'heure, c'est très important pour moi, donc j'aime beaucoup ma fonction.
9: Comme a dit Hugo, ça peut être difficile dans certaines situations où on a notre rôle, on doit être impliqué et pas prendre ça à la légère. Et j'aime aussi beaucoup mon rôle, me sentir utile et se dire qu'on peut aider les personnes en fait dans cette situation.
5: Est-ce que vous continuerez à être délégué ou ambassadeur lorsque vous serez au lycée ?
8: Alors, je ne sais pas du tout, franchement, vraiment pas. Mais je pense peut-être si je peux, je le ferai, oui.
9: Alors, pareil, je pense que si on a l'occasion, on a le choix, je le ferai vraiment, parce que c'est vraiment bien.
10: Moi, je pense que je vais le faire, parce que c'est récent, le programme phare dans les lycées, c'est plus récent, je crois que c'est 2023. Donc, c'est moins avancé qu'au collège, donc ça peut être très intéressant de voir comment ça se passe là-bas. Et puis, le harcèlement n'est pas forcément le même au lycée, ça peut être parfois beaucoup plus grave.
3: Oui et non, parce que ça demande quand même un peu de travail, de faire de travail et de temps, sachant qu'au lycée, on a plus de travail, plus de cours, donc ça demande plus d'implication et plus de temps libre.
2: Bah, je rejoins Firmin pour ce qu'il a dit. C'est vrai que ça prend beaucoup de temps. Déjà, dans notre emploi du temps, souvent, on finit à 20h le jeudi avec les conseils d'administration. On n'a pas vraiment le temps de faire nos devoirs le jeudi pour le vendredi, donc ça nous prend un peu plus de temps. Et vu que le lycée, il y a plus d'options, il y a plus de choses à faire, c'est vrai qu'on n'aura peut-être pas le temps.
0: Merci d'avoir répondu à toutes nos questions.
5: C'était Rose,
0: Anatole,
11: Martin,
5: Ezekiel,
0: Léana,
4: Sénam,
12: Moussa
13: et Zaki.
0: De la classe des CE2-CM1 de l'école des remparts de Verberie.
5: Nous avons fait l'interview de deux délégués élus au conseil d'administration et au conseil de discipline du collège d'Aramon de Verberie.
0: Zaina d'Avril, scolarisée en 5e E, Firmin Adolphe de la classe des 4e D, ainsi que trois ambassadeurs du programme phare, Méliane Gobert, scolarisée en 4e E, Hugo Veillon de la classe des 3e B et enfin Léane Legrand, élève en 4e E.
9: Est-ce que l'interview s'est bien passée ?
8: Moi très bien, oui, c'était super bien, j'ai bien aimé.
9: Pareil aussi, c'était vraiment bien, les questions étaient bien, c'était très bien.
10: Rien à dire, parfait.
3: C'était très très bien.
2: C'était bien, merci beaucoup.
14: Merci. Merci.
5: Pour finir l'émission, on vous propose le bêtisier.
0: Le quoi ?
5: Le BBB, le TTT et le ZTI.
0: Hugo, qui as-tu constaté ?
15: Contacté.
5: Le vendredi 5 juin, nous avons...
3: Hein ?
4: Hugo Veillon, le grand de la... Et enfin, Léana, le grand...
2: Et pendant
4: Hugo
3: Veillon.
4: Veillon.
5: Yeah. Et dire ce que vous aimez dans cet établissement.
10: Ouais, le collège d'Aramon, du coup, c'est un collège.
5: Ce qu'est un conseil d'administration et combien y a-t-il en à part en.
15: Et combien il y en a par an.
5: Ah.
2: Il y a
5: Y a-t-il des
2: défendre les gens de ma classe comment ça s'appelle
15: la discipline de classe.
2: Au conseil de classe.
0: Zeina, combien
2: on fait sortir... on fait rentrer des troubles... Défendre les gens de ma classe au... Comment ça s'appelle ?
0: Firmin, vous participez au vote de certaines décisions concernant... Méliane, Hugo et Léane, vous êtes les ambassadeurs du programme.
15: Les ambassadeurs. Les ambassadeurs.
0: Scolarisé.
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1: Il est 2h du mat sur RVM.

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